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1: Nous sommes tous pleins d'habitudes. Et vous avez remarqué, nous avons beaucoup de mal à changer nos habitudes. C'est difficile d'en sortir, c'est un peu comme un chemin avec une ornière. On n'aime pas la nouveauté. Je suis plein d'habitudes. Vous avez remarqué, il n'y a pas longtemps, j'ai changé de voiture. Mais j'ai pris la même voiture, c'est juste la couleur qui a changé parce que je n'avais pas le choix. Et le sabbat matin, on est toujours assis à la même place. Nous sommes pleins d'habitudes, nous n'aimons pas le changement. Les jeunes aiment le changement. Mais écoutez, donnez-leur quelques années et on en reparlera. Je pense par exemple, en mai 68, c'était la révolution, les jeunes renversaient tout, les gauchistes voulaient renverser les gouvernements, il fallait renverser les institutions, il fallait tout faire autrement, on était prêt à tout changer. Ceux qui étaient à l'époque les ténors de ce mouvement révolutionnaire, aujourd'hui sont des bourgeois bien installés dans les affaires et bien installés dans la politique. Cette même politique-là qu'ils voulaient détruire et renverser il y a 40 ans. Nous avons du mal à changer, à remplacer, à progresser. Et pourtant le christianisme, à son départ, était une dynamique de changement. Lorsqu'on regarde le christianisme aujourd'hui, on a l'impression qu'à bien des égards, le christianisme est devenu sclérosé, institutionnalisé. Et nous avons de la difficulté, vous avez remarqué, à dépasser ça. Dès le début de l'Évangile, il s'instaure dans le christianisme, dans la vie avec le Christ, une dynamique de changement et de remplacement. Jean, dans son Évangile, essaie de nous faire comprendre que Jésus est venu pour remplacer une foule de choses. En fait, remplacer tout ce qu'il y avait dans son temps. Alors j'aimerais regarder ce matin avec vous un certain nombre de choses que Jésus a remplacées. J'en ai pris 7. Parmi les nombreuses choses que Jésus a remplacées, j'en ai relevé 7 importantes qui ont attiré mon attention et que j'aimerais partager avec vous aujourd'hui. Dans l'évangile de Jean au chapitre 2, on apprend que Jésus est invité à une noce et qu'il va changer, remplacer l'eau en jus de raisin. C'est un miracle extraordinaire quand on y pense. C'est un miracle qui a impressionné parce que c'était le premier que l'on voyait Jésus accomplir en public. Ce premier miracle de Jésus est présenté dans l'Évangile d'une façon spéciale. Dans l'Évangile selon Jean, au chapitre 2, il nous est dit au verset 11, « Tel fut à Cana, en Galilée, le premier des miracles que fit Jésus. Il manifesta sa gloire et ses disciples crurent en lui. » Le mot « miracle » est employé ici, mais ce n'est pas le mot qui est employé couramment pour désigner un miracle dans les évangiles. Généralement, les évangélistes emploient dans leur texte un mot que l'on peut traduire par l'expression « œuvre puissante » et que nous avons dans notre texte comme « miracle ». Mais ici, derrière le mot « miracle » en français se trouve un autre mot. C'est un signe que Jésus fait. Et ce signe nous indique que ce que fait Jésus, ce n'est pas seulement une œuvre puissante, ce n'est pas simplement une guérison par laquelle il a rendu la santé à quelqu'un qui était malade. Jésus ici opère un signe, c'est-à-dire une action significative, quelque chose qui a un sens plus profond que simplement changer de l'eau en jus de raisin parce qu'on n'en avait plus. Jésus ici accomplit un signe. Par ce signe, il va remplacer l'eau de la purification rituelle des Juifs par son sang. Ces vases étaient utilisés, nous dit le texte, pour la purification des Juifs. Et Jésus essaie de faire comprendre ici que ce n'est plus par les rituels de purification que l'on va pouvoir être pur. Si l'on veut être pur, maintenant, ce sera en acceptant ce que Jésus a fait pour chacun de ceux qui souhaitent être purifiés. Jésus va remplacer pas simplement l'eau en vin, il va remplacer tout un système, toute une tradition de purification rituelle en invitant à s'approcher de lui à accepter son sacrifice, parce que c'est par son sacrifice que l'on peut obtenir le pardon de nos péchés. C'est un remplacement important. Jésus ici attire l'attention de ses contemporains sur son sacrifice, dès le départ de son ministère. Dans le même évangile, au chapitre 19, on apprend que quand Jésus est sur la croix, on veut hâter la mort des condamnés, on veut casser leurs jambes pour qu'ils meurent plus vite. Ce n'est pas nécessaire pour Jésus parce qu'il est déjà mort. Et le soldat qui va percer son côté avec sa lance va noter qu'il sort du corps de Jésus de l'eau et du sang. En remplaçant ici cette tradition, Jésus essaye d'attirer l'attention sur ce que lui va faire. Il remplace en réalité tout un système ancien. Ce n'est pas la seule chose que Jésus va remplacer. La deuxième chose que j'ai notée n'est pas loin dans le texte, c'est dans le même chapitre. Un peu plus loin, il nous est dit, à partir du verset 13, que la Pâque des Juifs était proche. Il y avait donc toute cette préparation au temple. Et Jésus va entrer en discussion avec les gens de son temps et il va purifier le temple. Il va chasser les marchands du temple, les changeurs, les éleveurs qui avaient là envahi le parvis avec leurs animaux pour les vendre. Et les Juifs se tournent vers Jésus et lui disent, verset 18, « Quel miracle nous montres-tu pour agir de la sorte ?» Et encore une fois, derrière le mot « miracle » se trouve en fait le mot « signe ». Les Juifs demandent « Qu'est-ce que c'est que ce signe que tu es en train de faire devant nous ? Tu veux nous dire quoi ?» Et il va continuer à leur parler, il va leur dire, verset 19, « Détruisez ce temple, et en 3 jours, je le relèverai. » Et la discussion s'engage. Il a fallu 46 ans pour le construire, et toi tu fais le malin, tu t'imagines que tu vas le mettre par terre, le reconstruire en 3 jours. Et tout le monde rigole. Mais Jean, au verset 21, toujours au chapitre 2 de son évangile, explique ce que Jésus voulait dire. Mais il parlait du temple de son corps. Dans le miracle précédent, Jésus a présenté son sang. Ici, il parle de son corps. Jésus est en train de dire « Je remplace le temple ». Non seulement il remplace les rituels du temple, mais il remplace le temple. Il est le nouveau temple. Le temple était l'objet d'une vénération extraordinaire. C'était presque un objet d'adoration, le temple. Et depuis longtemps, les prophètes avaient invité le peuple à ne pas tomber dans l'idolâtrie du temple. Tournez quelques pages en arrière dans le livre du prophète Jérémie, au chapitre 7. Jérémie, chapitre 7, à partir du verset 4, se trouve cette mise en garde du prophète contre le peuple de son temps déjà. Jérémie, chapitre 7, verset 4, il est écrit ceci. « Ne vous livrez pas à des espérances trompeuses en disant « C'est ici le temple de l'Éternel, le temple de l'Éternel, le temple de l'Éternel ». Ne vous livrez pas à des espérances trompeuses en pensant que c'est le temple qui va vous sauver, vous délivrer. Ce n'est pas nouveau. Déjà avant que le temple existe, ils avaient pris l'arche de l'Alliance comme une espèce de talisman pour se protéger et s'assurer la victoire. Ça n'avait pas marché. Ils pensaient avoir dans le temple la garantie d'avoir Dieu à leur disposition, là, avec eux. Mais Jésus vient et dit « Le temple, je le remplace moi-même. » Remplacer le temple, c'est énorme. Ça dépasse ce que ses contemporains pouvaient imaginer et comprendre. Quand Jésus fait comprendre qu'il remplace le temple, il met là un remplacement qui va se perpétuer, qui va continuer. Il est dit, il parlait de son corps. Mais le corps de Jésus dans le Nouveau Testament prend une nouvelle dimension. Parce qu'on apprend que le corps de Jésus, c'est l'Église. Donc Jésus va remplacer un bâtiment par un groupe de gens qu'il appelle l'Église, son peuple. Non seulement il va remplacer le temple, mais il va inviter ceux qu'il accepte comme leur sauveur à faire partie de cette nouvelle construction de pierre vivante qu'est l'Église. C'est un changement spectaculaire, c'est un remplacement colossal que Jésus fait dans son temps. Il y a une autre chose, une troisième chose que Jésus remplace, et qui n'est pas loin encore dans le texte, c'est au chapitre suivant, au chapitre 3. Vous vous souvenez, Nicodème vient voir Jésus de nuit, parce que il veut consulter Jésus sans être vu, vu de ses pères, qui risqueraient de le critiquer ou de le rejeter pour avoir fait cela. Et Jésus va parler curieusement à Nicodème. Pour ne prendre qu'un exemple, regardez dans l'Évangile de Jean, au chapitre 3, le verset 5. Jésus répondit, « en vérité, je te le dis, si un homme ne naît d'eau et d'esprit, il ne peut entrer dans le royaume de Dieu. » Jésus va remplacer la naissance naturelle par une nouvelle naissance spirituelle. Jésus va parler là du baptême et de tout ce qui va avec. Seulement, si on parle d'une nouvelle naissance, cette nouvelle naissance doit être précédée par la mort à soi-même. Et c'est probablement là la partie la plus difficile. Mourir à soi-même pour naître de nouveau. Une nouvelle naissance qui demande la repentance, qui demande la confession, qui demande la conversion, qui demande un engagement de notre part, qui s'exprime par le baptême. Jésus remplace cette ancienne naissance par la nouvelle naissance. C'est un processus important et difficile. C'est aussi un remplacement colossal. Regardez quelques pages avant dans l'Évangile selon Luc, au chapitre 9, comment Jésus en parle. Évangile selon Luc, chapitre 9, verset 23. Jésus dit à tous, « Si quelqu'un veut venir après moi, qu'il renonce à lui-même, qu'il se charge chaque jour de sa croix et qu'il me suive. Car celui qui voudra sauver sa vie la perdra, mais celui qui la perdra à cause de moi la sauvera. » Suivre Jésus demande de renoncer à soi-même, naître de nouveau demande de mourir à soi-même. Jésus remplace la naissance naturelle et invite à une nouvelle naissance. Cette nouvelle naissance dont la clé est l'acceptation de Jésus comme le sauveur personnel. Il y a une quatrième chose que Jésus remplace et qui a attiré mon attention dans l'Évangile de Jean un peu plus loin au chapitre 6. L'année suivante, c'était de nouveau l'époque de Pâques et une grande foule s'est rassemblée. Jésus va prêcher. Et finalement, à la fin de la journée, Jésus va inviter les disciples à nourrir cette foule. Mais les disciples ne voient pas comment ils vont faire ça. La seule chose qu'ils ont, c'est le casse-croûte de ce petit garçon qui a prévu son coup et qui a amené quelque chose depuis chez lui. Mais Jésus va multiplier ce pain et ces poissons pour nourrir une foule que l'on ne peut pas dénombrer parce qu'il y avait 5000 hommes, nous dit le texte. Mais on ne sait pas combien il y avait de femmes et d'enfants. Des milliers de gens. Jésus va nourrir des milliers de gens. Et le lendemain, cette foule, impressionnée par ce que Jésus a fait, se rassemble autour de lui et voudrait aller plus loin avec lui, parce qu'ils ont aussi leur agenda. Et Jésus leur parle un langage qu'ils ne comprennent pas. Prenez un exemple dans l'Évangile de Jean, au chapitre 6, au verset 32. Jésus leur parle et dit ceci. Évangile selon Jean, chapitre 6, verset 32. En vérité, je vous le dis, Moïse ne vous a pas donné le pain du ciel, mais mon Père vous donne le vrai pain du ciel, car le pain de Dieu, c'est celui qui descend du ciel et qui donne la vie au monde. Jésus ici se présente comme celui qui remplace Moïse. Mais remplacer Moïse, pour un juif de ce temps-là, c'est impossible. Ce sont des immenses sandales à remplir. Remplacer Moïse. Et Jésus dit, mais il vous a donné la manne, mais le vrai pain du ciel, c'est pas ça. C'est pas ça le vrai pain du ciel. Le vrai pain du ciel, c'est le pain que Dieu donne et qu'il envoie du ciel. Et Jésus se présente comme le pain venu du ciel. Jésus est en train de dire « Je remplace Moïse en vous apportant beaucoup plus que la manne. » Or, il y avait une tradition selon laquelle, lorsque le Messie viendrait, il ferait tomber à nouveau la manne du ciel. Jésus ici vient de nourrir une foule avec rien. Alors ils ont pensé que c'était lui en fait le Messie, mais selon leur manière de voir, selon leur conception du Messie à eux. Et Jésus leur dit, je remplace Moïse, je suis plus que Moïse. Et en effet, il y a dans le ministère de Jésus beaucoup de choses qui sont à mettre en parallèle avec Moïse. Jésus, on l'a vu tout à l'heure, a changé l'eau en vin. Moïse avait lui aussi changé l'eau en sang. Moïse, parmi les fameuses 10 plaies d'Égypte, avait provoqué une tempête et une grêle. Jésus, lui, va apaiser la tempête. Dans les 10 plaies encore, Moïse va provoquer des ulcères chez les gens et chez les animaux en Égypte. Jésus lui guérit toutes les maladies. Moïse avait provoqué les ténèbres sur tout l'Égypte, des ténèbres épaisses comme il n'y avait jamais eu encore. Et Jésus lui guérit les aveugles et il dit « Je suis la lumière du monde ». Moïse avait fait tomber la manne, Jésus nourrit une foule. Moïse avait fait sortir l'eau du rocher. Et Jésus, parlant à la Samaritaine, lui dit, « Je peux te donner cette eau de la vie qui va jaillir en toi jusque dans la vie éternelle. » Moïse a fait mourir les premiers-nés. Et Jésus lui a ressuscité un fils unique. Moïse est mort, il est ressuscité, il est monté au ciel. Et Jésus a fait exactement la même chose. Il y a donc entre Moïse et Jésus de nombreux parallèles qui n'ont pas échappé aux gens de son époque, qui n'ont pas échappé à Jean qui a écrit l'Évangile, ni à ses contemporains. Et Jésus leur dit, en particulier dans ce moment-là de cette multiplication des pains, « Je remplace Moïse. Mais pour remplacer Moïse, il faudra que tu montres que tu es à la hauteur, parce que remplacer Moïse, c'est quasiment impossible dans la compréhension de ce temps-là. » En 5e point, Jésus va remplacer aussi la Pâque. C'est un remplacement colossal. Juste avant de mourir, Jésus va célébrer la Pâque avec ses disciples. Ils vont la préparer comme d'habitude, ils ne s'attendent d'ailleurs pas à ce qui va se passer. Matthieu, Marc et Luc vont tous les trois dans leur évangile présenter ce repas spécial. Ce repas devenu spécial parce que Jésus va s'associer au pain et à la coupe qui est déjà traditionnellement utilisée dans la fête de Pâques. L'évangéliste Jean, lui, va rajouter cette dimension que les autres évangélistes n'ont pas inclus dans leur évangile. Il va y apporter ce lavement des pieds que Jésus va utiliser, qui était aussi traditionnel et auquel il va donner une dimension tout à fait particulière. Lavement des pieds dans lequel il va dire « Celui qui est lavé n'a besoin que de laver ses pieds pour être entièrement pur. » Mais Jésus va transformer ce repas. Les disciples ne s'y attendent pas. Il va lui donner une nouvelle dimension. Regardez dans la première épître aux Corinthiens au chapitre 11, ce que l'apôtre rapporte comme instruction de la part du Seigneur à ce sujet-là. Première épître de Paul aux Corinthiens, chapitre 11, au verset 25. Jésus dit ceci, « De même, après avoir soupé, il prit la coupe et dit, « Cette coupe est la nouvelle alliance en mon sang. Faites ceci en mémoire de moi toutes les fois que vous en boirez. » Jésus va transformer cette Pâque en un mémorial de sa mort et une annonce de son prochain retour. C'est un changement colossal. Jésus, qui s'est présenté comme le nouveau Moïse, leur propose maintenant un nouvel exode qui commence là, maintenant, avec cette nouvelle fête de Pâques transformée dans la Sainte Cène, comme nous l'appelons aujourd'hui. Jésus leur propose un nouvel exode, l'exode non pas de l'Égypte, mais un exode du péché, un exode du mal, un exode du mal qui est en eux, de leurs mauvaises habitudes, de tout ce qui est à changer, de tout ce qui finalement est à remplacer en eux. Jésus remplace la Pâque parce qu'il est devenu, lui, la Pâque. Et l'apôtre Paul rappelle encore que Christ est notre Pâque. Jésus finalement dit, non seulement je suis le temple, mais je suis aussi les rituels du temple, je suis aussi toutes les fêtes du temple. Jésus remplace la Pâque et invite à un nouvel exode. Et puis sixièmement, j'ai été impressionné de voir que Jésus se remplace lui-même. Vous vous souvenez, avant de remonter au ciel, Jésus a fait une promesse à ses disciples. On va la relire ensemble dans l'évangile de Jean au chapitre 14. Évangile de Jean, chapitre 14, au verset 16, il est écrit ceci. « Et moi, je prierai le Père, et il vous donnera un autre consolateur afin qu'il demeure éternellement avec vous, l'Esprit de vérité que le monde ne peut recevoir, parce qu'il ne le voit point et ne le connaît point. Mais vous, vous le connaissez, car il demeure avec vous, il sera en vous. Je ne vous laisserai pas orphelins. Je viendrai à vous. » Jésus se remplace lui-même. Prêt à remonter au ciel, il dit aux disciples, « Je ne vais pas vous laisser orphelins. Je vais venir à vous. Je vais même demeurer en vous par l'action du Saint-Esprit. » Jésus, qui a remplacé toutes sortes de choses déjà bien établies, bien instituées dans son temps, va se remplacer lui-même par le Saint-Esprit. Mais remplacer Jésus, ce n'est pas simple non plus, c'est pire que remplacer Moïse. Il faut donc que celui qui remplace Jésus soit encore plus puissant que le Jésus sur terre. Et c'est ce que Jésus leur promet. Vous vous souvenez, Jésus avait promis que ses disciples seraient capables de faire des actions encore plus puissantes que celles qu'ils avaient vues Jésus faire. Mais comment est-ce possible? Jésus lui-même ne serait plus là? Par l'action puissante de son esprit, ses disciples continueront sa tâche. Au-delà de Jésus, au-delà même de ce Jésus remplacé par l'action du Saint-Esprit, les mains de Jésus vont se prolonger dans les disciples qui vont agir, poussés par le Saint-Esprit. C'est un remplacement énorme, c'est une substitution colossale que Jésus annonce à ses disciples. Et puis, il y a une septième chose qui m'a frappé parmi toutes celles que Jésus a remplacées. J'aurais peut-être dû commencer par celle-là. C'est en réalité celle que l'évangéliste Jean annonce dans le premier chapitre de son évangile. Lorsque Jésus vient pour être baptisé, Jean-Baptiste va le présenter à toute la foule. C'est dans Jean, chapitre 1, verset 29, et il dit « Voici, voici l'agneau de Dieu qui ôte le péché du monde. » Jésus remplace l'agneau, ces agneaux qu'on a sacrifiés depuis la sortie du jardin d'Éden jusqu'à ce moment-là. Tous ces sacrifices-là représentaient le véritable sacrifice pour tous ceux qui l'acceptent comme leur sauveur. Jésus remplace l'agneau. Ce remplacement, d'ailleurs, a provoqué dans l'univers une surprise énorme. Il y a encore beaucoup d'autres choses que Jésus a remplacées et que vous pourriez trouver vous-même dans le texte de l'Évangile. J'aimerais simplement en souligner trois autres qui m'ont frappé en regardant tout ce que Jésus a remplacé dans son ministère. Jésus, sur la croix, on disait il y a un instant, a remplacé l'agneau. Mais en fait, c'est moi qui l'a remplacé sur la croix. Parce que le salaire du péché, c'est la mort, et c'est ce qui m'attend, parce que moi, pécheur, je n'ai pas d'autre issue. C'est vrai qu'il a remplacé l'agneau, parce que l'agneau était cet animal innocent par définition que Jésus est, sans péché. Mais en fait, c'est moi qui l'a remplacé sur la croix, parce que c'est là que je devais aller. Regardez avec moi ce texte dans la première épître de Pierre au chapitre 2. Première épître de Pierre au chapitre 2. Au verset 23, il est écrit ceci. Jésus, qui injurié, ne rendait point d'injures, maltraité, ne faisait point de menaces, mais s'en remettait à celui qui juge justement, lui qui a porté lui-même nos péchés en son corps sur le bois, afin que, mort au péché, nous vivions pour la justice. C'est ça qu'il a porté. Il a porté ce que j'aurais dû porter, cette mort finale. Et on s'étonne que Jésus soit troublé à ce point dans la perspective de la mort. Mais c'est que cette mort que Jésus a affrontée, c'est l'équivalent de la seconde mort dont nous parle l'Apocalypse, au-delà de laquelle il n'y a rien, et au-delà de laquelle Jésus n'arrivait à rien voir, parce qu'il n'y a rien. Pour lui, il y avait la résurrection. Résurrection qui garantit la mienne et la vôtre. Jésus, en fait, m'a remplacé sur la croix. Lorsque Jésus remplace quelque chose, c'est toujours pour apporter quelque chose de meilleur. Regardez dans l'Épître aux Hébreux, au chapitre 8. Épître aux Hébreux, chapitre 8. Parmi les nombreux passages où l'auteur ici se réfère à ce que Jésus apporte de meilleur, il est écrit ceci au verset 6. Épître aux Hébreux, chapitre 8, verset 6. « Mais maintenant, il a obtenu un ministère d'autant supérieur, en parlant de Jésus, qu'il est le médiateur d'une alliance plus excellente, qui a été établie sur de meilleures promesses. » L'auteur de l'Épître aux Hébreux essaye de faire comprendre que le sacrifice de Jésus est un meilleur sacrifice, que le Sauveur est un meilleur Sauveur que les agneaux qui ont été apportés, que l'Alliance est une meilleure Alliance, que tout ce que Jésus remplace, il le remplace par quelque chose d'excellent, quelque chose de meilleur, quelque chose de mieux pour chacun d'entre nous. Alors nous n'avons pas à craindre les remplacements de Jésus. Nous n'avons pas à craindre ce que Jésus veut changer, parce que lorsqu'il change quelque chose, c'est toujours pour le mieux. Il y a une deuxième chose sur laquelle j'aimerais attirer votre attention, un autre remplacement que Jésus fait. Jésus me remplace dans le jugement. Nous apprenons par la prophétie de Daniel que le jugement a commencé dans le ciel depuis un siècle et demi environ, dernière étape avant le retour de Jésus. Et nous pourrions nous dire, mais c'est injuste, pourquoi est-ce que moi je dois être jugé sans pouvoir me défendre, sans être présent même dans ce jugement? Comment Dieu peut-il me juger sans que je sois là pour me défendre? Nous pensons parfois comme Job qui veut se présenter à Dieu et qui dit, je veux me présenter devant lui, je défendrai ma cause, je montrerai que j'ai raison. Mais le Seigneur, dans sa sagesse, nous remplace dans notre jugement. Parce que la Bible nous dit, et vous connaissez ce texte, que nous avons un avocat auprès du Père, Jésus-Christ le juste. Que fait-il? L'Épître aux Romains nous le dit, dans l'Épître aux Romains au chapitre 8, au verset 34. Épître de Paul aux Romains, chapitre 8, verset 34. Il est dit, qui condamnera les élus? Christ est mort, bien plus, il est ressuscité, il est à la droite de Dieu,

0: Il a remplacé beaucoup de choses dans son temps, des remplacements énormes qui ont bousculé les mentalités, les habitudes, les conceptions de ses contemporains. Mais je reconnais qu'il y a aussi chez moi beaucoup de choses que le Seigneur a besoin de remplacer. Des remplacements importants aussi, dont nous seuls connaissons la liste. Jésus, qui s'est présenté comme le nouveau Moïse, propose aussi à chacun d'entre nous un nouvel exode. Un exode qui nous sort du péché, qui nous conduit vers la terre promise. Jésus nous propose de remplacer effectivement ce qui, dans notre vie, a besoin d'être remplacé pour y apporter quelque chose de meilleur. Et je pense à tout ce que le Seigneur a besoin de remplacer dans mon existence. J'aimerais vous inviter à faire la même chose. Le Seigneur a pour chacun d'entre nous de grandes ambitions. Mais ces grandes ambitions ne peuvent se réaliser que lorsqu'il aura réussi à changer et à remplacer en nous tout ce qui a besoin d'être remplacé. Regardez par exemple dans la deuxième épître aux Corinthiens, pour mesurer l'ampleur de l'ambition que le Seigneur a pour chacun d'entre nous. Deuxième épître de Paul aux Corinthiens, au chapitre 5, au verset 17, il est écrit ceci. Si quelqu'un est en Christ, il est une nouvelle création. Les choses anciennes sont passées, voici, toutes choses sont devenues nouvelles. Ce que le Seigneur veut faire, c'est un renouvellement complet. C'est une recréation. Ce n'est pas simplement un rafistolage, c'est un remplacement complet. Et ma question est de savoir si je suis prêt à lui laisser transformer, remplacer ce qui doit être remplacé chez moi. Il a déjà commencé son travail et il m'a promis qu'il achèverait ce remplacement et cette œuvre avant son retour. L'Épître aux Philippiens, dans le chapitre 1, nous fait cette promesse. Mais je reconnais qu'il y a encore beaucoup de remplacements à faire, beaucoup de substitutions à accomplir. Et j'aimerais que le Seigneur trouve en moi et en chacun d'entre nous l'ouverture pour qu'il puisse accomplir ce changement, qui ne va peut-être pas venir du jour au lendemain, mais qui va se faire par sa grâce, jusqu'à ce qu'il puisse remplacer cette dernière chose qu'il veut remplacer pour chacun d'entre nous, c'est nous donner un nom nouveau. L'Apocalypse nous promet qu'il nous donnera un nom nouveau, c'est-à-dire véritablement un caractère nouveau. Et c'est pour cela qu'il va nous donner un nom nouveau, qui correspond à cette nouvelle expérience que nous aurons vécue en le laissant transformer, remplacer en nous tout ce qui a besoin d'être remplacé, pour qu'il nous donne par sa grâce quelque chose de meilleur.
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3: Le rhinocéros.
4: Le rhinocéros est mal dans sa peau. Comme il l'avait fait sécher une nuit, un ouistiti y a mis des biscuits. Et depuis, ça gratte. Oh, ça gratte trop.
3: Comme, en plus, il n'est pas vraiment très beau, qu'il a une corne et pas même d'étui pour la ranger quand il dort dans son lit, son humeur n'est pas tout à fait ce qu'il faut.
4: 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Avoir un front lisse et une belle âme.
3: Mais ne rêvons pas, il fait bien trop chaud. Le rhinocéros va sur la colline, son petit œil brille d'une lueur maligne.

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0: J'étais assis sur un banc, 5 minutes avec moi, perdu dans mes pensées qui me parlaient sans voix. 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

0: avec le diable. La preuve en est qu'ils sont chaussés, Mephisto. 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Il est tellement grand qu'il fait froid dans son ombre.
1: Dites donc, n'en faites pas un peu trop, Aldebert ?
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1: Eh bien, chantez maintenant, de Paul Balière. Dieu donne des mélodies dans la nuit. Il entoure ses enfants de chants de délivrance. Psaume 32, 7. Il l'a fait pour Paul et Silas à Philippe. Après avoir délivré une servante possédée d'un démon, ces deux serviteurs de Dieu furent traînés devant les magistrats, battus et jetés en prison. Vers le milieu de la nuit, Paul et Silas priaient et chantaient les louanges de Dieu, et les prisonniers les entendaient. Voir Actes 16, 25. Le résultat fut la conversion du geôlier et de sa famille. Madame Guyon fut emprisonnée pour sa foi à Vincennes, de 1695 à 1705. Au lieu de se plaindre de son sort, elle accepta joyeusement la volonté de Dieu. « Lorsque j'étais en prison, écrivait-elle, j'étais dans une paix parfaite. Je chantais des hymnes de louange, et la personne qui me servait les apprenait par cœur à mesure que je les composais. Et nous chantions ensemble tes louanges, ô mon Dieu. Les pierres des murs de la prison scintillaient à mes yeux comme des rubis. Mon cœur était plein de la joie que tu donnes à ceux qui t'aiment et qui sont au sein des plus grandes eaux. C'est alors qu'elle écrivit l'un de ses plus beaux cantiques.
2: Ayons les regards sur Jésus, notre Sauveur, notre Seigneur, notre modèle aussi. Dans la nuit la plus noire qu'un autre homme ait jamais connue, il a chanté. Matthieu et Marc ont écrit, après avoir chanté les cantiques, ils se rendirent à la montagne des Oliviers. Matthieu 26, 30, Marc 14, 26. La croix était à quelques pas d'obéissance. Son ombre angoissante, funeste, planait déjà sur le jardin de l'agonie. Où l'agneau du sacrifice, affrontant la puissance des ténèbres, a-t-il puisé la force de chanter? Au-delà de la nuit, il contemplait l'horreur à venir. Plus loin que la croix, il voyait le tombeau vide, méprisant l'ignominie toute proche. Il se fortifiait à la pensée de la joie qui lui était réservée. Plus fort que la mort, sa résurrection scellerait à tout jamais le triomphe du Père.
1: Quels étaient donc ces hymnes entonnés par le Christ? Jésus a chanté la série des psaumes appelés par les Juifs « Hallel », qui veut dire « louange ». Ce sont les psaumes 113 à 118. On les chantait lors des grandes fêtes, à la fête de Pâques en particulier. Voici quelques versets du psaume 118. « L'Éternel est pour moi, je ne crains rien. Que peuvent me faire des hommes? L'Éternel est mon secours, et je me réjouis à la vue de mes ennemis. Je ne mourrai pas, je vivrai, et je raconterai les œuvres de l'Éternel. La pierre qu'ont rejetée ceux qui bâtissaient est devenue la principale de l'angle. » Le psaume se termine par ces paroles. « Attachez la victime avec des liens, amenez-la jusqu'aux cornes de l'autel. Tu es mon Dieu, et je te louerai. Mon Dieu, je t'exulterai. Louez l'Éternel, car il est bon, car sa miséricorde dure à toujours. »
2: Considérez le côté positif de vos épreuves. Dieu reste aux commandes. Il ne commet jamais d'erreur. La mer, même en furie, continue de nourrir d'innombrables multitudes de poissons. Les forêts impénétrables abritent d'abondants tapis de merveilleuses fleurs. La gelée, mordante de l'hiver, prépare le sol pour les semailles. Les nuages sombres donnent des gouttes scintillantes qui fertilisent la terre. L'épreuve de l'huître produit la perle précieuse. Les sombres profondeurs de l'océan renferment le corail inestimable. L'épreuve de notre foi produit la patience et travaille à notre perfection. Elle obtiendra louange, gloire et honneur lors de la révélation de Jésus-Christ.

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1: Fidèle aimable auditeur internaute de la radio La Sentinelle, vous qui vous branchez à travers les www.radio-rls.fr ou sur le 97.9 FM, nous sommes très contents de rentrer chez vous pour votre émission tant attendue 180 secondes de foi. Sa parole demeure en nous. Jean chapitre 15, le verset 7. Si vous demeurez en moi et que mes paroles demeurent en vous, demandez ce que vous voudrez et cela vous sera accordé. Wow! Remarquez le lien entre deux choses. Demeurez en Christ et laissez sa parole demeurer en nous. Donc, nous ne pouvons pas séparer une relation profonde avec Jésus d'une relation profonde avec sa parole. La Bible n'est pas seulement un livre destiné à augmenter nos connaissances. Elle façonne notre manière de penser. Elle corrige nos perceptions. Elle révèle notre péché. Elle nourrit notre foi. Elle nous montre Jésus. Mais Jésus ne dit pas seulement « Lisez ma parole ». Il dit qu'elles doivent demeurer en vous. Cela signifie qu'une parole biblique peut nous accompagner toute la journée. Lorsque l'inquiétude arrive,

0: trois questions. Que m'apprend-il sur Dieu? Que révèle-t-il sur ma vie? Et que dois-je faire aujourd'hui à cause de ce texte? Lis la parole, médite-la, vis-la. Car lorsque la parole de Christ demeure en nous, notre manière de vivre commence progressivement à ressembler à celui qui l'a prononcé. Lisons cette parole pour grandir chaque jour et demeurer en Christ. Sur ce, je vous souhaite bonne journée. Que le Seigneur vous bénisse.
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Parmi les problèmes importants en éducation, il y a bien sûr celui de l'obéissance. Il ne vous viendrait pas à l'esprit, chers auditeurs, de mettre du sable dans votre montre, ni de la sciure de bois dans le carter de votre voiture. Pourquoi ? Simplement parce que ces mécaniques ne sont pas faites pour supporter un tel traitement, et vous le savez bien. Pour circuler, il y a des règles à suivre. Pour écrire correctement le français, il y en a aussi. Pour se bien porter, il y a des règles à suivre. Pour vivre en société, il y a des règles à suivre. Pour vivre en famille, c'est la même chose. Or, ces règles ne sont pas toujours évidentes. Il n'est pas évident que le tabac soit un ennemi de la santé. Quant à la priorité à droite, elle n'est qu'une convention. Elle est pourtant nécessaire. Et le cycle des saisons nous impose de son côté un rythme contre lequel il serait vain de protester. Pour vivre en famille, il s'agit de respecter des lois, des règlements, des coutumes, des institutions, moyennant quoi il est possible de vivre sans trop de heurts entre gens qui n'ont ni le même âge, ni le même sexe, ni la même habileté manuelle, ni la même force intellectuelle. Il faut que tous les tempéraments de la famille trouve le moyen de coexister et mieux de s'harmoniser. Depuis la nuit des temps, il est convenu qu'il y a dans la famille ceux qui commandent et ceux qui obéissent. Ceux qui commandent le font parce qu'ils sont plus âgés et plus expérimentés, parce qu'ils ont davantage de connaissances et qu'ils sont par conséquent censés avoir plus de sagesse. La vie familiale et sociale est toujours profondément troublé lorsque quelqu'un veut faire de ses caprices des lois et refuse de se soumettre aux règles qui rendent tolérable la vie en commun. La faculté de renoncer à ses propres désirs pour entrer dans le cadre d'une vie sociale harmonieuse, tenant compte des autres, il faut la donner de très bonne heure aux enfants. Cela commence avec la régularité avec laquelle les parents vont suivre le rythme de vie du petit enfant. Celui-ci a besoin de se nourrir à heure fixe, de dormir à des moments précis. Il n'est pas question de donner le sein ou le biberon selon un horaire fantaisiste. Qu'on ne veuille pas, une fois ou l'autre, réveiller le tout petit qui dort si bien et qu'on attende un peu, soit. Mais nous avons tous dû, un jour, réveiller le petit dormeur, car c'était vraiment le moment. Cette régularité que s'imposent les parents s'appelle de l'autodiscipline. Rien de bien ne se fait dans la vie sans régularité, et c'est une notion que l'enfant devra acquérir sans même s'en rendre compte. La mère, fatiguée, sait que cette régularité lui coûte un effort, et l'y consent toutefois pour le bien commun. L'enfant l'apprendra d'elle et en bénéficiera sans même s'en rendre compte. Puis viendra le moment où l'enfant devra prendre conscience du fait que dans le milieu familial, plus tard à l'école et dans la société, il y a des choses que l'on fait et d'autres que l'on ne fait pas, que l'on dit ou que l'on ne dit pas. Mais il est bien trop petit pour comprendre cela, serez-vous tenté de dire. Votre respect de la volonté de l'enfant est aussi louable que maladroit. De très bonne heure, l'enfant doit apprendre et non comprendre, il comprendra plus tard. Apprendre qu'il ne fait pas la loi. Ce n'est pas parce qu'il pleure, qu'il crie, que tout va lui être servi sur un plateau d'argent. Cela, c'est une des grandes leçons de la vie qu'il vaut mieux apprendre une fois pour toutes et le plus tôt possible. Si vous réfléchissez, vous vous rendrez compte que les actes de la vie sont faciles dans la mesure où ils se font sans effort, car ils laissent l'esprit libre pour affronter les faits nouveaux et les situations inattendues. Ces automatismes se créent avec d'autant plus d'aisance qu'on s'y prendra plus tôt. Pourquoi ne pas profiter de ce que le cerveau du petit enfant n'est pas encore encombré de trop d'impressions pour le lui inculquer? D'autre part, l'enfant doit apprendre qu'il n'est pas le centre du monde et que sa liberté à lui s'arrête où commence celle des autres. Nous ne pouvons donc pas faire que notre volonté, mais devons agir selon des normes. Cela s'appelle obéir. L'enfant n'est pas obéissant de nature, il le devient. Il le devient dans la mesure où s'éveille son sens social et où il trouvera autour de lui des êtres qui le guident. Vous devez donc
obtenir l'obéissance de vos enfants. Il ne s'agit nullement de briser leur volonté, mais de la développer par l'exercice. Il ne faudrait d'ailleurs pas parler de volonté chez l'enfant, car la volonté, c'est quand même autre chose. Il faudrait parler de désir, d'envie, de pulsion, de caprice. Ce sera justement volonté de sa part que de réfréner ses désirs s'ils sont dangereux ou simplement mauvais, de savoir se dire non à soi-même et de soi-même. Maintenant, comment se faire obéir? Un grand éducateur américain de la fin du siècle dernier, Ellen White, écrivait « Les règlements devraient être peu nombreux, mais faits avec soin et surtout rendus obligatoires. Lorsque l'esprit reconnaît qu'il lui est impossible de changer quelque chose, il finit par s'y adapter. » Et voici quelques principes. Le premier, si vous commandez, il faut que vous ayez une raison de le faire. Ne commandez pas une fois ceci et une autre fois cela dans les mêmes circonstances. Deuxième principe, n'ordonnez pas à tort et à travers. Troisième principe, ne répétez pas un ordre donné. Combien de fois n'avons-nous pas entendu une mère se plaindre « Je dois lui répéter 20 fois la même chose ». Si l'enfant sait qu'on lui répète 20 fois le même ordre, pourquoi obéirait-il à la première? Mais s'il sait qu'on ne lui répète pas un ordre, mais qu'il est puni s'il n'obéit pas, il se le tiendra pour dit, à une condition qui est en somme notre quatrième principe, soyez ferme. Ce qui est promis doit être tenu. Aussi ne vous engagez pas à la légère. Raisonnez vos sanctions, car vous êtes tenu de les exécuter. Ne vous laissez pas attendrir. Vous prendriez l'habitude de la capitulation. Ne confondez pas tendresse et faiblesse. Le cinquième principe, ne donnez pas à l'enfant des ordres qu'il ne peut pas ou ne sait pas exécuter. Assurez-vous qu'il est capable de vous comprendre et capable aussi de réaliser vos désirs. Vous devez bien connaître et bien estimer ses possibilités, ne lui en demander ni trop ni trop peu. Et voici notre sixième principe, vos ordres doivent être clairement exprimés. Assurez-vous que l'enfant a compris, mettez-vous à sa portée. Ne lui racontez pas d'histoires stupides pour le pousser à obéir, des histoires de loups, de gendarmes qui vont venir chercher les enfants désobéissants, de peau qui va noircir, que sais-je encore. Septième principe, le couple doit être uni dans cette œuvre d'éducation. L'enfant doit savoir que l'un sera aussi exigeant que l'autre de ses parents. Sinon, c'est toujours auprès du plus indulgent, du plus faible, qu'il ira chercher protection. Huitième principe, ne vous permettez pas de faire ce que vous défendez à l'enfant. Si vous exigez qu'il range ses chaussures, qu'il ne laisse pas traîner son peigne, faites de même de votre côté. Le commandement s'exerce mieux par l'exemple que par les ordres. Comment voulez-vous qu'un enfant apprenne l'ordre s'il ne le voit pas autour de lui ? Comment condamneriez-vous les expressions vulgaires dans la bouche de l'enfant s'il vous entend vous en servir? Principe numéro 9. Laissez faire des expériences à l'enfant. Il ne comprendra jamais mieux qu'il doit se méfier des couteaux qu'après s'être coupé. Il n'aura pas de plus salutaire peur du feu qu'après s'être brûlé. Ne le mettez pas dans du coton. Laissez-lui, sagement, en le surveillant, faire ses expériences, qu'il apprenne les leçons de la vie en se brûlant un peu les ailes. Ce sont les seules leçons qu'on n'oublie pas.

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1: Vous êtes dans votre génération souvenir 60-70 pendant une heure. Nous revisitons ensemble toute cette époque. Alors restez bien branchés sur RLS 97.9. C'est Hubert, salut.

Génération Souvenir aujourd'hui, consacrée non pas à Stevie Wonder qu'on vient d'écouter à l'instant, mais à Paul Simon et Art Garfunkel, duo américain de pop folk. Un est né dans le New Jersey, Paul Simon, l'autre Art Garfunkel, puisque c'est l'abréviation qu'on prononce, hein, Art Garfunkel, lui est né directement dans le centre de New York. Leur rencontre se fera en fac à Forest High School, où ils vont jouer ensemble dans un tout premier groupe appelé Tom et Jerry. Première écriture de chansons en 1957, avec ce premier titre intitulé Rock and Roll Schoolgirl, environ 150 000 ventes quand même, 1958, deuxième sortie d'album, mais moins de succès. Vous allez voir d'où une première séparation. Ils sont coutumiers des séparations, Simon et Garfunkel. Ils se retrouveront en 63 grâce à leur passion plus que commune, le folk, sorti alors d'un album folk song, sans succès, et qui les sépare encore à nouveau. Paul Simon prend la mer et part vers l'Angleterre. Il enregistre alors en solo. Il va rééditer en 65 The Sound of Silence qu'il avait composé avant son départ avec Art Garfunkel. D'autres titres sortent sur cet album comme I Am Rock, titre inspiré d'un séjour dans l'île de Frioul près de Marseille, puisque Art et Paul se retrouvent souvent en vacances dans le sud de la France notamment. Et Art Garfunkel va décider d'ailleurs à cette époque de rejoindre son ami pote à Londres, Paul Simon, et on écoute dans un premier temps, première partie donc pour l'instant, Mrs. Robinson, et on aura The Sound of Silence, dont on a parlé tout à l'heure il y a quelques instants. Voici la légende Simon & Garfunkel sur le 97.9.

0: et les Mistral gagnants.
1: La douceur des années 60-70 sur RLS et dans Génération Souvenir avec la jolie voix de Cœur de Pirate, reprise de Mistral Gagnant, Renault, les années 60s bien sûr. Et juste avant c'était Macumba, les années 70s, Jean-Pierre Madère et voici également sur les platines du 97.9, Il fait beau, il fait bon, Claude François. Et on revient avec l'essentiel de Paul Simon et Art Garfunkel. À tout de suite.

C'est Clo-Clo sur le 97.9 et on retrouve nos Américains Paul Simon et Art Garfunkel dans ces années 60. On les retrouve du côté du Royaume-Uni dans les boîtes et bars londoniens et pendant ce temps, la version initiale de The Sound of Silence est réinstrumentée par l'ajout d'arrangements musicaux électroniques et acoustiques. Très gros succès à la clé, ils vont décider de repartir aux USA et ce, en créant ensemble de nouveaux albums dans ces années 65, c'est l'été de l'année 65. Les titres sont Scarborough Fair, Rosemary et Him vont apparaître dans tous les hits et charts anglo-saxons de l'époque. En 1967, la chanson qu'on écoutait tout à l'heure, Mrs. Robinson, il la compose d'une façon magistrale pour la BO, la bande originale du film The Graduate, en français Le Lauréat, succès du film de Mike Nicholson avec l'acteur Dusty Hoffman. Mrs. Robinson va les immortaliser à tout jamais, carton encore dans les hits, tout comme Bookends ou Autre America. Les relations entre les deux amis vont se tendre à nouveau. Bridge Over Troubled Water, sorti en 70, sera le dernier album ensemble, numéro 1 des ventes plus de 2 mois, récompense suprême au Grammy Award en 71. Les talents vocaux de Garfunkel font frémir tous ses fans. Le titre de The Boxer, qui est juste derrière 5 minutes de bonheur, enregistré en 68, met en avant aussi Paul Simon par la capacité de mettre en musique de magnifiques paroles poétiques. Mais écoutez cette magnifique voix de Art Garfunkel à suivre sur Radio La Sentinelle.

La musique de El Condor Pasa, ça me donne un petit peu des frissons, hein, la voix de Art Garfunkel. On en reparle dans quelques instants pour la troisième partie de la bio de ces bougres d'Américains que sont Paul Simon et Art Garfunkel. J'envoie valser les années 2000, on va venir un petit peu plonger dans les années 2000, quelques instants avec Zazie. On aura également C'est quand le bonheur.

Salut, vous êtes bien branchés sur le 97.9, c'est Hubert, Génération Souvenir. Merci d'être à l'écoute de La Sentinelle. Allez, nous voilà revenus dans la dernière partie de la bio de Paul Simon et Arthur Garfunkel. La séparation du duo est officielle en 1971. Paul Simon va s'engager alors dans une carrière solo de chanteur, tandis que Art Garfunkel rejoindra le cinéma. En 75, ils se réunissent quand même pour un enregistrement de My Little Town, puis Silence Radio de nouveau, jusqu'en 1981, où ils décident de faire plusieurs concerts aux USA, à New York notamment, et dans Central Park. Succès une fois, plus de 500 000 spectateurs recensés pour ce gala, pour plusieurs galas hein, dans le Central Park. Les années 2000 et 2003, ils font faire l'ouverture des Grammy Awards, où ils sont là pour recevoir une récompense pour plus de 40 ans de musique populaire à travers le monde entier. Il continue d'ailleurs par une magnifique tournée en 2003-2004 à travers l'Europe, à Paris notamment. J'y étais d'ailleurs à l'époque à Bercy, mais aussi les USA, puis sorti d'un DVD-CD, Old Ryan, qui résume ainsi toute leur amitié. Dernière apparition du duo mythique en Asie et en Amérique du Nord entre 2009 et et ce jusqu'au 24 avril 2010, où là, pour trois gros soucis de santé et de voix surtout, Art Garfunkel va tout arrêter. Voilà résumé en quelques lignes, aujourd'hui, sur le 97.9, la magnifique épopée de ce duo de légendes américains, Simon et Garfunkel, les deux boys de New York des années 60s. On les réécoute là une toute dernière fois avec le fameux tube de Bridge Over Troubled Water et Bye Bye Love, mais on les réécoutera peut-être tout à l'heure avant de se quitter. Voici Paul Simon, Art Garfunkel.

Voilà, il est presque temps de se quitter. C'est le clap de fin de cette émission consacrée, la biographie consacrée à Simon et Garfunkel sur RLS. Merci de nous avoir écoutés. À très bientôt. Et puis, on va terminer, bien sûr, avec Cécilia, juste pour clôturer cette biographie. Et un petit clap également de marionnettes. On aurait pu passer les marionnettes de Christophe, hein, mais là, c'est Pierre Bachelet, marionnettiste. À très bientôt sur le 97.9.

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1: Bonjour à tous, nous sommes ensemble sur Normandie Bulle et je suis cette fois-ci avec une autrice scénariste, Catherine Locandro. Bonjour.
2: Bonjour.
1: Alors, on est ici pour parler un petit peu de votre ouvrage, de vos BD, de ce que vous avez créé jusque-là. Alors, dites-moi, est-ce que vous avez créé une collection particulière?
2: Alors, non, pas de collection pour l'instant. Il y a juste donc deux romans graphiques qui sont déjà sortis, que j'ai co-scénarisés avec Fabienne Blanchu.
1: D'accord.
2: Donc le premier s'appelle Les cheveux d'Edith, et c'est David Catlin qui a fait les dessins. Et le second roman graphique s'appelle Un été loin des hommes, et là c'est Thomas Campi au dessin, et c'est toujours co-scénarisé avec Fabienne Blanchu, et les deux chez Dargaud.
1: En gros, le scénario, de quoi ça parle?
2: Alors, Les cheveux d'Edith, c'est historique. On est dans la période, on est en mai 1945, okay. Au moment où les survivants des camps de concentration reviennent à Paris et sont hébergés à l'hôtel du Tessia. C'est un moment très particulier. C'est l'histoire d'un jeune bénévole qui travaille à l'hôtel du Tessia. Et lui, il va faire la connaissance de deux de ses survivantes des camps, notamment Edith. Et il y a une relation un peu particulière qui va se nouer entre les deux. Voilà. Et puis, Un été loin des hommes, c'est un peu plus personnel. C'est l'histoire d'une femme, Frédérique, qui rentre dans sa ville natale, Nice, pour l'enterrement de sa mère.
1: D'accord.
2: Et elle va trouver dans les différents papiers, les photos, etc., une photo particulière qui date de 1985. Elle a 12 ans. C'est une photo qui a été prise avec ses parents. Et cette photo va la ramener donc dans le passé et va la ramener durant cet été un peu particulier où elle a compris beaucoup de choses à la fois sur elle-même et sur sa famille. Voilà.
1: D'accord. J'imagine que quand on fait des scénarios comme ça, surtout quand il y a quelque chose d'historique, ça demande pas mal de recherche pour essayer d'être vraiment le plus proche de ce qui était la réalité de l'époque.
2: Oui, bien sûr, la partie documentation, recherche, nous a pris, à Fabienne Blanchu et à moi, beaucoup de temps. Il fallait être très précis. Il fallait vraiment, par souci de respect aussi, hein, bien sûr, pour ce moment-là de l'histoire et puis pour les personnes qui l'ont vécu.
1: Bah oui.
2: Donc oui, c'est les recherches, c'est quelque chose de très très important quand on écrit sur l'histoire, effectivement.
1: Et puis j'imagine que quand même on est sur un sujet qui est quand même particulier, qui a de la force, un impact particulier. Vous avez déjà eu des retours de personnes qui ont lu votre livre et voilà, qu'est-ce qu'ils ont perçu à la lecture de cette histoire qui peut-être aussi n'est pas connue de tout le monde, justement?
2: Oui, c'est pas forcément le moment le plus connu de la Seconde Guerre mondiale. On a eu de très beaux retours, très émouvants, de personnes qui nous ont dit, là, ma grand-mère, mon grand-père faisaient partie des survivants d'Auschwitz, par exemple, et ils sont passés par l'hôtel du Tessia. Donc, on a vraiment eu des retours de personnes directement touchées par cette histoire. Un ancien concierge de l'hôtel du Tessia aussi. Enfin, on a eu des choses très, très belles, des témoignages assez émouvants.
1: Et puis, quand on fait un ouvrage, là, pour le dernier, qui est assez personnel, il faut arriver aussi à ce que le dessinateur retranscrise vraiment ce que l'on a envie de transmettre. Même pour les dialogues, il faut bien avoir le bon ton. Voilà, après, travail d'équipe, là, c'est...
2: Oui, c'est un travail d'équipe, c'est un travail de confiance. Mais bon, on avait de toute façon, donc pour David, on avait eu, Fabienne et moi, un coup de cœur pour son travail sur des choses qu'il avait pu faire avant, et donc on savait qu'on aimerait de toute façon ce qu'il proposerait, et on s'est rendu compte donc en travaillant avec lui qu'il avait une sensibilité, quelque chose qui correspondait vraiment à ce qu'on recherchait. Donc ça, c'est un vrai cadeau, hein, quand on écrit une histoire et puis on se rend compte que le travail du dessinateur ça matche complètement et ça fonctionne, et voilà, c'est un vrai cadeau.
1: J'imagine.
2: J'étais très très heureuse de travailler avec lui.
1: Et du coup, ces ouvrages-là, on les retrouve où exactement? Est-ce que c'est de l'auto-édition? Est-ce qu'ils sont édités chez dans une boîte particulière? Comment ça se passe pour les retrouver?
2: Ils sont édités par Dargaud.
1: D'accord.
2: On les trouve dans toutes les librairies.
1: Voilà, donc du coup, si vous baladez à Rouen, vous avez une librairie qui vend des BD, vous risquez de tomber sur cet ouvrage. Ouais. Donc rappelez-moi les deux ouvrages exactement.
2: Alors, Les cheveux d'Edith.
1: D'accord.
2: C'est le le roman graphique historique, et puis un été loin des hommes.
1: Ok. Bah écoutez, en tout cas, je vous remercie beaucoup, Catherine Lancadreau, d'avoir répondu à ces quelques questions. Et puis, on vous souhaite voilà une belle réussite, et en espérant voilà que vous arriverez à toucher par ces histoires, parce que c'est vrai que là, c'est aussi votre domaine, c'est raconter des histoires. Oui. Quand on arrive à toucher, à impacter quelqu'un, peut-être à faire changer sa vision des choses,
2: oui,
1: c'est quand même quelque chose de fort.
2: Tout à fait, c'est ce qu'on cherche à faire, en tout cas à toucher les gens, ça c'est sûr.
1: Merci beaucoup.
2: Merci à vous.
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Et pour commencer, je vous propose un bel instrumental de Fado, Académie, en portugais Academia, par le virtuose Manuel Marques.

0: Eh bien, c'était un très bel instrumental qui nous enduit vers ce qui caractérise la musique portugaise, le fado. Mais qu'est-ce que c'est le fado? Le fado, il est empreint de nostalgie et de joie en même temps. Eh bien, pour résumer en une phrase, ça peut être l'absence de la présence. Ou la présence de l'absence. Mais que lui proposes-tu, Carlos?
1: Bom, olha, vamos continuar com o fado, evidentemente. E é um fado, agora é cantado. E o título da canção é Anda o Sol na Minha Rua. Olha, mas aqui hoje não é o caso. Hoje o sol não se vê. Hoje aqui na rua é chuva. Por enquanto é chuva e as nuvens.
0: En français, je dirais que le soleil marche dans ma rue. C'est une belle phrase.
1: E portanto, pronto, olha, vamos então ouvir Anda o Sol na Minha Rua, interpretado pela nossa Marisa.

Eh bien, une continuation encore dans nos fados avec une jeune interprète, Barbara Bandera. En français, je disais Barbara Drapeau. C'est drôle comme nom, mais c'est comme ça. Et elle dit, eh bien, comme moi, au fado.

0: La musique portugaise donne une image du Portugal, mais si vous voulez visiter le Portugal, il faut bien des informations touristiques. Eh bien, c'est le travail hebdomadaire de Carlos. Il ne me dit jamais à l'avance ce qu'il a préparé, donc j'écouterai aussi bien que vous-même. Bien, à toi, Carlos.
1: Bon, ben, bonjour, chers amis. Donc, nous allons continuer notre balade dans le nord de notre pays, comme promis la semaine dernière. Donc, nous étions à Bragança la semaine dernière. Donc, nous allons quitter Bragança aujourd'hui et nous allons vers la mer, vers l'océan Atlantique. Ce faisant, nous allons traverser le parc national de Penedo de Jerez. C'est un endroit où les randonneurs trouveront des sentiers magnifiques avec des points de vue à couper le souffle. Là, au parc national de Penedo de Jerez, c'est vraiment très, très, très joli et ça vaut le coup de le traverser.
0: Qui est tout près, en fait, de la Galice, c'est-à-dire de l'Espagne, en fait.
1: Ah oui, oui, c'est tout près. Donc, on est toujours dans le nord du Portugal, hein. Donc après cette visite du parc de Penedo de Jerez, nous nous arrêtons en premier lieu à Ponte da Barca. Ponte da Barca, c'est une ville, une petite ville qui tient son nom d'une barque qui a longtemps servi à traverser le rio Lima avant qu'un pont, un vrai pont, ne soit construit. Tout le charme de cette ville de Ponte da Barca vient du fait qu'elle est située sur le bord du rio Lima, puis c'est au fond d'un vallon très verdoyant, très très très joli. La promenade dans les rues médiévales vaut le coup. Il y a plein de vieilles maisons. Des vieilles maisons, elles sont toutes belles, des belles façades en granit, bien sûr, et avec ce pont médiéval qui traverse la rivière Lima. Puis, Ne loupez pas non plus le long de la rivière, le jardin des poètes. C'est très joli, c'est très verdoyant, c'est très reposant. Donc, après Ponte da Barca, nous allons continuer en direction de Ponte de Lima. Ponte de Lima, c'est une des petites villes que je préfère dans le nord du Portugal. C'est une des villes les plus anciennes du Portugal, qui se prélasse le long de la rivière Lima aussi, avec ce pont de pierre très beau, d'origine romaine. Il a été rebâti au XVe siècle seulement, avec ses belles arches. Les pèlerins, en route vers Saint-Jacques-de-Compostelle, ils passent encore ici aujourd'hui, c'est un passage obligatoire. Le centre-ville de Ponte de Lima, c'est magnifique. Ces petites ruelles, ces belles maisons de maître, ces façades tout en granit, c'est vraiment magnifique. Promenez-vous sur la place de la République, à pied évidemment, parce qu'en voiture, c'est très compliqué puis ça ne vaut pas le coup. Vous garez la voiture en arrivant, le bord de la rivière, et puis après vous faites tout à pied. Donc, il y a cette place de la République, avec cette église matrice, cette église principale du XVe siècle, et puis les restes de la muraille qui y sont aussi, l'office du tourisme, tout est beau. C'est très beau, et évidemment, il faut traverser le pont aussi pour voir la belle vue qu'on a tout le long. Donc, quitter Ponte de Lima, et ce coup-ci, on va s'approcher de la mer. On va vers Viana do Castelo. Viana do Castelo, la ville en elle-même, n'a pas beaucoup de choses vraiment originales à voir. Bien que ça soit une très belle ville, avec des belles plages, et puis traversée aussi par la rivière Lima qui tombe dans la mer là. Mais à Viana do Castelo, il faut surtout monter au sanctuaire de Santa Luzia. Vous pouvez y monter en voiture, à pied, en montant les escaliers. C'est sportif, hein? Il y en a beaucoup d'escaliers, puis ça grimpe. Ou alors, en prenant l'ascenseur ou le velours. C'est à vous de choisir. Une fois là-haut, une vue superbe sur l'océan, les plages, l'embouchure de la rivière Lim, que Lim, c'est là qu'elle arrive à la mer. Et, évidemment, la basilique du sanctuaire.
0: En fait, il y a pas mal de petites villes au bord de ce fleuve qui s'appelle Lim.
1: Ah oui, oui, oui, mais tout vient du nom de la rivière. Donc, à Viana do Castelo, une fois en haut, sanctuaire de Santa Luzia, faites-en le tour. Et montez encore, ne loupez encore les quelques marches pour monter jusqu'à la coupole. C'est très beau. Et puis depuis là-haut de la coupole, vous avez une vue, c'est vraiment, ça a coupé le souffle. C'est vraiment très très beau. Bon, ben, je vous conseille quand même de monter peut-être par l'ascenseur, c'est moins fatigant. Et puis vous avez, ou alors en voiture, il y a un grand parking en arrivant à haut. Et faites le tour, donc, et puis après, donc, dans la ville elle-même. Donc, comme je vous ai dit, il n'y a pas... Bon, ben, il y a quand même une chose qu'il ne faut pas oublier, c'est le musée du trage, le musée des habits. Il y a très jolis habits, ils sont exposés avec des significations très spéciales. Puis, Viana do Castelo est célèbre aussi pour ses romerias, c'est des processions, c'est les plus grandes fêtes du Minho. Avec ses défilés en habits magnifiques. C'est vraiment des habits très typiques du Nord, avec tout un tas de bijoux autour du cou. Et puis tout ça, c'est dans le musée, c'est vraiment très joli.
0: Oui, c'est, comment dire, c'est majestueux et exubérant quelque part.
1: Ah oui, c'est vraiment joli. Puis, bon, encore dans le Nord, là, je ne vous parle pas de Valença-Domine ni Monsanto. Donc, c'est des jolies villes. Elles sont tout au nord, à la frontière avec l'Espagne. Mais je ne vous en parle pas parce que je ne les connais pas. Je n'y suis jamais allé. Et comme convenu, je ne vous parle que des choses, des villes que je connais pour les avoir visitées. Mais il paraît que, donc, là, Monsanto et puis Valence, c'est joli aussi, surtout qu'il y a la rivière qui traverse, qui fait la frontière avec l'Espagne. C'est vraiment très joli. Puis, nous ne pouvons pas quitter cette région sans faire un tour à Barcelos, un peu plus au sud. Barcelos, c'est... Donc, il y a un centre médiéval qui se découvre très bien, tranquillement, à pied, évidemment. Il y a beaucoup, beaucoup d'églises à visiter. Les églises sont très jolies. Et puis, il y a surtout à visiter le musée d'Olerie, le musée de la porcelaine. Donc, et puis, Barcelos, elle est surtout connue pour le coq de Barcelos.
0: Et il n'y a pas que le coq gaulois, il y a aussi le coq du Portugal.
1: Ah oui, le coq, c'est le symbole du Portugal. Ben, nous en avons déjà parlé quand on a parlé de l'histoire du Portugal. Mais à Barcelos, ne loupez pas ce musée de la porcelaine. C'est une toute petite ville, mais ça mérite la visite aussi, Barcelos. Donc, et puis voilà, et puis on s'arrête là aujourd'hui. Hein, et puis je m'arrête là, et puis je tiens le coq de Barcelos à la main, en l'honneur du Portugal. Bon, donc, à la semaine prochaine. Donc.
0: D'ailleurs, ce coq, il est un peu le symbole du Portugal, quelque part. Il y en a de toutes les tailles, il y en a qui sont grands, et puis il y en a tout petits,
1: oh, oui,
0: comme
1: oui.
0: Des porte-clés, par oh, exemple.
1: Oui. Il y en a même des modernes, maintenant.
0: Il y en a même des ?
1: Des modernes.
0: D'accord. Okay.
1: Il y en a partout au Portugal. Des coqs de Versailles, il y en a partout.
0: Eh bien, un retour à la musique, cette fois-ci, avec un fado, entre le fado et la variété, plus moderne, avec une jeune chanteuse qui s'appelle Cuca Roseta, et le thème est « Verde são os campos ». Vers sont les champs, Oui, ils sont un peu plus verts parce qu'il y a eu beaucoup de chaleur et de sécheresse, comme en France, mais les champs commencent à reverdir.

Eh bien, après un fado moderne par une jeune chanteuse, Cuca Rosetta, maintenant, eh bien, un pas vers la musique bien plus moderne, avec des influences d'un brésilien d'ailleurs, KLB, le titre en portugais, c'est Estou em Suas Mãos, je suis dans ses mains.

Rebonjour à tous. Après une entrée dans le folklore, eh bien, avec des sons musicaux plutôt du nord du Portugal, où c'est rapide, vivant, parfois, il ferait mieux d'aller un peu plus lentement et avoir un peu plus de réflexion, mais enfin, c'est comme ça, le nord du Portugal. Eh bien, maintenant, nous allons plus au sud, à l'Alentejo. L'Alentejo, c'est au sud du Tage. Et le thème, c'est « Et où vit ou Passarinho cantar ?» J'ai entendu l'oiseau chanter par le groupe choral de chansons de la région de Portel.

Rebonjour à tous. Bien, une pause musicale pour vous présenter en français l'émission, le contenu informatique a été fait par Carlos. Ça concerne le domaine de la santé. Et nous essayons de faire des informations sans filtre, telles qu'elles sont, et pour être proche de la réalité. Donc, aujourd'hui, nous abordons la dépendance à l'alcool qui a quadruplé au Portugal. Mais seulement 20% des personnes concernées sont prises en charge. La dépendance à l'alcool a presque quadruplé donc au Portugal au cours de la dernière décennie. Mais seulement 20% des personnes concernées sont prises en charge et en traitement. A alerté dimanche, l'Institut des addictions, reconnaissant ainsi l'incapacité du pays, a indiqué ce problème. Dans un entretien accordé à l'agence de presse Lusa, la présidente de l'Institut des comportements addictifs et des dépendances, qui est l'ICAD, Joana Teixeira, a défendu la nécessité de renforcer la prévention, le dépistage précoce et l'accès aux soins. Cette personne a souligné que le Portugal figure parmi les pays où la consommation d'alcool est la plus répandue et présente un taux de dépendance à l'alcool très élevé. Elle a insisté sur le fait que les services de prise en charge de l'alcoolisme doivent être en mesure de répondre à ces situations. Pour Joana Teixeira, l'une des principales préoccupations réside dans le décalage important entre le nombre de personnes souffrant de dépendance liée à l'alcool et celles qui ont accès aux services de traitement. En moyenne, seulement 20% donc des patients sont hospitalisés. Face à cette problématique croissante de la consommation d'alcool et à la demande accrue de services pour traiter les troubles liés à l'usage d'alcool par rapport à d'autres substances, la priorité de cet institut a été de renforcer la capacité d'intervention des unités de traitement de l'alcoolisme. L'ICAD prévoit également d'améliorer le dépistage précoce des cas d'orientation des personnes identifiées vers les structures de soins. À cette fin, les unités de traitement de l'alcoolisme sont restructurées afin d'offrir un soutien adapté aux personnes grâce à des nouveaux programmes d'intervention thérapeutique. Certains plus flexibles, d'autres plus structurés dans le but d'adapter le traitement aux besoins de chaque patient. Au lieu d'un traitement standardisé pour tous, leur priorité est de mettre en place un programme de traitement efficace, bien sûr, lié à l'efficacité clinique, prouvé et suffisamment flexible et adaptable. Elle a toutefois souligné le manque persistant de sensibilisation au fait que la dépendance à l'alcool est une maladie, une fois détectée et diagnostiquée, nécessite un traitement approprié chez les jeunes. Particulièrement, l'une des préoccupations principales de cet institut. Les données les plus récentes montrent une diminution de plusieurs indicateurs de consommation d'alcool chez les jeunes, d'ailleurs, ce qui est un bon signe. Alors, Joana Teixeira affirme encore que plus la consommation d'alcool commence tard, mieux c'est, en raison des effets de l'alcool sur le développement cérébral. L'alcool étant neurotoxique finit par influencer la maturation neurale et cognitive, a-t-elle déclaré. L'ICAD met en œuvre des programmes de prévention liés aux jeunes et entend expliquer également dans les écoles, les familles et d'autres acteurs dans la promotion de la santé
considérant que la prise en charge des problèmes liés à l'alcool et aux autres addictions ne peut se limiter au seul service de santé. L'Institut s'attache également à sensibiliser les professionnels de santé au comportement addictif afin d'améliorer le dépistage précoce. Rappelons que nous avons déjà signalé ici dans cette émission que un autre problème est le problème du surpoids au Portugal. Et plus de la moitié des adultes sont en surpoids, voire proches de l'obésité. La semaine dernière, nous avons abordé un autre problème, c'était que 40% des adolescents portugais présentent des symptômes dépressifs. Par conséquent, on peut dire que notre santé est en partie entre nos mains. Nous devons manger pour vivre et non vivre pour manger. Nous limiter à l'essentiel et économiser pour plus tard. Remettre ce qui reste de nourriture pour le lendemain et ne pas se servir une deuxième fois, comme c'est souvent l'habitude. Renouer avec des relations humaines empreintes d'amour du prochain et fuir l'égoïsme. La consommation d'alcool a un aspect positif lors des fêtes et dans les relations humaines. Mais un verre suffit. Et comme dit le proverbe portugais, et français d'ailleurs, tout excès est nuisible, voire néfaste pour la santé. Eh bien voilà, c'était l'information qui nous tenait à cœur ce matin.

juste quelques paroles pour parler de la chanson de folklore que nous avons proposée. Bien, le thème de cette chanson, si je peux dire, c'était le romarin. Le romarin, en fait, est une plante qui pousse naturellement dans les collines, par exemple. Donc, la fleur du romarin. Et il y a même des plantes hybrides qui sont entre le romarin et la lavande, par exemple, dans la nature, qui sont endémiques.

Quelle joie d'être ensemble dans cette session de 15 minutes de grâce et de vérité. Nous allons ensemble adorer le Seigneur avant d'écouter sa parole. Alléluia, Seigneur.

0: Allons maintenant ouvrir notre cœur à sa parole.
1: Frères et sœurs, nous accueillons tous à cette nouvelle session de 15 minutes de grâce et de vérité. Comme toujours, nous continuons avec le thème « Comment vivre dans la victoire ?» Et aujourd'hui, le sujet, c'est la victoire sur l'esprit de la loi. Très important. Romains chapitre 10, verset 4, nous le dit « Christ est la fin de la loi ». Et bien entendu, la loi s'exécutait, se mettait en pratique dans un état d'esprit, d'obligation et d'exigence. Et ça va de pair avec la loi, l'esprit de la loi, et va de pair. Et aujourd'hui, nous ne sommes plus sous cette loi, mais nous devons nous rassurer que dans nos vies, nous soyons libres de cet esprit de loi également. Okay? Que nous ne mettions pas d'exigence sur nous-mêmes, sur les autres, et qu'elle ne contrôle plus notre vie. Et car nous sommes animés d'un notre esprit maintenant, l'esprit de la grâce. Nous sommes sous un autre régime. Romains chapitre 7, verset 6 nous dit, et il nous dit, mais maintenant, pas autrefois, ça c'était l'esprit de la loi. Maintenant, nous sommes dégagés de la loi quand nous sommes morts à ce qui nous tenait captifs, de sorte que nous servons sous le régime nouveau. Quand nous dit nous servons, nous vivons également et servons sous le régime nouveau de l'esprit et non plus sous le régime ancien de la lettre. Quelle grâce de ne plus être animé par une exigence, mais d'avoir un esprit de grâce qui fait grâce aux autres, même à nous-mêmes. Alors, c'est l'esprit de Christ, c'est l'esprit de grâce et de vérité. Et c'est ça la victoire que le chrétien doit être appelé à vivre jour après jour, comme l'esprit de Christ a remplacé l'esprit de la loi. L'Esprit de Christ nous anime d'un autre état de grâce pour être libre de pardonner, de relâcher. Et ça amène la liberté dans notre cœur et dans nos relations. Tellement important. La Bible nous dit dans 2 Corinthiens 3, 17, « Là où est l'Esprit de Christ, là est la liberté. » Aujourd'hui, l'Esprit de Christ habite en nous, c'est que nous puissions vivre, manifester cette liberté qui ne se connaissait pas sous la loi, mais qui se connaît que sous la grâce. Et c'est là où nous sommes aujourd'hui. L'esprit de la grâce emmène la vie, ça accueille, ça restaure, ça guérit, ça nous libère nous-mêmes et les autres, et dans nos relations communes. Nous voyons clairement que ces deux états d'esprit étaient à l'œuvre dans cette circonstance avec Jésus et la femme samaritaine et les pharisiens. Les pharisiens accusaient et voulaient lapider et la tuer. Nous connaissons l'histoire. Selon la loi, ils étaient animés d'un zèle, d'un esprit de loi pour condamner et pour tuer. C'est cruel, n'est-ce pas? Cet état d'esprit. Et nous ne voulons pas ça dans notre vie, dans l'Église, dans nos cœurs, entre nos frères et nos sœurs. Il y a un autre état d'esprit qui doit régner entre nous, dans nos cœurs, dans nos relations. Contrairement, si nous voulons comparer à celui de Jésus, dans quel esprit il manifestait la grâce envers cette femme, le pardon envers elle, nous voyons que cette femme, au résultat, fut libérée de, si on peut dire, de ce contrôle, de cette exigence des pharisiens dans cet esprit de loi. Quelle libération, quelle victoire cette femme a connue par l'esprit de la grâce que Jésus a porté en la relâchant et la pardonnant. Alors aujourd'hui, le chrétien justifié n'est plus sous le contrôle de la loi et ne doit plus être dans un état d'esprit de condamnation. Parce que la loi condamne. Ça nous condamne nous-mêmes, Hein? Et ça condamne les autres. Mais la Bible dit qu'en Romains 8, nous savons, verset 1, il n'y a plus de condamnation pour celui qui est en Jésus-Christ, qui est né de nouveau, qui appartient à Christ. Et dans le verset 33 et 34, il nous dit, qui accusera les élus de Dieu? C'est Dieu qui justifie. Verset 34, qui les condamnera? Le Christ Jésus est celui qui est mort, bien plus, il est ressuscité, il est à la droite de Dieu et il intercède pour nous. Nous voyons que ces deux versets parlent que Dieu est dans notre faveur, que Jésus est notre faveur, et c'est Dieu qui nous a élus pour nous justifier. L'homme ne peut pas rentrer dedans. C'est Jésus qui a offert sa vie, qui est mort et qui est ressuscité pour que nous puissions devenir libres de nos péchés, et personne ne peut nous condamner ni nous accuser. D'accord? Alors, le chrétien ne peut pas vivre dans cet état d'esprit. Il doit être libre de cet état d'esprit de loi, afin de ne pas le condamner et condamner les autres. C'est une grande victoire que de vivre comme cela dans notre cœur, mes frères et sœurs. Car beaucoup de chrétiens vivent toujours sur la condamnation de ce qu'ils font ou ils ne font pas. Ok? Dans Romains chapitre 14, versets 12 et 13... Il nous dit que ça concernait les aliments que certains étaient libres de manger, et pour d'autres, c'était une condamnation de voir l'autre frère le manger parce qu'eux, ils n'étaient pas libres. Ainsi, chacun de nous rendra compte à Dieu pour lui-même. Nous ne nous jugeons donc plus les uns les autres. Usez plutôt de jugement pour ne pas mettre devant votre frère une pierre d'achoppement et une occasion de chute. Nous ne voulons pas être une occasion de chute de par notre vie. On peut, avec un esprit de loi, manquer de sensibilité. Et allons dire qu'on est libre de manger tel aliment et l'autre frère n'est pas libre. Et on impose, on exige cela, cette liberté. On peut même exiger notre liberté. Et ça peut faire le frère se sentir condamné sous cet esprit de loi, alors qui devient pour lui une occasion de chute. Mais Paul nous exhorte à nous aimer, à nous faire grâce. Et c'est comme ça que dans 1 Corinthiens 4, Paul nous le dit aussi lui-même, verset 4, « Mais ce n'est pas pour cela que je suis justifié, celui qui me juge, c'est le Seigneur. C'est pourquoi ne jugez rien avant le temps, avant la venue du Seigneur, qui mettra en lumière ce qui est caché dans les ténèbres, qui manifestera les desseins des cœurs. Alors la louange de chacun viendra de la part de Dieu. » C'est Dieu qui nous a justifiés et c'est Dieu qui va mettre tout à la lumière. C'est lui qui est le juste juge. Nous ne sommes pas ici pour juger quiconque. Et Jésus nous dit, ne jugez personne. Alors, c'est tellement important. Qu'est-ce qui nous emmène à juger? C'est parce que nous vivons toujours, si nous vivons dans un état religieux, c'est un état qui nous garde captifs avec des principes, avec une routine, et on ne veut pas en sortir de ce cadre. Alors, si on sort un petit peu de ce cadre, on se condamne nous-mêmes, et si quelqu'un d'autre ne va pas s'aligner avec les choses de la manière que nous voulons vivre religieusement, par routine, par habitude, d'après nos œuvres, eh ben, nous allons condamner ou faire ressentir à l'autre une condamnation. C'est pour cela que c'est très important de pouvoir relâcher les autres. C'est l'esprit de grâce qui relâche. Ça amène la vie. Dans 2 Corinthiens 3, il dit « La loi tue, mais l'esprit emmène la vie. » Et nous voulons amener la vie à nos frères et sœurs. Nous voyons dans Éphésiens également, le chapitre 4. Éphésiens chapitre 4, il nous dit l'attitude que nous devons avoir envers nos frères. Il nous dit, verset 32, « Soyez bons les uns envers les autres, compatissants, faites-vous grâce, c'est-à-dire pardonnez-vous les uns les autres, faites-vous grâce, n'imposez rien. Hein? comme loi, comme poids sur vos frères et sœurs. Comme Dieu vous a fait grâce en Christ, appelé à vivre dans un esprit de grâce. Quelle victoire que de vivre dans un cœur pareil. Romains chapitre 11, que je vais terminer avec. Le chapitre 11, le verset 6. Or, si c'est par grâce, ce n'est plus par les œuvres, autrement la grâce n'est plus une grâce. Et si c'est par les œuvres, ce n'est plus une grâce, autrement l'œuvre n'est plus une œuvre. C'est ou une œuvre, on vit par les œuvres, par nos efforts, et c'est là qui nous emmène à nous condamner ou condamner les autres quand on n'est pas à la hauteur, ou c'est une œuvre ou c'est par grâce. Par grâce, il n'y a aucune œuvre de notre part, c'est l'œuvre de Jésus à la croix. Et c'est cette œuvre qui justifie, qui nous rend libres pour que nous n'ayons plus besoin de placer une exigence sur nous ou les autres, ou de nous condamner les uns les autres. Alors nous voyons que Jésus nous voit avec un regard de grâce. C'est comme cela qu'il nous voit. Voyons-nous les uns les autres avec ce même regard de plus en plus, et ce sera la victoire de la croix que nous allons manifester en nous chaque jour. Quelle libération! Et manifester ce cœur et cet état d'esprit envers les autres. Merci pour votre écoute. Le Seigneur vous bénisse. On se revoit bientôt.
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Dans la série Contes de mon cœur, Marty Delmonte présente Bloomy Boom, raconté par Marie-Jeanne, mise en scène par Saltimbanque saisonnier du Sud. Bloomy s'allongea sur son lit, un lit rond posé sur une plateforme circulaire surélevée au-dessus du sol. Au plafond, un miroir lui renvoya l'image de son propre corps, mince, presque maigre, vêtu d'une tenue composée de bas et d'une chemise pailletée ornée de franges sur les bras, les jambes et en travers de la poitrine. Dans la loge, le calme régnait. Il était arrivé tôt spécialement pour ça, pour son dernier concert, car il voulait entendre le vieux théâtre s'éveiller avec l'arrivée des musiciens et des techniciens. 10 ans auparavant, la reine en personne était venue l'entendre ici, un moment phare de sa carrière. Il avait exigé que sa loge soit réalisée selon ses désirs pour cette occasion. Et depuis, chacune de ses loges avait été construite à l'identique pour lui. La star. Bloomy Boom. « Ah » cria-t-il en se roulant sur le lit. « Regarde-toi » cria-t-il à son reflet au plafond. « Regarde ce que tu as fait. Vois comment le petit Georges Aguff est allé loin. » Il partit d'un léger rire, se regroupa en position fœtale, se serrant dans ses bras. Mais soudain, il fronça les sourcils. Il se souvint de quelque chose d'autre qui s'était produit le soir où la reine était venue. Il se trouvait seul dans sa loge, ayant renvoyé tout le monde. 10 minutes avant le lever du rideau, il essayait désespérément de rassembler ses esprits. « Trop de dope, trop de dope. Je m'en sortirai jamais. Je vais m'écrouler devant la reine. Toute l'Angleterre va rire de moi. » Ce sera dans tous les journaux demain matin. Bloomy Boom a fait un boom. Allez, Georges, ressaisis-toi. Tu as pris de bonnes doses. Tu as mesuré comme d'habitude. Tu es juste nerveux à cause de la reine. Du calme, garçon, du calme. Bloomy avait continué ainsi à se parler à lui-même, maîtrisant le tremblement de ses bras, de ses jambes et s'arrêtant de rouler la tête d'un bord à l'autre. Qu'est-ce qu'il a dit déjà, ce gourou ? Se concentrer. Qu'est-ce qui se passera si j'oublie les accords? Si le capot tombe? Si ce batteur devient dingue encore une fois? Soudain, la lumière de la pièce s'assombrit, interrompant les pensées de Bloomy. « Qu'est-ce que... »

Mon fils, serre-moi. Qui êtes-vous ? Demanda Blumi d'un ton dubitatif. Le Seigneur Dieu Tout-Puissant, le grand Je suis, le Dieu de Sion, ton Créateur. Blumi se prit la tête dans les mains et se balança d'avant en arrière. Oh non, je dois faire une réaction à la drogue. Pas maintenant, pas ce soir. La voix puissante résonna. Georges Aguff, vous connaissez mon nom ? Je t'ai connu depuis la fondation de la Terre. Je t'ai donné ton talent. Utilise-le pour moi. Blumi se lamenta. Mais que pouvait-il donc y avoir dans ce H ? Georges, je te parle à un niveau qui se situe au-delà des drogues, au-delà même de la raison. Écoute. Que voulez-vous dire par au-delà de la raison ? Je te parle d'esprit à esprit. Que voulez-vous de moi ? Essaya de demander Blumi. Je veux que tu me serves. Je veux être ton Dieu. Je veux que tu deviennes mon fils. Je veux que tu acceptes mon fils Jésus. Je ne sais pas, mec. Ma carrière est en train de décoller. La reine est ici ce soir. Je n'ai pas le temps pour ce genre de truc. Blumi se souvient que quelqu'un frappa alors à la porte. 2 minutes avant le lever du rideau. Il se vit ramasser ses chaussures et sortir en courant sans regarder en arrière. Ce soir-là, il fit la meilleure des prestations qu'il avait jamais faites jusqu'alors. Il semblait animé d'une nouvelle énergie. La reine avait demandé un bis et il était revenu saluer au moins une douzaine de fois. Blumi s'étendit à nouveau sur son lit, s'admirant dans le miroir du plafond. « Vois tout ce qui s'est passé depuis !» médita-t-il. « J'ai joué dans toutes les grandes villes du monde. Je possède des millions de livres, de dollars, de francs, entassés dans différentes banques. Demain, je prends ma retraite à 44 ans et je pars vivre avec l'adorable Mademoiselle Annie de Boulder, Colorado, au sommet d'une montagne près du Vail. Je suis allée partout où je voulais aller. Maintenant, je peux m'installer et fonder une famille exactement comme je le désire. » Mademoiselle Annie lui avait apparu à l'esprit. Il se remémora leur rencontre. Ted, le batteur, l'avait amené à une de leurs orgies dans une des chambres d'hôtel. Ted s'était défoncé. En fait, tout le monde l'était, se souvient Blumi, à part lui-même et Mademoiselle Annie. Elle ne toucha jamais aux drogues, quelles qu'elles soient. C'était étrange pour une groupie. Quelque chose de charmant dans sa façon de se déplacer lui avait fait l'appeler Mademoiselle Annie depuis le tout début. Quelque chose en elle lui faisait penser à des clôtures blanches et à fonder une famille. Quelque chose en elle lui avait fait téléphoner à sa mère pour la première fois en 2 ans. C'était moche que Ted soit devenu étranger pour eux. Blumi avait tenté d'expliquer. Écoute, mec, c'est un coup de foudre. Qu'est-ce que je peux te dire ? Tu as eu des coups de foudre avec des centaines de filles. Pourquoi n'as-tu pas laissé celle-là tranquille ? Celle-là, je la voulais ! Ted devint de plus en plus sombre jusqu'à ce qu'il arrêta de venir aux répétitions. Et ses prestations devinrent si mauvaises qu'ils durent demander à l'avocat du groupe de lancer une procédure de rupture de contrat. Un sentiment de regret lui pénétra le cœur, mais il le repoussa. Il se demanda ce que Ted avait bien pu prendre. Il avait l'air d'être parti vivre sous terre. Blumi entendit une porte claquer alors qu'une partie du staff arrivait. Le théâtre revenait à la vie en grinçant sous leurs pas. Blumi poussa un soupir de contentement. « Cela aura été une vie glorieuse, » médita-t-il. « Les maquilleuses devraient être là bientôt et je suis prêt. J'ai toujours été prêt. Je ne sais pas ce qui m'a rendu si spécial, mais je l'ai été. » Après un long moment de silence, il remarqua soudain que l'air de la pièce semblait devenir plus chaud. En fait, il était absolument brûlant. Il s'assit sur le lit. Pourquoi n'avait-il pas remarqué cela plus tôt ? En réalité, il était en train de transpirer et cela allait ruiner son costume avant qu'il n'apparaisse sur scène. Il sauta sur le bord du lit, prêt à bondir hors de la pièce pour se plaindre à l'équipe de la maintenance, quand dans un coin sombre de la pièce, une étincelle attira son regard.

0: Ah non, pas encore. Je n'ai même pas pris de drogue aujourd'hui. L'étincelle se transforma en flamme de la même façon que 10 ans auparavant. Est-ce que cette chambre est hantée ? Se demanda-t-il. La chaleur monta et la flamme devint plus grande. Je ne change jamais. Je veux que tu deviennes mon fils. Je veux que tu me serves. Je ne vous connais même pas. Comment pourrais-je vous servir ? Demanda Bloomy. Parle de moi aux gens. Pourquoi le ferais-je ? Parce que je suis Dieu.
1: Pourquoi Dieu viendrait-il me voir ? Ricana Bloomy.
0: Pour te donner une dernière chance. Je donne beaucoup d'opportunités à tous, car je ne désire en perdre aucun, quelle que soit la façon dont ils me traitent. Une dernière chance pour faire quoi ? Vous semblez dire que j'ai laissé passer toutes mes chances. Laissez-moi vous dire, j'ai saisi toutes les chances qui se présentaient. Quelle dernière chance pourriez-vous me donner ? Demanda-t-il. Une dernière chance de faire de Jésus ton Seigneur, d'entrer dans mon royaume. Une dernière chance d'éviter le châtiment éternel.
1: Ne me raconte pas ces bobards. Je te l'ai déjà dit la dernière fois. Je n'ai pas le temps pour toi. Maintenant, comprends ceci et comprends-le bien. Je n'ai pas eu besoin de toi jusqu'ici et je n'ai pas besoin de toi maintenant. Je possède ce qui se fait de mieux en tout et je l'ai acquis par moi-même. Alors laisse-moi tranquille.
0: La flamme brûla plus fort. Ta vie n'est qu'une vapeur, Georges, au regard de l'éternité. Qu'est-ce que 44 ans en comparaison ? L'unique raison de ton passage sur terre est de me choisir. Ceci est ta dernière chance. Plie le genou devant moi et reçois-moi comme ton Seigneur.
1: Bloomy bondit sur ses pieds, les poings serrés, et répondit avec rage. Personne n'est mon Seigneur à part moi, entends-tu ? Moi, Bloomy Boom. Je suis l'un des hommes les plus riches de la terre.
0: Bloomy pointa son doigt sur la flamme.
1: Je n'ai pas besoin de toi. Et de plus, je ne te veux pas.
0: La flamme disparut instantanément et la pièce reprit une température normale.
1: Bloomy martela de ses pieds le sol de la pièce. Oui, je suis roi. Je suis mon propre Dieu. Je me suis fait ma vie agréable. Pourquoi aurais-je besoin de quelqu'un qui meurt pour moi ?
0: Plus il se parla ainsi, plus il se sentit exubérant. Ce soir serait le meilleur de sa carrière. Ses émotions planèrent. Quand il descendit les escaliers pour se rendre au maquillage, il était gai, donnant des claques dans le dos à tous, encourageant les machinistes dans leur travail. Tous dans les coulisses répondirent à son enthousiasme, et eux aussi purent sentir qu'assurément, ce serait son meilleur soir. Bloomy allait sortir en beauté. Le lendemain, Bloomy et Mademoiselle Annie, après avoir subi les flashs des photographes, montèrent dans un jet privé qui attendait pour les amener à Boulder, Colorado, où les parents d'Annie avaient préparé une petite et discrète cérémonie de mariage. La presse n'en avait pas été informée. Les journalistes savaient uniquement qu'il était prévu une retraite dans un lieu inconnu des montagnes, et ils auraient tous payé cher pour être les premiers à découvrir la cachette de Bloomy. Une petite mais déterminée armée de journalistes attendait à l'aéroport de Denver quand ils arrivèrent, et d'autres étaient postés autour de la maison de la famille d'Annie. Ce ne fut pas une surprise lorsqu'ils firent irruption, en dépit d'intenses forces de police, au country club de Boulder, qui avait été réservé pour le mariage. La lune de miel dans les Caraïbes avait également fait des gros titres, mais Bloomy s'était déterminé à ce que son lieu de retraite dans les montagnes restât vierge de toute publicité. Lui et Annie imaginèrent des itinéraires tortueux afin de rejoindre leur nouvelle maison. Et quand le jour fut arrivé, ils se donnèrent rendez-vous sur une route de montagne en dehors du Vale, où une jeep les attendait pour les conduire de l'autre côté de la montagne jusqu'à leur maison. Bloomy se gara près de l'entrée, de façon à ce que la porte d'Annie se trouve au plus proche du perron de la maison. Il avait prévu de la porter galamment sur ses bras jusqu'à l'intérieur. Au moment où Bloomy sortit de la voiture, un skieur sortit des bois.
1: « Bloomy ! » appela-t-il.
0: « Oh non !» Bloomy se prit le visage dans les mains. Il s'adressa au skieur.
1: « Sortez de ma propriété ! Je vous l'ai dit, les journalistes, vous ne pouvez pas venir ici !» Le skieur sortit quelque chose du sac qu'il portait dans le dos. Le soleil était si brillant que Bloomy ne put se rendre compte de ce dont il s'agissait. Mais il était déterminé à faire déguerpir ce skieur. Quoi que cela fût, le skieur le porta à son épaule et sembla le regarder de très près. Et alors Bloomy réalisa que le skieur pointait un fusil. « Qui êtes-vous ? » hurla Bloomy, plus déconcerté que terrifié. « Celle-ci est pour Annie, » annonça le skieur. « Et la prochaine sera pour toi. »« C'est toi, Ted ?» Le skieur pressa la détente et Bloomy tomba à la renverse, un trou béant à la place du cœur. Annie bondit hors de la voiture, courut jusqu'au corps, et alors qu'elle levait les yeux avec terreur sur le skieur, la deuxième balle lui transperça la gorge et elle s'écroula sur Bloomy. Le skieur ramassa les douilles qui étaient tombées dans la neige, tourna les skis vers la descente et disparut derrière les arbres. Les éboueurs découvrirent les corps le lendemain, ayant tout d'abord trouvé la voiture avec les portes ouvertes, sous une couche de neige qui était tombée pendant la nuit. Les traces du skieur avaient disparu à tout jamais sous la neige fraîche. Le monde entier pleura la perte de Bloomy, disant quel dommage c'était de perdre un tel talent. Mais que Dieu merci, sa musique vivrait à jamais et serait une source d'inspiration pour les nouvelles générations. Personne ne put entendre ses cris, pendant que son âme se ruait en enfer. Sa vie, rien de plus qu'une vapeur de fumée.

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0: et l'accordéon en compagnie de Claude Lemire. Bonjour.
1: Bonjour.
0: Alors, ensemble pour une demi-heure.
1: Oui, comme à l'accoutumée.
0: Comme à l'accoutumée. Alors aujourd'hui, avec de nouveaux...
1: Des nouvelles têtes.
0: Des nouveaux airs aussi.
1: Oui, aussi, des nouvelles
0: musiques. Alors, lequel allez-vous nous présenter pour ce...
1: Alors, pour commencer, c'est un duo étonnant. Enfin, étonnant, pas si étonnant que ça, mais Marcel Azola et Richard Galliano, qui vont nous interpréter Panique, qui est une valse de Pierre Barraud-Ferret. Les Ferret, ce sont des guitaristes gitans, un peu de la famille des Reinhardt.

0: Claude Lemire, un professionnel de l'accordéon, un russe.
1: Un russe, oui, Alexander Dimitriev, qui a interprété la cavatine de Figaro, du Barbier de Séville, de Rossini, morceau très connu, évidemment, qui a été repris, bien arrangé quand même, hein, parce que...
0: Oui, on entend dans ce morceau que c'est
1: oui,
0: quelque chose
1: oui, techniquement,
0: de...
1: c'est très difficile, mais Dimitriev est un grand concertiste russe, hein, qui a parcouru le monde, qui a fait une quantité de disques, et c'est un maître quand même, voilà.
0: Maintenant, ensuite.
1: Oui, maintenant on a un jeune aussi de la nouvelle génération, mais qui a la trentaine peut-être quand même, Éric Bouvel, qui va nous interpréter Un souci.

0: Missette, une très belle valse de Tony Russo. Alors, un jeune accordéoniste.
1: Oui, un jeune accordéoniste suisse qui a été élève de Freddy Balta. Et Missette, justement, était une composition de Freddy Balta. Et c'est un jeune qui travaille beaucoup. Et c'est tiré d'un disque qui s'appelle Les Ambassadeurs de l'accordéon suisse, qui est un disque très intéressant parce que dessus, il y a aussi d'autres accordéonistes classiques et de folklore suisse. C'est un très beau disque.
0: Alors pour ceux qui seraient intéressés de trouver ces CD, son premier est sorti en 1992.
1: De
0: Tony
1: Russo, oui. Oui, ça fait déjà quelques années qu'il est sur le métier, comme on dit, et il s'en sort bien.
0: Alors nous allons parcourir toujours le monde, puisque là nous
1: Oui.
0: repartons eh bien, dans un pays au sud,
1: Oui, au Mexique.
0: au Mexique.
1: Plutôt, oui, c'est l'Amérique du Sud. Oui, il y a un pays. J'aime bien les pays sud-américains comme ça parce que c'est très dansant les musiques. Et là, nous allons entendre Santiago Jiménez Jr., parce qu'il y a eu son père qui a joué aussi, dans une ranchera, et c'est le titre du morceau.

0: On a pu entendre la Coquette d'André Bastien. Alors, ça, c'est curieux, c'est qu'on ne sait pas grand-chose sur lui.
1: Non, c'est un accordéoniste qui a été très effacé. Et
0: On sait qu'il est né en 1908.
1: oui, mais on a très peu de documents, c'est vrai. Il est resté très peu de documents sur André Bastien. Bon, là, ça fait partie, après le folklore sud-américain, là, c'est un petit peu notre folklore, parce que maintenant, tous ces morceaux sont rentrés dans l'anthologie de l'accordéon, maintenant. Et donc, La Coquette, qui était enregistrée en 1930, fait partie de cette anthologie de l'accordéon.
0: Alors là, de nouveau, nous allons partir en Suisse.
1: Retournons en Suisse, oui.
0: Avec René Descibourg.
1: René Descibourg, qui nous interprète Sous le ciel de Paris. Peut-être qu'un jour, un accordéoniste français écrira Sous le ciel de Fribourg.

0: oui, c'était notre petite séquence jazz avec Frank Marocco, un accordéoniste américain qui est très, très connu aux États-Unis comme Art Van Damme. Ce sont des têtes d'affiche du jazz. Et ça s'appelait Sweet Georgius George, un titre emprunté au fameux Sweet Georgia Brown.
1: On se quitte donc sur ce morceau de jazz,
0: Claude Lemire. Oui, bien sûr.
1: Et puis on vous dit au revoir et on se retrouve prochainement.
0: Au revoir.

0: Bienvenue à tous pour votre flash d'information en ce jeudi et nous allons commencer en Polynésie française et où un professeur d'université de 50 ans a été condamné mercredi à 4 ans de prison dont 2 avec sursis pour recours à la prostitution de mineurs. Les faits remontent à 2017 et 2018. Trois adolescentes âgées de 14 et 15 ans à l'époque ont déclaré avoir eu des relations tarifées avec cet enseignant qui les accueillait chez lui. Il nie les accusations et affirme avoir voulu les aider. Son avocate avait demandé sa relaxe. Les 2 années de prison ferme sont aménageables. Le tribunal lui interdit aussi pendant 3 ans tout contact avec des mineurs. Dans cette même affaire, un homme de 83 ans a été condamné en son absence à 5 ans de prison ferme. Un mandat d'arrêt a été délivré contre lui. On poursuit et on va retourner à Aubagne, cette fois-ci avec le collégien de 14 ans qui a blessé par balle le principal et une enseignante du collège Lacanale et qui a été mis en examen, placé également en détention provisoire ce mercredi soir. Selon le parquet national antiterroriste, l'adolescent reconnaît avoir été influencé par des communautés en ligne fascinées par les tueries de masse. Il nie toutefois avoir agi en leur nom et conteste avoir voulu tuer. Le mineur invoque une vengeance après harcèlement qu'il dit avoir subi. Cette version n'est pas corroborée à ce stade, précise le parquet. Son avocat demande également que des expertises approfondissent son état psychologique. L'instruction doit maintenant préciser ses motivations et les circonstances de l'attaque qui a eu lieu lundi. Allez, on poursuit avec les mouvements lycéens et on va parler cette fois-ci du maintien de l'ordre avec le syndicat de police Alliance qui annonce une plainte contre l'État pour mise en danger de la vie d'autrui. L'organisation dénonce des consignes qu'elle juge floues et contradictoires pendant les mobilisations lycéennes. Elle réclame que les responsabilités soient établies dans la chaîne de commandement. Mercredi au Sénat, Sébastien Lecornu a fait état de 937 policiers et gendarmes blessés depuis le début du mouvement, dont 40 mardi. Il n'a pas précisé la gravité ni les circonstances des blessures. Parallèlement, 36 enquêtes ont été confiées à l'IGPN sur des interventions policières en lien avec la mobilisation. Le dépôt de plainte était encore annoncé comme étant en cours. Il doit porter sur les conditions dans lesquelles les policiers ont reçu leur instruction et ont été engagés sur le terrain. On poursuit avec cette fois-ci une enquête qui va être diffusée ce soir et on va parler consommation puisque Complément d'enquête consacre un numéro à Carrefour et aux conditions de travail dans certains magasins confiés à des exploitants indépendants. Des représentants de la CFDT y présentent un livre noir. Ils dénoncent notamment des locaux insalubres et la présence de rats. Selon leur témoignage, un salarié aurait même été mordu. L'émission examine les conséquences de cette gestion sur l'hygiène et les salariés. Interrogé le PDG Alexandre Bompard, défend un modèle qui, selon lui, a permis d'éviter des fermetures d'hypermarchés et de préserver des emplois. Le reportage est annoncé donc ce jeudi à 23h sur France 2 avec les témoignages recueillis et les réponses de la direction. On poursuit et on va partir au Havre cette fois-ci, puisqu'en Seine-Maritime, les blocages lycéens ont aussi eu des conséquences sur la collecte des déchets. Au Havre, environ 600 poubelles ont été brûlées ou détériorées au point de ne plus pouvoir être utilisées selon la communauté urbaine. Le Havre-Seine Métropole estime le coût entre 80 000 et 100 000 euros. Les habitants dont le bac a disparu ou a été endommagé peuvent demander gratuitement son remplacement sur le site de la collectivité. Les délais risquent toutefois d'être plus longs que d'habitude. La ville recommande de sortir les poubelles uniquement lorsqu'elles sont pleines, puis de les rentrer dès que la collecte est terminée. Terminons ce flash avec cette fois-ci une sortie, toujours en Normandie, avec un fruit emblématique de notre région, la pomme. Et oui, et nous allons directement dans la vallée de l'Yerre, à Septmeul, qui accueille samedi et dimanche sa 32e fête de la pomme. 49 exposants sont attendus avec des producteurs, des artisans et plusieurs nouveautés. Plus de 20 tracteurs doivent également être présentés rue de Bailly. La presse manuelle fonctionnera pendant le week-end avec au moins 2 pressages prévus chaque jour. L'ouverture est fixée samedi à 13h et dimanche à 10h, avec des animations également musicales qui accompagneront les festivités. Un repas dansant est proposé samedi soir sur réservation. L'entrée de la fête est gratuite. Les repas, bien sûr, sont payants. Donc n'hésitez pas, si vous aimez la pomme, c'est direction la ville de Septmeul. Allez, on a terminé pour ce flash d'informations et nous vous souhaitons de passer un très bon moment avec la suite de vos programmes sur Radio La Sentinelle. 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Nous étions donc cette fois-ci sur le festival Les Chemins de Travers édition 2026 qui était donc présent sur les quais bas rive gauche de Rouen. Et nous étions donc avec Clémence qui était organisatrice, coordinatrice pour l'association Triticum.
1: Triticum, qu'est-ce que c'est comme association? Qu'est-ce qu'elle fait de base avant de parler des ateliers qui sont proposés sur place?
2: Alors, Triticum, c'est une maison de semences paysannes qui est née en 2019. Et donc, on travaille sur toute la Normandie autour de la biodiversité cultivée, donc à travers les semences paysannes. Et on a essayé de rapatrier, de remultiplier, de remettre en filière des variétés anciennes, qu'on dit anciennes, de céréales. D'accord. Et potagères également.
1: Oh, intéressant. Donc, ça veut dire que peut-être que si des personnes sont intéressées par ce type de semences anciennes, elles peuvent se retourner vers vous, là où se trouve votre structure.
2: Oui, oui, oui, tout à fait. On a une grande diversité, donc 300 variétés de céréales et puis quasiment tout autant de semences potagères. Donc voilà, on travaille avec tout un réseau d'acteurs professionnels et citoyens, donc avec des agriculteurs, des meuniers, des boulangers, des maraîchers, pour faire revivre cette diversité qui a disparu au cours du dernier siècle, et donc travailler notamment à la résilience alimentaire du territoire.
1: Alors je vois ici le coin de Triticum, et déjà c'est par en deux parties.
2: Oui, tout à fait. Alors pour les enfants, il y a des petites activités autour de la découverte du battage et de la meunerie également. Donc l'idée, c'est de faire comprendre un petit peu aux enfants ce qui se cache derrière leur assiette, à travers des activités qui sont assez ludiques finalement. On a aussi ce matin donc un atelier de fabrication de pain au levain qui est là avec les adultes gratuitement. Donc là, ils sont en train de faire pour faire du bon pain. Et puis, on a un stand aussi pour discuter avec les visiteurs et échanger des informations.
1: Et du coup, est-ce que sur place, on pourra déguster les fameux pains qui ont été faits?
2: Alors, je pense que les pains vont être pris par les participants qui les ont fabriqués tout l'après-midi, là, sans inscription cette fois-ci. Tout le monde peut venir fabriquer des petits pains pita en continu. Et donc, effectivement, on va les faire cuire sur place dans notre four à bois mobile. Et puis, on pourra les déguster dans la foulée.
1: Super. Et j'aimerais savoir le processus, là, pour parler vraiment de vos graines que vous proposez en continu, pour les rendre, enfin, pour garder, préserver ces graines anciennes, tout en préservant leur force, j'ai presque envie de dire, pour qu'elles soient toujours aussi résistantes sans forcément avoir besoin d'utiliser tous les produits qu'on voit aujourd'hui. Comment vous faites ?
2: C'est vrai que c'est un petit peu l'intérêt des semences paysannes, c'est qu'elles peuvent être cultivées en agriculture biologique, elles ne nécessitent pas forcément des intrants qui vont avec pour qu'elles poussent. Et nous, donc, on fait de la conservation in situ, ça veut dire qu'on les remet en culture régulièrement dans les champs. Et d'ailleurs, très bientôt, là, on va organiser les semi-participatifs des céréales d'automne.
1: D'accord.
2: Qui se passeront à Bois-l'Évêque et on sèmera à peu près 200 variétés de céréales sur des petites parcelles, nos parcelles d'essai. Et donc, on invite aussi tout le monde à venir aider à faire ce processus qui est effectivement essentiel pour conserver à long terme toute cette diversité qu'on cherche à préserver, mais aussi à faire revivre jusqu'à l'assiette.
1: Très bien. Et puis, pour nos auditeurs qui nous écoutent, si vous souhaitez avoir des renseignements, joindre Triticum, donnez-moi un petit peu les moyens de vous avoir, vous contacter, vous retrouver.
2: Alors, sur notre site internet, donc www.triticum.fr, vous avez pas mal d'informations sur tous les événements sur lesquels on est présent. Ce qui est intéressant aussi, c'est que vous pouvez trouver une carte interactive donc, du réseau Les Filières Pop. Les Filières Pop, c'est les filières du grain au pain qui garantissent voilà, un pain qui est local, issu de l'agriculture biologique, de la farine moulue sur meule de pierre, issu de céréales anciennes. Et donc, on a tout ce réseau de producteurs et de transformateurs qu'on peut retrouver sur cette carte interactive. Et puis, bien sûr, on est sur les réseaux sociaux, Facebook, Insta. Et puis, vous pouvez nous adresser un mail tout simplement à contact@triticum.fr.
1: Voilà, donc n'hésitez pas, vous me tapez même dans votre barre de recherche Google Triticum, je pense qu'on vous retrouve. Voilà.
2: Tout à fait.
1: On retrouvera toutes les informations. Mais écoutez, merci beaucoup d'avoir répondu à ces quelques questions. Et puis, bon courage avec tous ces petits qui sont en train d'arriver là, qui veulent découvrir comment moudre, faire de la farine et faire leur propre pain.
2: Merci.
1: Au revoir.
2: Au revoir.
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0: 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Docteur Elisabeth Coleman, bonjour.
1: Bonjour.
0: Je vois que vous avez toujours pas mal de notes, de petits articles. Vous vous informez beaucoup.
1: Oui, oui, ah oui, ça toujours. Là, vous voyez, comme vous me faites attendre, eh bien, je suis en train de lire un nouvel article de journal.
0: Alors, depuis quelques émissions, nous parlons d'allergies alimentaires. L'émission précédente, nous avions parlé de quelques allergènes. Vous en aviez donné quelques-uns, les principaux. Hein.
1: D'ailleurs, je ne vous avais pas signalé, par exemple, quelque chose de très important pour nos enfants, c'est que l'allergie à l'arachide, elle a été très rare il y a 10 ans, et actuellement, elle représente 12% des cas d'allergie alimentaire. En 1991, ils avaient fait des statistiques. Madame Monneret-Vautrin, d'ailleurs, en parle beaucoup. Or, on a mis beaucoup d'arachide partout, c'est-à-dire même de l'huile d'arachide, alors que l'huile n'a pas de protéines. On a l'impression que des particules peuvent passer, puisqu'on a beaucoup d'arachide également, même dans, vous savez, pas mal de confiserie, de choses comme ça, avec de la cacahuète. Et donc, on s'aperçoit que cette allergie est en train de flamber. Alors, vous voyez que c'est parce que souvent, on allergise un aliment qu'on surconsomme. Par exemple, aux États-Unis, ben, on mange beaucoup de maïs et de purée de cacahuète. Eh bien, on est particulièrement allergique au maïs et à la cacahuète. Au Japon, le soja est un allergène principal. Donc, chez les végétariens, également, le soja, qui est facilement consommé ou trop consommé, peut risquer de devenir un allergène. Pour éviter l'allergie, un petit truc, il faut varier la nourriture. Il y a des dizaines de céréales, des dizaines de oléagineux, des dizaines de légumineuses, des fruits, des légumes, des tas de produits animaux de toutes sortes. Et nous, on reste toujours avec la même structure alimentaire. On fait trop d'aliments toujours les mêmes. Hein. Donc de varier son alimentation évite l'allergie.
0: Alors, nous avions parlé d'allergies alimentaires, mais il y a également d'autres allergies. Je crois que les auditeurs, d'ailleurs, ont plus l'habitude d'entendre parler d'allergies au pollen, d'allergies aux acariens. Alors, est-ce qu'il y a une relation entre ces allergies au pollen, aux acariens, et puis les allergies alimentaires ?
1: Eh bien, d'abord, je vous signale qu'en une dizaine d'années, les allergies au pollen ont doublé. Donc ça, c'est quand même quelque chose de troublant, parce que les pollens, ben, c'est des pollens de fleurs, normalement, je veux dire, il y en a toujours eu. Et pourquoi, depuis 10 ans, elles doublent ? Alors, je pense qu'il y a des facteurs, c'est l'allergie, la difficulté de prendre en charge l'allergie, c'est que c'est une maladie avec de multiples facteurs, et donc dont la prise en charge est un peu difficile parfois, parce qu'elle touche à plusieurs éléments. Je vous citerai une histoire un petit peu particulière que j'ai entendue au Congrès international à Paris sur l'allergie, où j'étais pour un journal d'ailleurs, donc ça m'a permis d'être dans les coulisses et partout. Et donc, les Japonais, si vous voulez, ont fait une expérience très intéressante. C'est un professeur japonais dont je ne me rappelle pas du nom, et qui, j'ai une bonne mémoire, mais les noms japonais, ce n'est pas évident. Donc, ce médecin avait réalisé que le même asthmatique, si vous voulez, qui était allergique au cyprès, donc ça c'est bien connu, l'allergie au cyprès, bon, on fait, je ne vous en ai pas parlé, des prick tests, c'est-à-dire des tests cutanés, où on va pouvoir voir des réactions à certains aliments ou certains éléments. On peut également donc faire ces tests sanguins qu'on appelle des RAST, qui permettent la recherche d'anticorps spécifiques, par exemple à des pollens ou à du cyprès. Eh bien, on s'est aperçu donc que ces patients qui avaient eu une crise d'asthme très importante quand ils étaient au niveau de la ville, les mêmes cyprès à la montagne, ils n'avaient pas l'asthme. Pourtant, c'était la même plante. Et donc, ce médecin japonais a montré, en mettant des particules, vous êtes assis, attachez vos ceintures, de diesel, donc, va favoriser l'éclosion de la maladie allergique. Donc, peut-être qu'il y a le pollen qui intervient. Ça, je ne dis pas. Peut-être que donc certains sujets ont des réactions. Ils considèrent un pollen de tels éléments comme quelque chose de dangereux pour eux. Ils vont avoir une réaction histaminique exagérée. Mais peut-être que lié avec le diesel, avec la pollution donc qui est en ville, ça devenait l'allergie émergée. En effet, et vous ne m'avez peut-être pas posé la question, l'allergie, avant on pensait que c'était une maladie psychosomatique, c'est-à-dire qu'on pensait que les gens qui n'allaient pas trop bien du chapeau, ils avaient pas mal de problèmes de réactions trop violentes, histaminiques, alors on les envoyait voir un psychiatre. Et quand j'ai travaillé ma médecine au départ, tous ces gens avaient des tas de problèmes de réactions si violentes, on se disait, on les psychiatrisait énormément. Actuellement, on s'est aperçu que même l'asthme, avant on pensait que l'asthme, il y avait bien sûr des facteurs déclenchants psychologiques, et ils y sont, je ne le nie pas. Mais par exemple, à ce congrès donc international, où on a énormément parlé pendant une semaine de l'asthme, avec des grosses têtes de la médecine qui sont probablement des futurs prix Nobel et qui me dépassent et de bien haut, pendant toute une semaine, on n'a quasiment pas parlé, abordé même le problème du côté psychologique. Pourquoi ? Eh bien, il faut savoir qu'à ce congrès, on est arrivé à un consensus que l'asthme est une maladie chronique, inflammatoire. Pourquoi ? C'est que les bronches, si vous voulez, dont les muqueuses ont normalement une certaine épaisseur, vont devenir gonflées et émaciées, hypersécrétantes, c'est-à-dire il y a beaucoup de sécrétions, de mucus. Hein. Et donc cet état inflammatoire fait que ça va faire que la bronche laisse passer moins d'air, mais tout le temps. C'est-à-dire que il n'y a pas de manifestation d'asthme apparente, c'est-à-dire que le sujet n'a pas le crise d'asthme où il s'étouffe en pleine nuit, à minuit, etc. Mais pourtant, nous, les médecins, quand on écoute, on a certains symptômes et on sait que ce malade est asthmatique. Et quand on fait certains tests, on sait qu'il est asthmatique. Et on dit maintenant que l'asthme est une maladie chronique inflammatoire. Sur cet état inflammatoire, à l'occasion d'un stress possible, de quelque chose de grave, puisque la bronche est rétrécie en quelque sorte, que le passage, le tuyau, est beaucoup plus étroit à cause de l'inflammation, le jour où on va avoir un coup dur ou un spasme supplémentaire, là on fait la crise d'asthme aiguë. Mais en fait, chez un sujet qui n'aurait pas eu l'état inflammatoire, il aurait peut-être le même spasme à cause d'un stress, mais l'air continuerait à passer et il ne ferait pas de crise d'asthme aiguë. Donc la crise d'asthme aiguë, c'est l'extériorisation pour le malade d'un état latent chronique qui pour un médecin est très important. Donc il faut réaliser que l'asthme, c'est un état inflammatoire. Il y a un état inflammatoire chez certains génétiques. On a un gène de l'allergie qui a été découvert, je crois, à peu près il y a 5 ans. Sur le chromosome 11, il y a un gène de l'allergie. Donc, il y a des familles allergiques et ça n'a rien à voir au psychiatrique. Hein. On n'est pas allergique parce qu'on a envie qu'on se fait tout un cinéma et qu'on va être allergique. On est né avec une atopie quand on a deux parents qui ont des allergies, de l'asthme, de l'eczéma, qui sont les allergies bien connues. Eh bien, on va risquer d'avoir une allergie. Mais il faut savoir qu'il y a des moments où le seuil de tolérance n'est pas dépassé, c'est-à-dire qu'on n'a pas de manifestation extérieure. Ça n'a pas explosé. Et tout d'un coup, à l'occasion de stress, de déséquilibres hormonaux, de virus, on a ce qu'on appelle une émergence de la maladie. Ça sort. Ça apparaît. Alors on a l'impression, on dit, mais comment, il y a 5 ans, j'avais rien, puis tout d'un coup, là, qu'est-ce que c'est que cette... Avant, je supportais très bien le lait, ou bien je supportais très bien ça. Et donc, il va y avoir une émergence. Cette émergence, je pense qu'elle peut être due, je vous l'ai dit, stress, hormones, virus, à l'occasion d'une grippe, une vaccination. On a stimulé notre système de défense immunitaire, et puis tout d'un coup, il reste un petit peu trop stimulé, et on va peut-être flamber des allergies plus fortes après. Et c'est vrai que probablement, il y a des facteurs actuellement, à notre époque, qui vont certainement favoriser cette émergence, cette sortie donc d'allergies massives. Et c'est, je pensais au diesel que citait ce professeur japonais, mais également, on pourra parler d'autre chose tout à l'heure.

0: Docteur Elisabeth Coleman, nous parlions de l'asthme, enfin il y a un instant, vous parliez de l'asthme. Est-ce qu'il y a quelques exemples de ce type qui sont assez évidents en ce qui concerne ces allergies ?
1: Eh bien, écoutez, ça me rappelle une histoire d'un médecin de mes amis qui avait un rhume des foins. Donc, c'est pas de l'asthme, mais ça va vous faire comprendre bien les choses. Par exemple, donc cet homme qui avait le rhume des foins, donc c'est une allergie respiratoire. Donc, ça n'a rien à voir avec la nourriture apparemment. Et en général, on dit bon, en effet, quand il y a des pollens, quand il y a les foins, etc. Bon, on supporte pas telle chose et on a une rhinite allergique. Ce médecin, je lui dis, écoute, tu as probablement une allergie alimentaire en plus. Pourquoi ? On s'aperçoit que les allergies donc, peuvent se superposer. En fait, quand on a une allergie, ça déclenche l'histamine. Si on a une autre allergie alimentaire, ça va encore plus déclencher l'histamine. Et on va donc avoir des réactions importantes. On va avoir particulièrement un état inflammatoire, un gonflement, des sécrétions, puisque les glandes à mucus se mettent à sécréter de façon importante. Et donc, s'il y a une allergie alimentaire, on peut agir. Parce que les foins, ils sont dans la nature. On ne peut pas se balader avec un masque de cosmonaute toute la journée. C'est ce que font les gens parfois en Amérique. C'est d'ailleurs assez amusant. Donc, après, ils vont dans des églises, dans des maisons. Alors, on enlève les moquettes, on enlève ci, on enlève ça. Je trouve que c'est quand même plus facile de travailler sur une assiette. Et donc, on peut baisser son seuil de tolérance, c'est-à-dire réagir plus fort au pollen, si en plus, on a une allergie alimentaire. Et donc, ce médecin s'était aperçu qu'il était allergique au lait de vache, mais également aux oignons. Quand il mangeait des oignons ou du laitage, pendant l'hiver, où il n'y avait pas des foins, il n'avait pas trop le nez qui coule. Il n'avait pas une rhinite épouvantable toute la journée. Peut-être que de temps en temps, ça lui faisait un petit peu le nez gonflé, etc. Mais c'était supportable. Mais quand il y avait les pollens, l'association laitage, oignon et pollen, son rhume des foins était catastrophique. Comme c'était un médecin, il passait sa vie avec le tampon sur le nez et le mouchoir, il pouvait plus consulter. C'était sans arrêt qu'il avait le nez qui coulait. Et bien, pendant cette période des foins, il était bien content d'enlever les laitages et les oignons. Et il n'avait plus le nez qui coulait. Donc pourtant, la même allergie existait au foin. Il s'était, disons qu'il avait peut-être un petit peu des réactions, mais elles étaient supportables. On arrivait avec certains antihistaminiques, donc des médicaments qui empêchent la sécrétion importante d'histamine. Il réglait quand même son problème.
0: Alors vous parliez d'une médication, tout au moins, qui retire peut-être les conséquences, mais pas la cause. Dans ce type de problème où il y a justement trois éléments qui entrent en compte pour une allergie, il est pratiquement impossible d'en découvrir les tenants et les aboutissants. Bon, vous, c'est un travail auquel vous avez l'habitude de faire face depuis une vingtaine d'années. Comment peut-on faire ? Quel traitement ? Puisque là, il s'agit quand même d'une réflexion individuelle aussi.
1: Alors, la réflexion individuelle, vous savez que quand on a un problème de pollen, on va voir un pneumologue, un allergologue. Je pense que les malades sont bien orientés et vont voir leur médecin généraliste ou leur médecin spécialiste pour travailler. Et chaque médecin connaît en effet ce qu'on appelle des antihistaminiques. Avant, quand on avait un antihistaminique, on était en suquet, on ne pouvait pas travailler, on dormait debout. Actuellement, il y a des nouvelles générations d'antihistaminiques qui sont très différents, mais là, c'est pas le sujet de cette information grand public, et je pense que là, chaque patient va rencontrer son propre médecin, et je suis pas là pour le remplacer. Mais par contre, il y a par exemple des petits éléments très simples comme le manganèse, c'est les travaux du docteur Landry, je crois qu'il est à Strasbourg, qui a montré les effets du manganèse pour diminuer la sécrétion histaminique. Donc, si vous voulez, le manganèse, qui est un oligo-élément, va pouvoir casser un petit peu cette sécrétion trop violente d'histamine. C'est très intéressant, parce que, par exemple, avant un repas où vous ne savez pas trop ce que vous allez manger, se balader avec son manganèse, c'est pas trop méchant, c'est pas cher, c'est pas dangereux. Bon, les gens vont prendre un manganèse et avoir un petit peu moins de réaction. Mais c'est quand même pas une thérapeutique, c'est-à-dire c'est une thérapeutique symptomatique, vous avez intelligemment compris la chose. Il faut quand même travailler de fond, et même dans tous ces médicaments, il y a même un médicament là, c'est plus spécifique de certaines allergies alimentaires. C'est du chromoglycate qui va agir sur la perméabilité de l'intestin à ces allergies alimentaires. Et parfois, ça donne de bons résultats, mais ce n'est pas systématique. On n'a pas de véritable traitement des allergies. Et même dans le Vinal, qui est le livre classique des médecins, quand vous prenez ces médicaments, on voit que si vous connaissez votre allergène, l'important, c'est l'exclusion. Et tout le monde sait que l'exclusion d'un aliment va permettre la cicatrisation, d'éviter cet état inflammatoire. Et moi, par exemple, je vous ai parlé d'allergie au soja. Bon, pendant quelques années, j'étais extrêmement stricte avec les légumineuses. Et maintenant, quand j'en ai un petit peu, c'est pas dramatique. Hein, c'est quelque chose de très minime, parce que j'ai cassé le phénomène. Pour le professeur Paul Molcou, une allergie alimentaire sérieuse, en général, parfois il faut 3 ans pour, chez un adulte, pour voir régresser certaines allergies. Il faut faire attention, parce que des fois, on n'a plus d'allergie à un aliment, mais quand on se met à en manger trop d'un autre, on risque d'allergiser un autre. Donc, d'où je vous ai expliqué l'importance de varier les aliments. Et les anciens allergologues, après la guerre, avaient déjà bien compris le problème. Ils avaient instauré un régime rotatif, c'est-à-dire que après avoir fait une exclusion très très très très très stricte pendant un mois ou deux, où ça permet de cicatriser, donc de refaire des muqueuses, etc., on entre dans un régime qu'on appelle rotatif. Par exemple, si on est allergique aux légumineuses, ben on en mange une fois par semaine, on va varier ses aliments, et ce qui permet de ne pas reproduire l'état de réaction allergique violente.
0: Docteur Elisabeth Colmont, je crois que nous aurons l'occasion de retraiter de ce sujet des allergies alimentaires, si vous le voulez bien. À bientôt peut-être.
1: Bien sûr.
0: Certainement.
1: Vous savez que l'allergie, c'est quelque chose qui est inépuisable. Ça fait 20 ans que je suis dedans. Alors c'est vrai qu'avec quelques émissions, nous avons fait qu'effleurer le problème. Mais j'étais là simplement pour vous sensibiliser, c'est le cas de le dire, à l'allergie.
0: À bientôt.
1: Au revoir.
0: Au revoir.

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1: Amis auditeurs, bonjour. Bienvenue à l'écoute de cette émission où nous accueillons Christophe Selmar, professeur de Bible, psychologue, pour étudier ensemble la parabole du mauvais riche et de Lazare. Christophe, bonjour.
2: Bonjour Dany.
1: Cette parabole du mauvais riche et de Lazare, on la retrouve dans l'évangile de Luc au chapitre 16. La dernière fois, vous nous avez montré pourquoi il est difficile de prendre cette parabole comme une explication de ce qui se passe.
2: Oui, comme une référence dogmatique.
1: Tout aussi bien ce qui se passe en enfer qu'au paradis. Vous aviez des arguments percutants, vous avez aussi une connaissance très large de la Bible, donc est-ce que la Bible, par ailleurs, donne d'autres enseignements concernant ce qui se passe après la mort ?
2: Alors, ce que la Bible enseigne, c'est que l'âme n'est pas immortelle par nature, parce que si notre âme, c'est-à-dire notre vie, était immortelle par nature, cela voudrait dire que nous aurions de tout temps existé. Or, un des principes fondamentaux de la Bible...
1: Non seulement il n'y a pas de mort, mais il n'y a pas de naissance, c'est ça.
2: Voilà.
1: Être immortel, c'est qu'il n'y a pas de début et de fin.
2: Et si, de par ce dogme de l'immortalité naturelle de l'âme, nous aurions de tout temps existé, comme l'enseigne le panthéisme, le principe de base de la Bible serait détruit. Or, quel est ce principe de base ? Premier verset du premier chapitre du premier livre de la Bible, au commencement, Dieu créa les cieux et la terre. C'est le principe du Dieu créateur. Si notre âme a de tout temps existé, ça veut dire qu'elle n'a pas été créée. Et si elle n'a pas été créée, ça veut dire qu'il n'y a pas une intelligence créatrice. Il n'y a pas de Dieu créateur. C'est la raison pour laquelle ce dogme de l'immortalité naturelle de l'âme me hérisse. Et peut-être nos amis auditeurs ont ressenti une certaine passion dans mes paroles, parce que je crois en la vie donnée par un Dieu créateur, non seulement parce qu'il nous a créés, mais aussi parce qu'il soutient notre vie par son immortalité. Et je suis appelé à devenir immortel par la grâce qui m'est faite d'adhérer à son projet, d'adhérer à son amour, d'adhérer à ce qu'il est et à ce qu'il fait. Et ce Dieu créateur a averti les hommes dès le début de l'histoire de l'humanité, en disant: le jour où tu te désolidariseras de ma vie, de mon éternité, éternité, de mon immortalité, tu mourras. C'est ta personne qui disparaîtra. Le mot âme veut dire vie, et une vie sans l'Esprit de Dieu et sans la matière qu'est le corps est impossible. L'âme n'est pas immortelle par nature. Alors bien sûr, quel est l'enseignement de la Bible à ce sujet ? C'est que l'au-delà où se trouvent nos chairs disparues est d'un silence absolu. J'ai lu un texte qui se trouve dans l'Ecclésiaste où il est dit que les morts ne savent rien, ils ont tout oublié. Et dans ce séjour des morts, il n'y a ni science, ni savoir, et que les morts n'interviennent plus jamais dans le monde des vivants. Et c'est ce qu'enseigne cette parabole. À la demande du mauvais riche qui se trouverait en enfer et qui supplierait Abraham d'envoyer Lazare, qui se trouve lui au paradis avec lui, de déléguer Lazare sur terre pour avertir ses frères à changer de conduite pour ne pas souffrir ainsi les flammes de l'enfer, Abraham refuse catégoriquement en disant que les hommes doivent écouter ce que la Bible enseigne. Mm-hmm. C'est la seule critère de vérité.
1: Au moment de vie.
2: Et qu'ils ne doivent pas se fier à un mort qui reviendrait dans le séjour des vivants. Parce que c'est là la grande illusion. Parce que par le spiritisme, on peut être en communication avec les morts. Or, la Bible nous dit de façon claire et nette que c'est une abomination devant l'Éternel que de se mettre en communication avec les esprits et de vouloir parler avec les morts. Or, en quoi la communication avec les morts, avec nos morts, avec nos chers disparus, avec mon père ou ma mère décédée, serait-elle une abomination? C'est parce que justement, les morts ne sachant rien, dormant, comme dit Jésus, on ne se met pas directement en communication avec nos chers disparus. L'au-delà est d'un silence absolu et il n'est troublé que par la seule agitation séductrice des démons qui connaissent notre histoire, qui connaissent l'histoire de nos chers disparus et qui interviennent en se faisant passer pour des morts uniquement pour faire mentir Dieu. Car dès le début de l'histoire de notre humanité, alors que Dieu dit « le jour vous en mangerez et vous mourrez », il y a le premier mensonge du diable, de Satan, qui dira « vous ne mourrez point ». Toute la théologie du diable, c'est de montrer que l'homme est immortel par nature, qu'il n'a pas besoin de Dieu, qu'il n'y a pas de Dieu créateur. En conséquence, je crois qu'il est très important pour les chrétiens qui écoutent et pour ceux qui sont intéressés à connaître les choses religieuses, c'est que l'homme n'est qu'une créature et il n'est immortel et il n'est éternel que s'il participe à l'éternité et à l'immortalité qu'un Dieu d'amour créateur lui donne.

0: Vous nous dites, Christophe Selmar, que cette volonté de croire en une âme immortelle, en une vie après la mort, en des échanges aussi possibles, c'est une tentation du démon. C'est pour nous inciter justement à remettre en cause, à remettre en question les affirmations de Dieu. Alors comment nous pouvons-nous nous imaginer ce qui nous attend et ce
1: Alors,
0: que Dieu attend de
1: je
0: nous?
1: crois qu'il faut peut-être rectifier ce que vous dites. Je crois en l'immortalité. Je crois en un paradis. Je crois qu'au-delà de la mort, il y a la vie. Mais il y a la vie par un don gratuit de Dieu suite à une résurrection
0: Donc
1: des
0: dans une
1: morts
0: deuxième étape.
1: au dernier jour, à la fin des temps, selon l'enseignement du Christ dans les évangiles. L'évangile est là pour nous dire que Dieu a tant aimé le monde qu'il a donné son Fils afin que quiconque ne périsse point. Donc, vous voyez, il n'y a pas. Et puis, si on peut périr, c'est que la vie n'est pas. Nous ne sommes pas immortels par nature. Le texte dit afin que quiconque croit en lui ne périsse point, mais qu'il ait la vie éternelle. L'immortalité, c'est finalement une participation à la vie de Dieu, à l'immortalité de Dieu, mais je ne l'ai pas en moi-même par nature, puisque je suis un être créé. Alors bien sûr, je reviens sur cet enseignement fondamental de la Bible où on nous dit que les morts ne savent rien, ils dorment, ils sont dans un état d'inconscience. C'est pourquoi le sage, l'Ecclésiaste, dit « Tout ce que ta main trouve à faire avec ta force, fais-le, car il n'y a ni œuvre, ni pensée, ni science, ni sagesse. » On sent bien une insistance dans le séjour des morts où tu vas. Le Christ même parle de la mort comme d'un sommeil. Pour lui, son ami, un de ses amis qui était mort, qui s'appelait aussi Lazare, pour lui, Lazare dormait. J'aime bien cette expression, les morts dorment, parce que Dieu a choisi de préférence cette solution au passage direct à la mort d'un de ses bien-aimés dans le paradis. Car supposons qu'une mère de famille meurt suite à un accident et elle laisse son mari avec ses enfants se dépatouiller, souffrir de son absence sur terre. Est-ce qu'elle serait véritablement heureuse dans le paradis? Car je suppose que le paradis n'est paradis que si on est conscient de sa personne, que si on est conscient de son histoire, qui on est, d'où l'on vient, pour pouvoir apprécier le bonheur que l'on a. Donc, si cette épouse se trouverait dans le paradis de Dieu, serait-elle véritablement heureuse en sachant que ses enfants ont besoin d'elle, que son mari souffre de son absence? Donc Dieu a préféré le sommeil des morts jusqu'au dernier jour où tous ensemble, dit la Bible, au dernier jour, à la résurrection des morts, nous nous retrouverons avec le Seigneur. D'ailleurs, dans cette parabole, on parle d'Abraham qui se trouverait déjà au paradis et qui finalement régulerait les entrées et qui recevrait, attention, qui recevrait les élus dans son sein.
0: Donc, il serait le gardien de ce
1: Le
0: paradis.
1: gardien de son paradis. Or, vous avez un texte très étonnant que l'on trouve dans l'Épître aux Hébreux, chapitre 11. Dans ce chapitre 11, on nous fait une galerie de tous les héros de la foi, depuis Abel, etc. Et on parle d'Abraham, on parlera aussi de Moïse, on parlera des prophètes qui ont véritablement été des hommes et des femmes de confiance, de relation avec Dieu. Or, ce texte nous dit, chapitre 11, à partir des versets 39 à 40, que tout cela auquel l'auteur des Hébreux attribue des actes de foi, desquels on a rendu témoignage, le texte dit, ils n'ont pas encore reçu ce qui leur avait été promis, Dieu ayant pour nous tous de bien meilleures choses. Donc,
0: Donc
1: on
0: Abraham
1: nous dit
0: compris.
1: qu'Abraham aussi dort dans la poussière de la terre. Et s'il y a, à quelques rares exceptions, Élie, Énoch par exemple, qui a été emmené par Dieu au ciel, Élie, Moïse, que l'on retrouve avec Jésus sur la montagne de la Transfiguration, ce sont des personnes qui ont bénéficié soit d'une transmutation, Élie, où Dieu l'a emmené directement au ciel, soit Moïse qui a bénéficié d'une résurrection, spécifique, avant l'heure, et qu'on retrouve sur la montagne de la Transfiguration avec Jésus pour l'encourager à aller au sacrifice de sa vie, car par ce don de la vie, il y aura deux sortes d'élus. Ceux qui passeront directement de la vie à la vie éternelle, comme
0: donc,
1: Élie,
0: qui ne seront pas morts au moment
1: qui
0: passent,
1: qui ne connaîtront pas la mort, ou bien ceux qui ayant connu la mort, comme Moïse, seront ressuscités. Élie et Moïse préfigurent les deux types d'élus qui se trouveront dans le ciel, ceux qui ne connaîtront pas la mort au retour de Jésus et qui passeront directement de la vie de cette vie dans cette terre à la vie éternelle, et ceux qui, comme Moïse, seront ressuscités. Et voilà donc les quelques rares cas dont nous parle la Bible. Sinon, pour le reste, tout le monde dort et attend le dernier jour, la résurrection. Tel l'enseignement des apôtres et surtout de Jésus lui-même.
0: Christophe Selmar, merci infiniment et à très bientôt. Parabole. Une fois de plus, nous avons retrouvé Christophe Selmar, professeur de Bible, psychologue, pour découvrir cette parabole de Lazare et du mauvais riche. Si vous souhaitez la suivre dans votre Bible et que vous n'en ayez pas, nous serions heureux, dans le cadre de cette émission, de nous en offrir une. Écrivez-nous. À bientôt.

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0: Aujourd'hui, sommes-nous maîtres de notre vie? Bonjour à tous, au micro Michel Huguet, quel plaisir de vous retrouver pour une autre émission, une nouvelle émission, sommes-nous maîtres de notre vie? Nous avons quelquefois l'impression d'être ballottés comme des bouchons sur les vagues de la vie. Mais au fait, qu'en est-il exactement de notre vie? Avons-nous un destin tout tracé, un itinéraire à parcourir avec des passages obligés? Qu'en est-il de notre libre arbitre? Sommes-nous constructeurs de notre vie? Et comment être auteur de sa vie? Telles sont les questions auxquelles Philippe Augendre et moi-même allons tenter de répondre. Philippe Augendre, bonjour.
1: Bonjour Michel.
0: Je suis ravie de vous retrouver.
1: Moi aussi.
0: Tout bronzé.
1: Ah oui, il faut ce qu'il faut.
0: Et plein d'énergie comme d'habitude.
1: Comme d'habitude.
0: Hein? Alors vous parlez doucement, hein,
1: oui,
0: s'il vous plaît. Vous m'avez promis, hein, lentement. Voilà. Ouais. Alors nous le savons, chaque être est unique, Philippe. Et bon, il n'est donc pas concevable de penser que votre vie ressemble à la mienne ou peut être équivalente à la mienne. Alors néanmoins, comment peut-on expliquer que des êtres semblent plus marqués par des expériences de vie que d'autres?
1: Pour être tout à fait franc, moi je ne me l'explique pas. Je pense que la vie est très très complexe, que chaque être est le résultat d'une histoire, d'un certain potentiel génétique, d'une certaine hérédité, mais aussi d'expériences qu'il fait et dans lesquelles il tisse petit à petit sa liberté. Et tout ceci est un ensemble extrêmement complexe. En sorte que personnellement, dans ce sujet qui est important, c'est plutôt les questions du but, moi qui m'interpelle, les questions sur le libre arbitre, sur le fait que nous soyons ou non auteurs ou maîtres de notre vie, qui me semble plus pertinente parce que des êtres réagissent différemment les uns des autres, c'est incontestable, ça, on ne peut pas le contester. Pour l'expliquer, je pense qu'il y a vraiment un arrangement subtil de l'histoire, de l'hérédité, de l'individualité de chaque être.
0: Oui, c'est quand même la question que l'on se pose parce qu'il y a quand même, au demeurant, une injustice qui peut être quelquefois flagrante et on se pose cette question de dire mais pourquoi certains partent dans la course comme dans les courses de chevaux avec des tares, je veux dire des poids, hein, attention, hein, des poids, des obstacles obligés, enfin des charges obligées et qui vont avoir du mal donc à les transporter sur ce chemin.
1: Personnellement, je pense qu'il est incontestable que tout être, les êtres par rapport aux autres sont très dissemblables et que la vie dans un monde qui est un monde d'injustice, de misère, de souffrance, de mort est une répartition extrêmement injuste. Cela dit, il me semble que ça n'empêche pas que chaque être a la possibilité, avec les données qui sont siennes, de créer ou d'organiser, d'être un petit peu l'artisan de sa vie. Vous voyez, quand vous posiez la question « Sommes-nous maîtres de notre vie ?» brutalement, si j'avais à répondre par oui ou par non, je dirais non, on n'est pas maître de sa vie. Je crois qu'il y a trop de facteurs dont on dépend. Par contre, quand vous dites « Comment peut-on être l'auteur de sa vie ?», j'aurais envie de répondre, en corrigeant un petit peu, peut-être pas l'auteur, parce qu'il n'y a qu'un auteur de notre vie,
0: et comme je suis croyant. Co-auteur.
1: Oui, co-auteur. Moi, j'aime bien l'expression d'artisan. Je crois qu'on est un peu l'artisan de sa vie. En pensant que le mot artisan, souvent dans les langues originales et en grec, c'était le poète. Mm-hmm. Je crois qu'on peut, tout être peut être un peu le poète, le constructeur, l'artisan, le fabricant, dans le sens le plus noble du terme, de sa vie.
0: Il faut être l'artisan et l'artiste en même temps.
1: Oui.
0: Alors, mais ne pensez-vous pas que la vie est un chemin initiatique ou plutôt un labyrinthe que nous devons parcourir pour apprendre les leçons de la vie et que ce n'est que dans la mesure où nous tirons les leçons de nos expériences que nous sommes beaucoup plus capables d'atteindre, sinon le bonheur, du moins une certaine sérénité ou avoir ce sentiment d'avoir apporté sa petite pierre à l'échafaudage ou au monument.
1: Oui, alors quand vous parlez de chemin initiatique, quand vous parlez de tirer des leçons des expériences, là j'y crois très très fort. Et j'ai un peu envie, plutôt que de vous répondre par un grand discours théorique, j'ai envie plutôt de répondre par une anecdote, par un récit. C'est un récit plus qu'une anecdote. Mmh. Peut-être un préalable avant. Il y a plusieurs années, Bruno Bettelheim avait écrit un livre sur la psychanalyse des contes de fées, montrant que les contes de fées, les récits qu'on se transmet de génération en génération, ou les mythes de l'ancien temps, avaient une valeur formatrice, une valeur presque initiatique, parce que quand un enfant entendait répéter une histoire qu'il aimait bien et qu'il redemandait d'ailleurs. « Papa, maman, grand-mère, raconte-moi l'histoire de... » C'est que ça permettait de mûrir en lui certaines réalités de vie. Si c'est vrai des contes de fées, qui sont des récits évidemment imaginaires, si c'est vrai des mythes de l'ancien temps, je pense en particulier à la Grèce, qui sont souvent des récits dramatiques où le destin ou le fatum est terrible, à combien plus forte raison devrait-il y avoir une dimension éducative à d'autres récits qui ont sur les contes de fées ou sur les mythes la avantage, à mon avis, d'être des récits réels et inspirés. Je pense en particulier à de ce que l'on appelle, de ce qu'il est convenu d'appeler, le mot un peu vieilli, l'histoire sainte. Mm-hmm. Et c'est un de ces récits que je voudrais faire allusion, c'est l'histoire de Joseph. Mm-hmm. En deux mots, vous savez que le patriarche Jacob était épris d'une femme qui s'appelait Rachel, et puis son futur beau-père l'a trompé, il lui a donné comme femme Léa. Bref, il se retrouve avec deux femmes. Une
0: Il se retrouve avec deux femmes.
1: Contre son gré. Bon, toujours est-il que, pour dire que Rachel était sa bien-aimée. Et puis malheureusement, Rachel va être stérile pour un grand nombre d'années. Il va avoir plusieurs enfants, il va avoir les 12 fils de Jacob. Et un des derniers-nés, c'est le premier-né de sa bien-aimée, et ça sera Joseph. Il en aura un deuxième qui s'appellera Benjamin, peu importe. Alors c'est l'histoire de Joseph. Quand on lit dans le livre de la Genèse, ça se trouve dans la Bible, l'histoire de Joseph, il y a véritablement là un parcours initiatique. Je ne peux pas le donner en détail, ça prendrait plus qu'une émission, mais en quelques mots.
0: On a le temps, vous pouvez...
1: En quelques mots, Joseph est le préféré de son papa, qui lui a d'ailleurs fait une belle tunique à plusieurs couleurs, une tunique princière. Et un jour, son père l'envoie, le petit, le dernier, porter un message à ses frères qui sont déjà des hommes, des aînés qui sont en train de garder les troupeaux. Et Joseph, le dernier-né, est un petit peu le chouchou, il suscite une certaine agressivité, jalousie. Et il va arriver tout un tas de malheurs. Et ce qui est curieux, c'est que l'histoire de Joseph est ponctuée de trois grandes étapes qui sont trois grands malheurs, qui sont liés d'ailleurs, mais je ne m'attendrai... Je ne m'étendrai pas sur cela. C'est ponctué par trois grands songes. Il rêve à chaque fois. À chaque fois qu'il lui arrive quelque chose d'important, il rêve. Le premier rêve, c'est il rêve de pouvoir. Il exprime le fait qu'il pourrait dominer quelquefois sur ses frères. Il dit qu'il a vu des gerbes qui se prosternaient devant sa gerbe. Et les frères sont furieux parce qu'ils comprennent très bien que Joseph veut dire par là qu'un jour, lui, le petit, prendra le pas sur eux. Et ça déclenche une réaction de grande violence, et ils veulent le mettre à mort. Et puis, il y a un des frères un peu plus gentil qui atténue la sentence, on le vend à des étrangers qui vont l'emmener. Alors, quand on aborde le récit de manière très ponctuelle, c'est extrêmement important parce qu'on le prend, on le dépouille, on le jette dans une citerne. Et là, il y a deux expériences, l'expérience du dépouillement, et puis l'expérience d'un homme qui est jeté dans une citerne. La citerne, c'est un trou dans le sol, c'est très sombre. Il passe de la grande luminosité du soleil du Moyen-Orient à la grande obscurité. Alors je crois que cette expérience du dépouillement, de la cécité, qui entraînera d'ailleurs un voyage, il sera vendu à des gens qui l'emmèneront en Égypte, c'est le premier événement d'un rite qu'on peut dire initiatique. Si nous ne faisons pas, tôt ou tard, un jour ou l'autre, je crois que tout homme, toute femme, un jour ou l'autre, doit faire l'expérience que sa vie perd son sens, qu'elle avait un projet, puis que tout est cassé, qu'elle est dépouillée, qu'elle devient aveugle, et puis qu'elle est entraînée dans un voyage dont elle ne comprend pas l'aboutissement.
0: Alors,
1: ce qui est intéressant, c'est que Joseph, et c'est en cela qu'il va être extrêmement grand et que sa vie va être prodigieusement féconde, c'est que Joseph aurait pu accuser le destin, aurait pu trépigner en disant oh, « il m'arrive des ennuis », etc. Et puis se décourager. Mais il montre, après cet épisode-là, qui est l'épisode de la rencontre avec le pouvoir, avec l'autorité, beaucoup de droiture, beaucoup de fidélité, et il va, dans un pays où il est esclave ou étranger, se faire apprécier par sa correction. Alors je passe très rapidement. Le deuxième épisode, il est vendu à un homme qui s'appelle Potiphar, et qui a une grande confiance en lui, il devient son intendant et il est pratiquement le maître de la maison. Et puis là, il va être confronté à une deuxième difficulté. La première était la rencontre du pouvoir, la deuxième c'est la rencontre du plaisir. Madame Potiphar
0: a
1: vis-à-vis
0: charmes
1: de ce jeune et beau jeune homme
0: certaines
1: vues, et il ne donne pas prise à cela. Autrement dit, il aurait pu. Il avait la tentation du plaisir, et par droiture, par fidélité, il est ferme. Je crois qu'à ce moment-là, Joseph a tiré les leçons d'un premier exemple. Et c'est cela, en cela qu'il est grand. Et ça ne va pas lui porter chance, parce que cette femme-là va le trahir, va le calomnier.
0: Elle va se venger, oui.
1: Elle va se venger, et il sera mis à nouveau en prison. Et là, il va faire, dans cette prison-là, la rencontre de plusieurs hommes. Il va y avoir également l'interprétation d'un rêve, de vie et de mort. Et il va faire l'expérience de la trahison, de l'oubli, mais aussi de la fidélité. Alors, il me semble que tout homme, peu ou prou, une fois au moins, mais certainement plusieurs fois, doit faire la première expérience, l'expérience du pouvoir, ensuite l'expérience de la fidélité. Et puis la troisième expérience, qui est associée à un autre rêve, c'est un rêve très connu d'ailleurs, c'est l'épisode des sept vaches maigres et des sept vaches grasses, des sept épis gras et des sept épis maigres, va l'amener à l'expérience de la sagesse et au pouvoir. Et il va devenir, en Égypte, pratiquement le premier ministre de Pharaon. Mmh. Il va trouver une femme. Il va d'ailleurs l'épouser, avoir des enfants. Donc, il n'arrive vraiment à la plénitude du pouvoir, à la plénitude de la maturation, à la fois professionnelle, conjugale, que dans la mesure où il aura répondu favorablement à ces trois épisodes. La confrontation au pouvoir, la confrontation au plaisir, la confrontation à la sagesse, à la responsabilité. Mmh. Et il me semble que peu ou prou, tout homme, même si, évidemment, l'expérience de Joseph, et tout le monde ne vient pas premier ministre d'Égypte, c'est évident, hein, d'un potentat oriental de plusieurs millénaires avant Jésus-Christ. Mais je crois que tout être peut... Je vais prendre un exemple beaucoup plus banal, beaucoup plus concret. Ma femme et moi, nous travaillons dans un certain nombre d'activités sociales, et bien souvent nous avons des cas de personnes en fin de droit, de personnes qui cherchent du travail, qui n'ont pas d'appartement, qui n'ont pas ceci. Eh bien, on voit qu'il y a des gens auxquels on donne la possibilité de trouver un logement, de trouver un emploi, et qui saisissent bien cette offre qu'ils ont faite. Puis il y a des gens pour lesquels on se décarcasse, on leur trouve un travail, c'est difficile, ils n'ont pas de compétences dans un milieu où le marché du travail est difficile. Et puis on voit ces gens, alors on retrouve du travail, tout s'ouvre sur eux, c'est la réussite. Ils pourraient en profiter, ils pourraient faire comme Joseph. Et puis à ce moment-là, bon, ils se disputent avec leur patron, ils arrivent en retard à leur boulot, ils cassent eux-mêmes la possibilité qu'on leur a donnée.
0: Ils cassent eux-mêmes, ou alors ce n'est peut-être pas le moment, c'est-à-dire que pour certaines épreuves, il y a un temps pour tout, c'est dit dans la Bible, et quand le moment n'est pas là, par exemple le fait de ne pas trouver du travail des fois, on dirait qu'il y a un événement fait exprès, parce que le travail qu'on peut vous proposer n'est peut-être pas valable pour vous, parce que d'autres expériences vous attendent dans un autre travail avec d'autres gens. Donc c'est pour ça que des fois, bon, je voudrais qu'on vienne à parler du destin, mais des fois on veut forcer le destin, on veut que les choses arrivent telles que nous le voyons pour nous. Or, il y a quelque chose d'autre qui coiffe nos vies, qui fait que on a d'autres projets pour vous, quelque part.
1: Oui, c'est vrai. Mais je crois que ce que vous dites est tout à fait juste. Mais ce que je voulais dire, moi, c'est qu'il n'y a pas besoin d'être nommé Premier ministre d'Égypte pour pouvoir avoir le sentiment que la vie nous apporte ce que nous attendions. Je pense qu'il y a le fait de savoir exploiter de manière la plus noble possible, la manière la plus positive, le moindre ouverture. Et je pense que quelqu'un qui, dans un monde difficile comme le monde actuel de crise, on lui offre un logement, un emploi, une possibilité, eh bien il a, face à cette possibilité, le choix de la saisir, de l'exploiter à fond, ou bien de la casser elle-même. Donc je crois que à notre échelle, nous avons tous la possibilité de devenir... Alors ça claque, le mot d'auteur est peut-être un peu fort, mais l'artisan ou le co-auteur de notre vie. Alors je crois que nous ne sommes pas maîtres, je crois qu'il y a un certain
0: voilà,
1: nombre...
0: Voilà, on vient à la question du destin. Y a-t-il un destin ? Avons-nous, sommes-nous soumis à un destin contre lequel on ne peut rien ou pas grand-chose ? Oui. Ou y a-t-il des épreuves, des passages obligés, comme vous disiez quand vous preniez l'exemple de la vie de Joseph, où on arrive à une maturité, à une pleine conscience de ce que nous sommes et de la vie ? Qu'en ayant passé l'épreuve du feu.
1: C'est ça. Alors, on peut appeler ça un destin. Mmh. Je crois que tout être a dans son destin de rencontrer un certain nombre de circonstances, de situations dont il n'est pas maître, qui lui sont imposées. On est déterminé dans son sexe, dans son potentiel héréditaire, dans l'époque à laquelle on est, dans la famille dans laquelle on est. Il y a des grandes disparités physiques, sociales, non seulement dans notre pays, mais à plus forte raison sur la surface de la Terre. Mais cela dit, tout être est confronté dans son domaine à tel ou tel choix, et où je crois que nous n'avons pas un destin qui est écrit une fois pour toutes, c'est que la manière dont nous réagissons, la manière dont nous exploitons cela, peut être une manière de forger sa propre vie, de forger son destin. Donc je crois, malgré le nombre de déterminismes qui nous en sert, à la possibilité de faire des choix et de construire sa vie. Et je ne pense pas que notre vie est écrite pour chacun d'entre nous à l'avance. C'est à nous de l'écrire un petit peu chaque jour.
0: Oui, mais il y a quand même des chapitres, on ne doit pas dépasser certains chapitres. J'ai l'impression qu'il y a quand même, comme vous disiez tout à l'heure, on a quand même des épreuves à passer. On peut écrire sa vie, mais en restant dans un certain cadre.
1: Ah, absolument, hein, absolument.
0: C'est ça.
1: Oui. Mais souvent, vous comprenez, la personne auquel il est donné un piano n'aura pas la possibilité de faire la même musique que la personne à laquelle il est donné un saxo. C'est évident. Alors, disons que l'instrument de musique, c'est mon corps. Bon, il m'est donné. Je suis de constitution forte ou fragile, etc. Bon, mais par contre, quelqu'un qui joue du piano ou quelqu'un qui joue du saxo peuvent décider de jouer au clair de la lune ou un morceau plus choisi. Ils peuvent le jouer bien, ils peuvent le jouer mal. Ils peuvent faire des fautes ou ne pas en faire. Mm-hmm. Donc, je crois que le fait qu'on ait un déterminisme, l'instrument qui nous est donné, ne nous oblige pas à jouer forcément tel ou tel musique. Mm, mm. Et disons que c'est une image peut-être maladroite pour exprimer une part de déterminisme, mais une part de liberté.
0: Moi, je reprendrai une image. Si on vous donne à la naissance une de chevaux, c'est un leurre de penser qu'on va pouvoir rouler aussi vite qu'une Rolls-Royce.
1: Exactement.
0: Exemple.
1: Seulement avec des chevaux, vous pouvez décider d'aller vers le nord, vers le sud, vers l'est ou vers l'ouest.
0: Et on peut rouler longtemps.
1: Puis on peut la rinter sur une autoroute dans une utilisation qui n'est pas faite pour elle, ou au contraire l'utiliser avec sagesse, en sorte qu'elle a une très très longue vie. Mm-hmm. Alors moi, je ne crois pas personnellement à un destin qui est écrit une fois pour toutes. Il me semble qu'il y a dans le cœur de l'homme, dans la conscience de l'homme, quelque chose qui est de l'ordre de cette responsabilité et le sens de nos responsabilités qui est partagé par beaucoup d'êtres, pour ne pas dire la majorité, postule une certaine liberté de choix, sinon ça serait, comment dirais-je, une sorte de mensonge à nous-mêmes.
0: Alors, être maître de sa vie, moi j'ai l'impression aussi que c'est être maître de ses émotions et de ne pas être dans l'illusion du rêve. C'est-à-dire que si on s'attend à avoir quelque chose, à vouloir quelque chose, si on projette, on bâtit sa vie. Moi, je connaissais des gens, j'avais une tante qui avait bâti sa vie. De tel âge à tel âge, elle faisait ça. De tel âge à tel âge, après, sa mère aurait 60 ans ou 70 ans. Donc, elle allait lui passer la maison. Elle mettait la mamie dans un hospice et pour profiter de la maison, etc. En fait, rien
1: ne s'est passé
0: comme elle l'avait prévu. Elle n'avait jamais... elle s'était jamais occupée de sa fille. C'était son mari et sa mère qui s'occupaient beaucoup de sa fille. Et en fait, elle a été obligée de s'occuper de ses deux petits-enfants, elle qui n'avait aucune expérience avec les enfants. Donc, vous voyez, le fait de s'attendre, attendre toujours quelque chose de la vie, s'attendre à... je pense que là, on est à côté de sa vie et on n'est pas auteur de sa vie.
1: Oui, si on s'attend à sa vie parce qu'on a un plan bien déterminé, qu'on veut faire ça, ça, ça, la vie, très souvent, nous rend très modeste et nous joue des tours et ce n'est pas du tout ce que l'on pensait. Par contre, face à chaque virage de la vie, j'arrive dans un nouveau pays, je peux me lamenter du fait que je suis tout seul ou je peux m'émerveiller de la beauté d'un nouveau panorama que je découvre, d'une nouvelle mentalité. Donc il y a toujours, c'est toujours le même problème, c'est l'image qui est vieille comme le monde. Quand on me donne un demi-verre d'eau, je peux me réjouir de ce que le verre est à demi plein ou bien me lamenter de ce qu'il est à demi vide. Je crois qu'il y a quand même, sur un certain nombre de données, la possibilité de construire, de façonner des éléments qui font que chacune de nos vies est unique et chacune de nos vies a une valeur infinie.
0: Et alors, ça va dépendre de la puissance de notre pensée. Parce qu'en fonction que nous allons développer des idées négatives ou des idées positives, des idées frileuses ou des idées un peu conquérantes, sans tomber dans l'outrance, on dit qu'on attire ce que l'esprit conçoit. Si vous ne concevez que des catastrophes, si vous ne voyez la vie qu'en noir, automatiquement, vous allez arriver à attirer des catastrophes, à attirer des expériences difficiles.
1: Et on dira, je suis né sous une mauvaise étoile, alors que c'est un peu nous qui avons badigeonné cette étoile qui pouvait être brillante en couleur sombre.
0: Mais ça, on ne s'en rend compte que quand on traverse l'expérience, parce que de penser que le fait que je pense mal ou que je pense en couleur noire va m'attirer des épreuves, intellectuellement, on se dit, mais je ne vois pas pourquoi. Pourquoi ça arriverait ?
1: C'est vrai, c'est souvent dans... Alors là, je crois qu'à nouveau, c'est une chance lorsque... On a tous des épreuves, mais je crois que c'est vraiment une chance lorsqu'on a une difficulté, une épreuve, de pouvoir... justement tirer la conclusion que, à savoir une réflexion qui nous permet de prendre conscience. C'est vrai que très souvent il faut des difficultés, quand tout va bien on se laisse un petit peu, comment dirais-je, bercé, un petit peu comme vous le disiez, un bouchon sur les vagues de la vie, alors c'est agréable, on est bercé, et puis il faut quelquefois des choses un petit peu dans la vie pour découvrir qu'il y a des leçons à tirer, qu'on doit se façonner si on veut construire quelque chose de... Mais c'est vrai que la pensée est importante, je crois que les émotions et la le sentiment est important. Je crois que la foi aussi est importante. Quand justement. Je dis la foi, j'entends dans le sens religieux, mais aussi dans d'autres sens. Il y a des hommes de foi qui ne sont pas religieux. La foi religieuse est une des dimensions très, très importantes. Les gens qui ont une foi, qui ont un idéal, qui est une valeur dans laquelle ils s'y engagent avec toute leur force, toute leur énergie, sont certainement des gens qui atteignent plus rapidement la réalisation de soi, le bonheur, qui s'intègrent plus facilement. On reviendra certainement sur ces notions-là, que des gens qui n'ont pas cette vision, cette espérance et cet idéal auquel ils tendent.
0: Ah justement, je voulais en venir à, je voulais paraphraser Jacques Chancel en disant « Et Dieu dans tout cela, et Dieu est le libre arbitre, et Dieu est la liberté ». Quelle est notre position par rapport à Dieu, enfin, et notre libre arbitre? Parce que si il y a un destin, si nous croyons en Dieu et que Dieu est le maître de notre vie, de notre destin, où est la liberté? Où est notre libre arbitre?
1: Oui, c'est une grande question théologique qui a hanté les discussions de beaucoup de théologiens. Bon, on ne peut pas rentrer long dans ces discussions.
0: Non, mais c'est important.
1: Personnellement, je pense que le Dieu qui a créé des êtres libres, qui a créé des êtres à son image, doués d'une certaine authenticité, d'une certaine liberté, d'une certaine capacité d'amour, et qui dit dans sa parole, c'est un texte très précis de l'apôtre Paul dans l'Épître aux Corinthiens, qui dit « là où l'Esprit du Seigneur, là est la liberté ». Donc je ne pense pas que ce Dieu-là soit un Dieu qui nous contraigne à jouer un scénario écrit à l'avance et dans lequel nous n'avons aucune liberté. Je pense que justement c'est dans la mesure où nous découvrons nos capacités, notre potentiel, et où nous voulons réaliser cette liberté, que Dieu écrit un beau scénario, un beau récit par notre vie. Donc pour moi, ce n'est pas du tout antithétique. Et je ne pense pas que nous soyons appelés à jouer ou à faire quelque chose que Dieu a prévu à l'avance, mais dans la mesure où nous découvrons son amour, nous découvrons sa volonté, nous sommes en train de réaliser un des possibles que Dieu nous offre et qui constitue notre vie, appelons-le notre destin, oui. Peu importe le nom.
0: Il veut nous amener à des prises de conscience. Donc moi, j'ai l'impression quand même qu'il a déjà des vues sur notre vie. Il a une vision synoptique de notre vie, puisqu'il nous connaît et qu'il veut nous amener là où il veut nous amener.
1: Donc... C'est vrai, mais l'homme peut dire non à cela. Ça prouve que l'homme a une certaine liberté. Et dans la mesure où l'homme découvre les véritables lois de la vie, les lois de l'amour, les lois du respect de l'autre, eh bien, il entre dans le meilleur des possibles que Dieu lui avait préparé, sans que ça soit pièce de théâtre dont un auteur écrit le texte et dont nous sommes les acteurs qui ne devons que réciter quelque chose de tout fait à l'avance. Personnellement, je ne pense pas que ça soit ça la vie.
0: Alors nous sommes des canevas avec peut-être quand même un dessin sur le canevas, mais libre à nous de choisir la couleur des fils et de dépasser l'image du canevas.
1: Absolument. Absolument. Si on a encore une minute, regardez.
0: On a encore trois minutes.
1: Regardez l'image d'un jeu d'échecs. Il n'y a pas plus déterminé. Un jeu d'échecs, il y a un nombre de cases limité. Il y a des pièces limitées dont le déplacement est limité. On pourrait dire qu'avec ça, eh bien, avec un jeu d'échecs, on peut faire des parties. Chaque partie est unique au monde. Chaque partie est originale. Pourtant, les données sont bien limitées. À combien plus forte raison un être humain qui est beaucoup plus complexe qu'un jeu d'échecs a-t-il la possibilité de tisser une vie? Et c'est pour ça qu'on arrive à la question du départ. Chacune de nos vies, la vôtre, la mienne, sont des originaux. Et on sait dans notre monde qu'un original, c'est quelque chose qui a infiniment de valeur, même si c'est très modeste.
0: Alors, est-ce que la liberté, ce sera ma dernière question, est-ce que la liberté est vraiment un chemin ou le chemin qui mène au bonheur? Parce que être libre, c'est difficile.
1: Oui, c'est très difficile, mais je pense que c'est un des chemins. Encore faudrait-il préciser ce que c'est que la notion de bonheur.
0: Ça, on le verra dans une autre émission.
1: Ça nous entraînera peut-être dans une autre émission. Mm-hmm.
0: presque 26 minutes. Vous auriez encore une petite chose à dire là-dessus ?
1: Oui, dans l'une des questions, il y avait la question du destin. Il me semble que le rôle de l'éducation, non seulement au titre individuel, mais au titre d'une collectivité, est un excellent appel à la liberté. Il y a des gens qui sont actuellement dans des drames effrayants où on a l'impression qu'ils ont un destin terrible, mais ils sont peut-être les conséquences et les victimes d'une culture, enfin, d'un manque de culture. Et il me semble qu'un schéma éducatif qui est transmis de père à enfant dans une génération, qui crée une civilisation, donne à chacun de ses représentants, qui n'est ni meilleur ni pire que les autres, de meilleures capacités, de meilleur accès à l'expression de sa liberté et de son bonheur. Donc je crois au rôle éducatif de l'individu, mais d'une culture qui donne plus de liberté à ses ressortissants.
0: D'ailleurs, je crois que c'est dit dans la Bible, c'est l'ignorance qui est le pire des maux.
1: Eh oui, c'est sûr.
0: Bien, écoutez, nous arrivons à la fin de cette émission. Je vous remercie, Philippe Augendre, et je serai ravie de vous retrouver pour une autre émission.
1: Au revoir.
0: Au revoir.

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2: Que craignez-vous plus que toute autre chose dans la vie? Il est probable que vous craigniez une chose plus que toutes les autres. Certaines personnes ont peur de la pauvreté ou de se retrouver pauvre un jour. D'autres ont peur de la mort. D'autres encore craignent de devenir malades, ont peur de vieillir, peur de la critique, du rejet ou de l'échec. Bien des choses peuvent nous faire peur. Nous pourrions craindre de perdre l'amour d'une personne, par exemple. Si nous faisions un sondage et que nous demandions aux gens ce qu'ils craignent le plus, nous obtiendrons un grand nombre de réponses aussi variées les unes que les autres. Essayez de répondre honnêtement à cette question. Que craignez-vous le plus au monde? Certains d'entre vous affirmeraient peut-être

temps et vous libérer au cours de cette heure. Je vous invite à ouvrir votre Bible au chapitre 41 du livre d'Ésaïe. Comment faire face à la peur ? La peur a le pouvoir de nous empêcher de recevoir les bénédictions de Dieu dans notre vie. Elle est une entrave très subtile à ses récompenses. J'aimerais vous lire un verset. Je vous encourage fortement à le mémoriser. En le lisant, vous comprendrez pourquoi je vais m'y attarder. Lisons le verset, Ésaïe chapitre 41, verset 10. « Ne crains rien, car je suis avec toi. Ne promène pas des regards inquiets, car je suis ton Dieu. Je te fortifie, je viens à ton secours, je te soutiens de ma droite triomphante. » La partie la plus importante de ce verset est son début. « Ne crains rien, car je suis avec toi. » Réfléchissez à cela. La peur est le sentiment que nous éprouvons lorsqu'il y a un changement subi, un danger proche ou une menace qui pèse contre nous. Ce sentiment d'inquiétude et d'alarme que nous éprouvons devient si souvent très intense et douloureux. Nous avons tous éprouvé de la peur à un moment donné. Parfois nous avons été menacés. D'autres fois, ce qui provoque notre peur est un danger physique. Dans certains endroits, les gens vivent même continuellement dans la peur. La peur est une alarme qui se déclenche lorsque nous sommes menacés ou lorsque nous pensons être en danger. Et dans certaines circonstances, nous ne pouvons pas nous empêcher d'avoir peur. Je vous pose de nouveau ma question. Qu'est-ce qui vous fait le plus peur dans la vie ? Il y a sûrement quelque chose qui vous fait peur. Est-ce que vous savez exactement ce que c'est ? Peut-être le découvrirez-vous avant la fin de cette émission. Si cela se produit et que vous écoutez attentivement, Dieu peut vous libérer de cette peur, quelle qu'elle soit. Cependant, toutes les peurs ne sont pas mauvaises. Ouvrons notre Bible au chapitre 9 du livre des Proverbes. Le verset 10 mentionne une crainte qui est bonne. Il mentionne la crainte de l'Éternel. Quelle est cette crainte ? Cela ne signifie pas avoir peur de Dieu. Cela ne consiste pas à être effrayé par Dieu. Si vous n'avez jamais accepté le Seigneur Jésus comme votre Sauveur, vous avez raison d'avoir peur. Vous avez une raison légitime d'avoir peur, car vous ferez face à la mort sans Jésus-Christ. Écoutez bien. Je vais lire le Proverbe chapitre 9 au verset 10. « Le commencement de la sagesse, c'est la crainte de l'Éternel. » Qu'entend l'auteur par le mot « crainte » ? Cette crainte est un respect pour Dieu, et ce respect nous amène à lui obéir. Lorsque nous affirmons craindre Dieu, nous disons que nous l'honorons pour qui il est, et nous le vénérons pour qui il est. En conséquence, nous voulons lui obéir, marcher dans ses voies, marcher avec justice et sainteté. Pourquoi en est-il ainsi ? Nous craignons Dieu, et cette crainte est saine. Notez ce que Dieu fait dire à Paul dans 2 Timothée chapitre 1, verset 7. Car l'esprit que Dieu nous a donné ne nous rend pas timides. Au contraire, son esprit nous remplit de force, d'amour et de sagesse. Un esprit de timidité est une mauvaise peur. Dieu ne nous a pas donné un esprit de timidité, mais un esprit de force, d'amour et de sagesse, ce qui nous permet d'avoir une vie disciplinée. Il existe donc deux sortes de craintes, une bonne et une mauvaise. Lorsque Josué a succédé à Moïse à la tête du peuple, Dieu lui a dit « Ne t'ai-je pas donné cet ordre, fortifie-toi et prends courage. Ne t'effraie point et ne t'épouvante point, car l'Éternel ton Dieu est avec toi dans tout ce que tu entreprendras. » Josué, chapitre 1, verset 9. Souvent dans la Bible, Dieu dit à ses prophètes de ne pas avoir peur et de ne rien craindre. Pourquoi ? Dieu sait que cette mauvaise peur nous empêche de bien réfléchir. Quel est le verset du psaume 23 que nous soulignons tous dans notre Bible ? C'est le verset 4. « Quand je marche dans la vallée de l'ombre de la mort, je ne crains aucun mal, car tu es avec moi. Ta houlette et ton bâton me rassurent. » Pour de nombreuses personnes, la partie la plus importante du verset est « Je ne crains aucun mal. » Cependant, la vérité essentielle est « Car tu es avec moi. » Cela nous confirme que le Seigneur est avec nous. Souvent, les gens traversent les épreuves très difficiles dans des circonstances douloureuses et pénibles. Cela ne nous est-il pas tous arrivé ? Que craignons-nous ? La critique ? Le rejet ? Craignons-nous de perdre l'amour de certaines personnes ? Craignons-nous l'échec ou de devenir victime d'une personne ambitieuse ? Qu'est-ce qui nous fait si peur ? De nombreuses choses peuvent nous faire peur. Cependant, qu'est-ce que Dieu dit ? Nous devons choisir entre le croire, lui, ou nous en remettre à nos sentiments. Nous éprouvons tous de la peur, mais Dieu nous rassure. « Ne crains rien, car je suis avec toi. Ne promène pas des regards inquiets, car je suis ton Dieu.

0: Je te fortifie, je viens à ton secours. Est-ce que Dieu nous encourage à avoir peur? Non. Il nous demande de ne rien craindre parce qu'il est avec nous. Il déclare qu'il nous fortifie et qu'il vient à notre secours. Le Dieu qui nous fortifie et nous secourt est tout-puissant et il contrôle les circonstances de notre vie. Cependant, nos peurs nous paralysent, elles entraînent des conséquences négatives, elles freinent par exemple les bénédictions de Dieu. La raison pour laquelle je cite Ésaïe chapitre 41 verset 10, très souvent est simple. Je veux que vous l'entendiez plusieurs fois, que vous le reteniez, qu'il touche votre cœur et que vous vous décidiez à le mémoriser. En effet, comme de nombreuses personnes vous demandez un bon emploi au Seigneur et lorsqu'il vous en propose un, vous commencez à vous demander si vous êtes la personne idéale pour ce genre de travail ou si vous avez l'expérience nécessaire, etc. Pensez-vous que Dieu vous accorderait quelque chose que vous lui avez demandé, conforme à sa volonté, mais que vous seriez incapable de faire? C'est vrai que l'on ne peut rien faire sans l'aide de Dieu, mais il a promis de nous aider, de nous fortifier et de nous soutenir. Notre Père Céleste nous aime et il s'intéresse à tout ce qui nous concerne. Il a des solutions à nos problèmes et il ne veut pas que nous vivions dans la crainte. Je vous mets au défi de trouver un seul verset dans la Bible qui affirme que nous devrions avoir peur. Vous ne trouverez aucun principe ou aucune loi vous forcer à avoir peur. Or, nous craignons le péché et la désobéissance parce que nous respectons Dieu. Cependant, Dieu veut que nous marchions libérés de toute peur, en nous réjouissant et en étant la personne qu'il désire que nous soyons. Même au milieu des tempêtes et des épreuves, nous ne devrions pas avoir peur. Lorsque votre cœur est brisé, vous ne devriez pas avoir peur. Dieu vous aime, même si quelqu'un que vous aimiez vous a quitté, alors que vous pensiez que cet amour était réciproque. Dieu n'est pas parti avec cette personne, il vous aime toujours. Lorsque quelqu'un les abandonne, les gens se demandent ce qu'il va leur arriver à présent. Le même Dieu qui a veillé sur vous jusqu'ici le fera encore maintenant. Régulièrement, des personnes viennent me voir et me racontent les malheurs qui leur arrivent. Ne soyez pas naïfs. Nous vivrons tous d'une manière ou d'une autre. Par contre, avons-nous besoin d'avoir peur? Non. Le Dieu qui est en charge contrôle tout. Le Dieu qui règne sur la terre et sur l'univers est notre bien en vue. Il nous demande de lui faire confiance pendant notre épreuve. Nous ne sommes pas obligés de trembler. Faisons-lui simplement confiance si nous doutons de Dieu. Les conséquences pourraient être dévastatrices. Quelles sont ces conséquences? Eh bien, elles sont nombreuses. Je vais en mentionner quelques-unes parce qu'elles nous gênent dans tout ce que nous tentons d'accomplir. De nombreuses personnes ne réussissent pas dans ce qu'elles entreprennent parce qu'elles ont peur de l'échec. Rappelez-vous de la puissance de l'imagination. Si je me perçois comme un raté, je ferai des erreurs qui feront de moi un raté. Ces choses affectent notre vie. Il faut donc les examiner. Premièrement, lorsqu'une personne est sous l'emprise de la peur, elle ne peut plus réfléchir. La peur nous empêche de penser et de réfléchir. Une personne qui a de la difficulté à penser n'est pas aussi créative. Lorsque vous avez peur, vous ne pouvez pas vous détendre. Votre corps subit une tension constante. La peur affecte votre corps et votre santé. Certaines personnes sont tellement paralysées par la peur qu'elles ne peuvent pas poursuivre leur activité. Il se produit quelque chose dans leur vie et elles ne peuvent plus fonctionner. Un jour, lors d'une retraite de notre église, nous ne pouvions pas trouver une de nos jeunes conseillères. Nous sommes donc partis à sa recherche. Nous l'avons trouvée sur un sentier. Elle s'y tenait debout, immobile, sans même bouger les yeux. Elle s'était retrouvée nez à nez avec une couleuvre. La couleuvre était toujours là. Elle ne dérangeait personne. Or, la vue de l'animal avait paralysé la conseillère. Elle ne pouvait plus bouger. Elle n'entendait pas lorsque nous l'appelions. Nous avons dû la prendre par le bras et l'éloigner de la couleuvre. La peur l'avait entièrement paralysée. De nombreuses personnes sont dans cet état dans leur propre vie. Elles ont peur et ne se décident pas à passer à l'étape suivante. Elles ne veulent pas prendre de risques. Cependant, Dieu nous demande parfois de faire cela. Par contre, si vous obéissez à Dieu, vous ne prenez pas de risques. Obéir à Dieu n'est jamais un risque, jamais. Souvent la peur nous paralyse et nous sommes incapables de prendre une décision. Les gens deviennent indécis lorsqu'ils ont peur. Ils ont peur de prendre de mauvaises décisions. La prochaine fois que vous entendrez quelqu'un dire qu'il a peur, Arrêtez-vous et réfléchissez à ce dont il a peur. De quoi a-t-il peur? Il a peur de ce que dira ou fera une autre personne. Il a peur de que le projet ne réussisse pas. Il a peur que quelque chose se produise. La peur paralyse la personne et elle ne peut plus prendre de décision. Tant qu'elle demeurera dans cet état, elle sera inactive. De plus, cela nuira au succès de ce qu'elle entreprendra. La peur de l'échec est une grande barrière dans la vie des gens. Nous subissons tous des échecs à l'occasion. Et après tout, qui est parfait? Nous commettons tous des erreurs. Cependant, si je crains de faire des erreurs ou de prendre une mauvaise décision au point de ne plus avancer, je ne peux pas blâmer Dieu. Il est prêt à nous soutenir pendant notre parcours. Or, quand la peur nous paralyse, nous cessons d'avoir confiance en nous-mêmes et nous ne faisons plus rien d'utile. La peur ne nous convient pas. Nous sommes les fils et les filles du Dieu vivant. Nous n'avons rien à craindre. Examinons toutes les promesses que Dieu nous a faites dans la Bible. Avez-vous peur de la maladie? Avez-vous peur d'attraper certaines maladies? Si vous avez peur, je pourrais vous nommer suffisamment de choses pour vous faire faire une dépression nerveuse. La peur ne convient pas à un chrétien. Si nous avons identifié une peur, que devons-nous faire à ce sujet? Quelle est la solution? Je vais en énumérer quelques-unes et je sais qu'elles fonctionnent toutes. La première chose à faire, c'est de reconnaître que nous avons une ou des craintes. Si je ne suis pas disposé à le faire, je ne fais que prolonger mes souffrances. Je dois ensuite demander à Dieu de me montrer ce dont j'avais peur, ou j'avais vraiment peur. De quoi ai-je peur? Deuxièmement, je dois demander au Seigneur pourquoi est-ce que j'ai cette peur. Est-ce que cette peur provient de mon enfance ou d'expériences pénibles que j'ai vécues? Une fois que vous reconnaissez avoir peur, que votre peur est identifiée et que vous reconnaissez sa source, étudiez la parole de Dieu. Si vous ne savez par quel passage étudier, alors Ésaïe, chapitre 41, verset 10. « Ne crains rien, car je suis avec toi. Ne promène pas des regards inquiets, car je suis ton Dieu. Je te fortifie, je viens à ton secours, je te soutiens de ma droite triomphante. » Mémorisez et méditez ce verset. Pensez à ce verset. Imprégnez votre esprit de votre cœur avec ce verset. Appliquez-vous-le. Vous avez le droit de le faire puisqu'il vient de la Bible. En prononçant ces mots, Dieu s'adressait à la nation d'Israël. Aujourd'hui, il nous parle par ce verset. Lorsque Dieu parle à une nation, il parle aussi à chaque individu qui la compose. Il parle à nos cœurs. Jésus répétait continuellement « Ne crains rien, ne crains rien, ne crains rien ». Pourquoi fait-il cela? Il savait que nous n'avions aucune raison d'avoir peur. Saturons aussi notre esprit des paroles de Dieu. Comment pouvons-nous faire cela? C'est simple, je me suis déjà trouvé dans des situations et des circonstances épouvantables. Et j'avais peur. Je prenais le verset 41, verset 10, et je le répétais à Dieu en lui disant « Seigneur, voici ce que tu as dit. Je ne me contenterai pas de me citer le verset. Je répétais à Dieu ce qu'il avait dit. Voici ce que tu as dit. Tu as dit que tu étais avec moi. Tu as dit que je n'avais pas de raison d'avoir peur. Tu as dit que tu es mon Dieu, et je le crois. Tu as promis de me fortifier. Tu as promis de m'aider. Tu as dit que tu me soutiendrais avec ta droite triomphante. Par conséquent, soit tu es un menteur, soit tu vas faire exactement ce que tu as dit. Je n'ai pas de raison de croire que tu es malhonnête et que tu me mens. Je vais croire ce que tu as dit, et je vais suivre ta parole. Je ne me sens pas capable d'accomplir la tâche, mais je vais te faire confiance. Parfois, c'est ainsi qu'il faut agir. Il ne faut pas se fier à nos sentiments, mais notre confiance en Dieu. Mes amis, je peux vous assurer que Dieu sera avec vous dans les temps difficiles de votre vie. Il vous soutiendra dans la douleur et les périodes pénibles, et il vous le fera traverser. Vous ne pouvez pas nommer une peur qu'il ne peut traiter. Vous ne pouvez pas me nommer une circonstance dans laquelle il ne pourra pas vous donner le courage, la foi et la confiance pour aller de l'avant et terminer l'œuvre qu'il vous a confiée. Dieu veut vous libérer de vos peurs afin que vous puissiez jouir de son amour infini et inconditionnel. Vous devez vous poser les questions suivantes. Êtes-vous prêt à faire une introspection honnête et à reconnaître que vous avez des peurs? Êtes-vous prêt à sonder votre cœur tant que vous n'aurez pas identifié cette peur? Êtes-vous prêt à persévérer jusqu'à ce que vous compreniez la raison de cette peur? Depuis quand êtes-vous sujet à cette peur? Êtes-vous prêt à demander à Dieu de vous libérer de cette peur? Êtes-vous prêt à examiner les Écritures, à rappeler à Dieu ses promesses et à les réclamer? Êtes-vous prêt à dire à Dieu qu'il vous a dit de ne rien craindre? Notre courage repose sur le fait que le Tout-Puissant est notre Dieu. Il est avec nous. Il a promis de nous fortifier, de nous aider et de nous soutenir avec sa droite triomphante. Je n'ai donc pas à être anxieux, mécontent et craintif, car Dieu tiendra toutes ses promesses. Examinez ce qui vous fait peur dans la vie à la lumière d'Ésaïe chapitre 41 verset 10. Ensuite, posez-vous cette question. Allez-vous croire Dieu ou vos émotions? C'est la décision ultime que vous avez à prendre. Qui est-ce que je croirai, Dieu ou mes émotions? Ayant dit tout cela, j'aimerais ajouter une dernière chose. Si vous n'avez jamais mis votre confiance en Jésus-Christ pour le recevoir comme votre sauveur personnel, si vous vivez dans un état de péché et de rébellion contre Dieu, comme bon vous le semble, alors vous avez rejeté les principes de Dieu, vous avez rejeté les Écritures, vous ne tenez pas compte des vérités divines, vous faites strictement ce que vous voulez, comme vous le voulez. Ne vous demandez-vous pas pourquoi avez-vous peur? Vous avez une raison très légitime de ressentir un tel sentiment. La Bible dit « Et comme il est réservé aux hommes de mourir une seule fois, après quoi vient le jugement ?» Hébreux chapitre 9, verset 27. Dans Matthieu chapitre 7, verset 23, Jésus a dit « Alors je leur dirai ouvertement, je ne vous ai jamais connu. Retirez-vous de moi, vous qui commettez l'iniquité. » Mes amis, vous comparaîtrez devant Dieu pour lui rendre des comptes au sujet de vos années de rébellion et de désobéissance, et vous vous ferez dire « Je ne vous ai jamais connu, retirez-vous de moi ». Vous avez donc le droit d'avoir peur. Si vous n'êtes pas un croyant, vous devriez avoir peur. Vous pouvez mourir n'importe quand, et la Bible dit « Et comme il est réservé aux hommes de mourir une seule fois, après quoi vient le jugement ?» Hébreux chapitre 9, verset 27. Ce seront les tourments éternels pour ceux qui auront rejeté Dieu, ceux qui n'auront pas voulu de lui, ceux qui se seront rebellés contre lui et qui auront vécu dans le péché. Vous avez donc le droit d'avoir peur. Un jour, vous serez séparés de Dieu éternellement. Personne ne peut dire comment cela sera exactement. Cependant, écoutez les paroles que Jésus a dites encore une fois. « Je ne vous ai jamais connu, retirez-vous de moi. » Lorsque Jésus a parlé de l'enfer, il ne l'a jamais fait en bien. Il a toujours fait pour donner un avertissement. Je vous dis qu'un Dieu d'amour, bon et bienveillant, a le meilleur plan possible pour votre vie. Le rejeter, lui et son plan, est un péché grave qui vous permettra le châtiment éternel. Ce n'est pas une menace, mais une simple proclamation de la parole de Dieu. Si vous ne voulez pas croire cela, vous devrez écarter la Bible de tout ce que vous avez entendu dans ce message. Vous ne pourrez pas blâmer Dieu lorsque vous vous tiendrez terrifié devant lui, car vous aurez choisi votre destinée éternelle. Quelle est donc la solution? Reconnaissez que vous êtes pécheur et confessez à Dieu que vous vous êtes rebellé et que vous avez péché contre lui et que vous avez fait ce que vous vouliez. Dites-lui que vous ne voulez pas le rencontrer sans avoir reçu sa grâce salvatrice, sans avoir Jésus-Christ dans votre vie. Dites-lui que vous ne lui demandez pas de pardonner à cause de votre bonne conduite ou parce que vous le méritez, mais parce qu'il a envoyé son fils Jésus-Christ mourir sur la croix, qu'il a versé son sang et que vous acceptez le fait que Jésus-Christ ait payé complètement toute la dette de vos péchés. Dites-lui que vous acceptez le Seigneur Jésus-Christ comme votre sauveur personnel et comme le Seigneur de votre vie. Lorsque vous faites cela, votre nom est inscrit dans le livre de vie de l'agneau. Vous êtes un enfant de Dieu pour l'éternité. Vous pouvez oublier vos peurs et commencer à vous réjouir. Prions ensemble. Père Céleste, nous t'aimons, nous te louons et nous te remercions pour ta patience, ta bonté et ta persévérance envers nous. Alors que nous avons toutes sortes d'inquiétudes et d'ennuis dans la vie, parfois, sans nous en rendre compte, nous nous les sommes attirés. Je prie donc afin que toutes les personnes qui ont entendu ce message désirent être libérées de leurs peurs et que plusieurs soient sauvées. Je demande cela au nom de Jésus-Christ. Amen.
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1: Maudit Dieu et meurt, disait la femme de Job à son mari, accablée de souffrance et de chagrin. Et vous, que dites-vous quand la douleur vous étreint, ou quand vous êtes en face d'un humain ravagé, écorché, torturé ?

L'événement de la souffrance nous est familier. Qu'il s'agisse du cyclone ou du tremblement de terre qui a tout ravagé, ou de la famine qui dévaste la savane, qu'il s'agisse de la bombe qui a explosé ou du fou qui a étranglé, l'histoire est toujours la même. Au cœur de tous ces coups, il y a toujours une petite fille pure, douce et vive, qui pleure, écrasée et meurt, innocente victime. Et point n'est besoin d'aller trop loin. La souffrance prend toutes les formes. C'est la mort qui frappe dans les faubourgs. C'est la mère qui voit son enfant s'éteindre dans ses bras. C'est le malade qui se tord sur le lit d'hôpital. C'est aussi l'adultère qui déchire le couple et laisse l'autre étonné et suffoqué dans sa peine. C'est aussi l'homme qui est frappé pour rien, parce qu'il est noir, juif ou arabe. C'est l'humiliation de l'ouvrier qui n'en finit pas de supporter pour un peu de pain. Et le cri monte, monte, et l'histoire ne se termine jamais bien, car le ciel reste de plomb. Il y a une place en enfer pour quiconque se tait devant une question morale, disait Abraham Lincoln. Et il y a ici plus qu'une simple question morale. Les holocaustes se perpétuent, les catastrophes déferlent, la maladie ronge, le sadique égorge, les roses sont piétinées. Dieu s'est tu, il se tait toujours, et l'on ne comprend pas. Et la souffrance plaide contre Dieu. Ah, s'il existait vraiment le bon Dieu, il ne permettrait pas. Ou alors, qu'est-ce donc que ce Dieu qui a les moyens ne fait rien ? Autant de questions qui sont jetées à la face du croyant, ou qui lancinent en lui pour peu qu'il reste honnête et humain. On a donc tenté de donner une réponse à cet étrange silence. Il fallait expliquer, justifier ce Dieu, car la religion et ses valeurs étaient en cause. Les théologiens ont parlé de théodicée pour désigner les théories qui donnent raison au silence ou même à l'intervention apparemment criminelle de Dieu. On a parlé, on entend encore parler de ces épreuves qu'il faut accepter parce que c'est la volonté de Dieu. Après, on comprendra. Pour le moment, prêche-t-on, il faut supporter par la foi. Et c'est ainsi qu'on a consciencieusement distillé dans les esprits ce que d'autres ont rageusement dénoncé comme l'opium du peuple. Il est vrai que, comme une drogue, la religion a souvent étouffé la sensibilité de l'homme, qui promène comme un héros son tranquille sourire à travers tous les tourments. L'Éternel a donné, l'Éternel a ôté, que le nom de l'Éternel soit béni. Il fait sienne cette parole incroyable de Job, à moins qu'il n'évoque la grande prière dominicale « Que ta volonté soit faite ». Il se soumet par la foi, il accepte parce que cela vient de Dieu et que par conséquent, ce sera pour son bien. Le silence de Dieu n'est plus silence pour lui, mais il s'explique et trouve un sens selon un plan bien défini. Il a donc confiance et se fond dans une paix indicible qui fait l'effroi des uns et l'admiration des autres.

En réalité, la Bible, ce livre de base des religions, pourtant si critiqué et si mal connu, atteste sur ce point un malentendu de plus. Loin d'appeler à la confiance béate qui supporte la souffrance, la Bible témoigne tout au long de son récit du grand cri des prophètes qui, justement, n'ont jamais voulu accepter. Abraham, le nomade, n'est pas resté dans sa tente quand il a appris que le feu allait tomber sur la ville. Il est sorti et a crié contre Dieu, a contesté avec lui. Jacob, le rêveur, n'est pas resté sur sa pierre à dormir, mais il a risqué sa vie à empoigner le grand Dieu dans une lutte sans merci pour le sommet insolemment de le protéger. Moïse, le grand chef, ne s'est pas complu dans sa communion bienheureuse sur la montagne, mais il s'est dressé contre Dieu pour lui arracher la vie de son peuple. Job, le souffrant, ne s'est pas morfondu dans ses plaies, mais il s'est jeté contre Dieu pour lui hurler son désarroi et sa révolte. Les prophètes d'Israël ne se sont pas contentés de prêcher, d'exhorter le peuple à une vie plus droite. Ils ont aussi tonné contre Dieu et ont sangloté à ses pieds, révoltés et tourmentés de la douleur qu'ils voyaient ou annonçaient, et du cœur de la Bible, du fond des psaumes qui ont traversé toute l'histoire d'Israël résonne à plusieurs reprises ce cri à jamais suspendu « Jusque à quand ?» Dans l'Évangile enfin, il faut assister à l'angoisse de l'homme de souffrance qui pleure sur Jérusalem et sur le monde, qui crie à la mort et meurt sur un pourquoi. Non. La Bible n'est pas le livre des grands soumis héroïques. À la lire de près, on ne peut qu'aiguiser au contraire sa propre sensibilité. La raison en est bien simple. Plus l'on s'approche de ce Dieu, plus l'on sent l'anormal et l'absurde de la souffrance. Car en réalité, le Dieu de la Bible est en dehors de tout cela. Quant à ceux qui l'accusent d'être partie prenante dans cette affaire, voir les amis de Job, dans la bonne intention de défendre Dieu, ils sont repoussés par Dieu lui-même et clairement dénoncés. Vous avez mal parlé de moi.

car Dieu est innocent, jusque dans ce qu'on croit être ses punitions. Les textes sont clairs à ce propos. Le psaume 94, qui presse le Dieu des vengeances et le supplie d'exercer son châtiment, finit au dernier verset par révéler le mécanisme de l'opération. « Il fera retomber sur eux leur iniquité, il les anéantira par leur méchanceté, l'Éternel notre Dieu les anéantira. » C'est l'iniquité, la méchanceté qui engendre son propre châtiment. Ce n'est pas Dieu qui frappe. Le mal porte en lui le résultat de ses œuvres. Le châtiment est inhérent au péché. Le salaire du péché, c'est la mort, déclare l'apôtre Paul, indiquant par là la présence de la mort dans l'acte même du péché. Et s'il arrive fréquemment que la Bible attribue à Dieu aussi bien la mort que la vie, c'est essentiellement pour défendre l'idée d'un seul Dieu, pour se démarquer des autres croyances qui professaient l'existence de deux divinités, celle du bien et celle du mal. Il s'était avéré pédagogiquement nécessaire de faire remonter les deux principes à une origine commune. « Sachez donc que c'est moi qui suis Dieu, qu'il n'y a point de Dieu près de moi. Je fais mourir et je fais vivre, je blesse et je guéris. » Non que Dieu soit déclaré coupable, mais pour que s'impose l'idée d'un Dieu un, on n'avait pas hésité à mettre sur son compte tous les types d'actions, et en bien comme en mal, à tel point que le même forfait est parfois attribué dans tel passage à Dieu et dans tel autre à Satan. Ainsi, dans le psaume 94, l'anéantissement des pécheurs semble procéder aussi bien de leur propre inquiétude et iniquité que de Dieu lui-même. Il les anéantira par leur méchanceté. L'Éternel, notre Dieu, les anéantira. De la même manière, l'expulsion de Canaan, résultat des péchés du peuple, s'explique tant au niveau de la terre qui vomit ses habitants qu'au niveau du Dieu qui châtie. Je cite, « Ne vous souillez pas par ces choses. » Les choses que se sont souillées les nations, que je vais chasser devant vous. Le pays en a été souillé. Je punirai son iniquité et le pays vomira ses habitants. Ce qu'on appelle le châtiment de Dieu n'est rien d'autre en fait que le propre produit naturel et spontané du péché. Il s'agit donc là véritablement d'une simple question de langage. Dieu est innocent. Si on l'incrimine, c'est par souci d'apologétique. Le péché seul est responsable. Le monde est entre les mains d'un autre. Il n'est que d'évoquer la réponse terrible que Dieu donne à Satan lorsque celui-ci s'en vint lui demander l'autorisation d'assaillir Job. Il est dans ta main. Constat de fait que Jésus reprendra en identifier Satan comme principe de ce monde et seul auteur du mal, ordre ou plutôt désordre naturel des choses.

et plus se renforce la conviction de l'innocence de Dieu, plus s'impose l'absurde de la souffrance. Plus je comprends que Dieu est innocent et moins j'accepte la réalité de la souffrance. L'homme de Dieu est un révolté, car il relève d'un Dieu qui est en dehors de tout cela. La seule consolation, la seule réponse aux problèmes ne peuvent donc venir que de lui. Et effectivement, Dieu répond. Dieu répond déjà dans mon présent, dans mon existence. Le psaume 23, chant de la souffrance humaine, que l'on récite encore au bord de la mort, en témoigne. Quand je marche dans la vallée de l'ombre de la mort, tu es avec moi, ta houlette et ton bâton me consolent. Dieu se fait alors proche, il me touche. Dans les étapes précédentes, le psaume parlait du Dieu berger qui conduisait le troupeau. Il était devant ou derrière les brebis. Mais ce n'est que lorsque la brebis perdue tombe dans la vallée de l'ombre, dans le précipice, que Dieu va jusqu'à elle. Il descend et fait sentir sa présence, jamais si proche. On est toujours seul quand on souffre. Jamais les valeurs d'hier se trouvent bouleversées d'une telle manière. Les amis et même les parents, avec toute leur sympathie et leur bonne volonté, ne dépasseront jamais une certaine limite. Dans la vallée, on est seul, absolument seul. Et les autres peuvent serrer la main, étreindre, avoir une larme ou un bon mot, ou même un bon geste. Mais la souffrance demeure la même, toujours, lancinante et aiguë. Toujours aussi réel. Les autres resteront toujours au-delà. C'est alors que Dieu se découvre, au fond même de cette souffrance, où l'on ne peut plus tricher. Dieu s'approche et apporte la consolation qui rend un instant la douleur supportable. C'est ici l'expérience de Job qui avoue au sortir de l'épreuve: j'avais entendu parler de toi, mais maintenant mon œil t'a vu. Ce passage de Job dans la vallée lui a permis de voir Dieu, de le comprendre, de le connaître véritablement, et non pas seulement par ouï dire. Dieu répond directement, concrètement, déjà dans la chair nue de la souffrance. Il descend et rencontre l'homme, là, plus que jamais présent. Dieu souffre avec. Mais au-delà de sa visite, au cœur de l'expérience humaine, Dieu a répondu à la souffrance par un acte unique dans l'histoire. Un acte qui dépasse l'entendement, fou d'amour. Dieu s'est risqué lui-même dans la vallée. Dieu n'a pas seulement souffert avec, par sympathie du dehors. Dieu ne s'est pas contenté de consoler pour calmer la douleur. Dieu a enjambé le parapet et est descendu jusque-là pour tremper dans la souffrance la plus ignoble jusqu'au supplice de la croix. Oui, le Dieu innocent aux yeux trop purs a vécu dans sa chair l'absurde de la souffrance. À la souffrance, Dieu a répondu par la souffrance.

Mais Dieu ne s'est pas arrêté là. Il a plongé pour sauver. L'amour manifesté dans la croix ne montrait pas seulement que Dieu compatissait avec l'homme dans sa souffrance. Il était salut. La prophétie l'avait annoncé. Le serpent, figure du mal et de la mort, serait écrasé dans le geste même du sacrifice. Quand Dieu répond au crucifié après ces deux jours de silence profond, c'est pour l'arracher de la tombe et faire du recréer le gage de l'autre recréation, le signe de la victoire sur la mort. Quand Dieu répond enfin à l'accusation révoltée de Job après un long moment de silence, c'est pour lui parler de la création. Au lieu d'être le destructeur comme le croyait Job, Dieu se définit ici comme le Créateur. Et c'est pourquoi le psaume 23 ne s'arrête pas à l'attouchement, mais se prolonge dans un festin autour d'une table dressée par Dieu et dans la vision éblouie d'une vie de bonheur et de grâce pour toujours, sous son toit. En fait, il n'y a pas d'autre réponse à la question de la souffrance que celle de l'espérance. Facile à dire, mais en attendant, la seule issue est la résistance. Résister en vue du lendemain, résister pour tenir et durer, résister pour survivre. Il ne faut pas se laisser courber par la souffrance et perdre son âme d'homme. Il faut rester debout et voir au-delà. Paradoxalement, l'expérience de la souffrance, parce qu'elle met l'homme aux prises avec la mort et l'absurde, éveille en lui, à travers sa révolte, la nostalgie de la vie, du bonheur, de l'autre royaume. Au lieu de plaider contre Dieu, la souffrance au contraire rapproche de Dieu, parce qu'il est le seul vrai innocent à avoir souffert, le seul à pouvoir souffrir avec nous, le seul enfin à détenir la clé de cette souffrance pour l'éliminer complètement. L'action de Dieu ne se limite pas à la consolation du présent ou à l'acte d'amour du passé. Dieu prépare le futur et apporte la seule vraie solution au problème de la souffrance, tout recommencer, tout reprendre à zéro. Une autre cité. Car je vais créer de nouveaux cieux et une nouvelle terre. On ne se rappellera plus les choses passées. On n'y entendra plus le bruit des pleurs et le bruit des cris. Puis je vis un nouveau ciel et une nouvelle terre. Dieu lui-même sera avec eux. Il essuiera toutes larmes de leurs yeux. Et la mort ne sera plus. Et il n'y aura plus.

0: 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Yeah.
1: Le rhinocéros.
2: Le rhinocéros est mal dans sa peau. Comme il l'avait fait sécher une nuit, un ouistiti y a mis des biscuits. Et depuis ça gratte, oh ça gratte trop.
1: Comme, en plus, il n'est pas vraiment très beau, qu'il a une corne et pas même d'étui pour la ranger quand il dort dans son lit, son humeur n'est pas tout à fait ce qu'il faut.
2: Ah, qu'il voudrait être un hippopotame sur les bords vaseux du grand Limpopo, avoir un front lisse et une belle âme.
1: Mais ne rêvons pas, il fait bien trop chaud. Le rhinocéros va sur la colline, son petit œil brille d'une lueur maligne.

0: Allons maintenant ouvrir notre cœur à sa parole.
1: Bienvenue à tous et nous accueillons dans votre saison de 15 minutes de grâce et de vérité. Nous continuons sur le thème « Comment vivre dans la victoire ?» Et dans cette session-ci, nous parlerons de notre victoire sur le péché et sur la chair. La session précédente, nous parlions de la victoire sur le péché et la mort physique. Voilà. Alors, dans Romains, nous retournons à Romains, chapitre 6, versets 11 et 12. Nous lisons « Ainsi nous-mêmes, vous-même, considérez-vous comme mort au péché et comme vivant pour Dieu en Christ Jésus. » Considérez. C'est-à-dire que ce n'est que par la foi, ce n'est pas une pensée à ce sujet, c'est par la foi que nous voyons et que nous considérons que nous sommes morts au péché et qu'aujourd'hui, nous allons vivre sans le péché, mais nous allons vivre pour Jésus-Christ. Hein? Alors, dans le verset 12, « Que le péché ne règne donc pas ou plus dans votre corps mortel. N'obéissez pas à ces convoitises, parce que ce sont les convoitises de notre nature charnelle qui nous emmènent à pécher. » Okay? Alors, en d'autres mots, « Ne permettez plus au péché d'exercer sa domination sur votre corps, son règne sur vous est terminé. » C'est ça que le chrétien doit savoir qu'en Jésus-Christ, il a cette victoire. Si nous permettons, par contre, en tant que chrétiens, cette domination sur nous, nous allons être vaincus. Mais si nous ne permettons pas, nous refusons de lui obéir, nous allons repousser, rejeter toute tentation qui vient pour inciter la convoitise de notre chair. Et la convoitise de notre chair, si elle est incitée, elle va nous emmener à faillir, à pécher. OK? Alors, n'oubliez pas qu'autrefois, c'est ce que nous permettions. À n'importe quel moment, nous permettions à nos convoitises de prendre le dessus et finalement de nous conduire à pécher. Mais notre vie a changé, mes frères et sœurs. Aujourd'hui, la croix a intervenu dans nos cœurs. Et il va intervenir, le Seigneur va intervenir encore aujourd'hui par son Esprit pour nous donner la victoire dans notre vie de tous les jours. Jacques chapitre 1er, verset 14. « Mais chacun est tenté parce que sa propre convoitise à lui, de sa chair, l'attire et le séduit. Puis, la prochaine étape, la convoitise, lorsqu'elle est conçue, enfante le péché. Et le péché, parvenu à son terme, enfante la mort. » Alors, nous voyons qu'il y a des séquences bien définies et que le chrétien n'est pas appelé à se laisser faire et à être pris en surprise maintenant que Jésus-Christ, notre Seigneur, nous a donné la victoire à la croix. Il y a quelque chose qu'on doit voir vivre de plus en plus dans notre vie chrétienne. Attention à la convoitise de notre vieille nature. Elle est présente toujours et souvent elle veut nous jouer des tours et nous pousser à pécher. Mais Dieu nous a donné sa grâce. En plus que sa grâce est manifestée à la croix pour nous délivrer, mais aujourd'hui sa grâce est disponible pour nous aider et afin que nous ne cédions plus et que nous prenions le dessus et que nous connaissions la victoire sur nos convoitises de notre chair. Dans 1 Corinthiens 10, le verset 12, nous pouvons lire. Ainsi donc, celui qui pense être debout prenne garde de tomber. En d'autres mots, ne faisait pas face aux convoitises de votre chair dans vos propres forces. Dieu ne nous le demande pas, parce que cette chair restera la même, les convoitises seront là jusqu'à ce que le Seigneur revienne. Alors nous devons voir, entreprendre cette marche chrétienne par sa grâce et par sa force, et par la foi, bien entendu, dans la révélation de l'Esprit à notre sujet. Aucune tentation ne vous est survenue qui n'ait été humaine. Dieu est fidèle et ne permettra pas que vous soyez tentés au-delà de vos forces. Il ne permettra pas si moi, je me soumets à l'œuvre de son Esprit. Je viens vers lui, il va me faire grâce. Mais avec la tentation, il donnera aussi le moyen d'en sortir pour que vous puissiez la supporter. Non seulement il nous a donné la victoire à la croix, mais aujourd'hui il nous donne la victoire en nous aidant par sa grâce pour nous en sortir, frères et sœurs, et ne pas nous permettre à être dominés par les convoitises de notre chair envers la tentation. Alors, nous voyons, nous retournons dans Romains, chapitre 6, verset 13. Il dit « Ne livrez pas vos membres au péché ». Là, nous voyons que l'engagement de notre volonté. Moi, je ne peux pas prendre cette décision pour vous, ni pour vous la prendre pour moi. C'est par la foi, nous devrons prendre notre position en Jésus-Christ selon ce qui s'est passé pour nous à la croix. Ainsi vous-même, considérez-vous comme mort au péché et comme vivant pour Dieu en Jésus-Christ. Mort au péché, vivant pour Jésus-Christ. Deux choses. Alors, les deux se passent un après l'autre. Verset 12. Que le péché ne règne donc, si tel est le cas, que le péché ne règne donc pas dans votre corps mental. Elle n'a aucun droit de régner. Vous devez prendre la victoire. Comment ? En vous livrant, en vous offrant. C'est notre part à nous. Jésus a tout accompli, il a fait sa part pour nous donner la victoire. Mais nous allons saisir cette victoire aujourd'hui en nous offrant, nous, en nous mettant notre vie sur l'autel, permettant au Saint-Esprit d'intervenir en nous. Il dit, donc, et n'obéissez pas à ces convoitises. Parce que c'est possible que le chrétien obéisse aujourd'hui à ses convoitises comme il le faisait autrefois. Verset 13. Ne livrez pas vos membres au péché comme des armes pour la justice. Pour l'injustice, pardon. Pour faire la volonté, pour faire une volonté contre celle de Dieu. Mais livrez-vous vous-même, pas quelqu'un d'autre, vous-même à Dieu, comme des vivants revenus de la mort. Aujourd'hui, nous sommes morts au péché à notre vie passée pour vivre aujourd'hui pour Christ. Offrez à Dieu vos membres comme des armes pour la justice. Que ça puisse servir pour vivre la justice de Dieu, pour vivre la victoire au travers de cette œuvre puissante de la croix. Le péché, alors, ne dominera pas sur vous si vous vous offrez et vous laissez le Saint-Esprit agir en vous et être aidé par sa grâce. Le péché ne dominera pas sur vous car vous n'êtes pas sous la loi, mais sous la grâce. La loi emmenait la conscience du péché et on voyait notre défaite. L'homme voyait sa défaite. Mais sous la grâce, nous voyons que ça nous montre que nous avons la victoire sur le péché. On ne se sent pas condamné. On peut être pardonné, on se repent, on faillit, mais on se relève et on sort victorieux. Voilà la vie du croyant aujourd'hui. Quelle grâce de pouvoir vivre cette victoire. Mais ça ne dépend que de nous de vivre notre victoire par la foi en Jésus-Christ, parce que nous sommes pardonnés. Dans Romains 8, il nous dit juste après, verset 15, « Si vous, chrétiens, vous vivez selon la chair, c'est-à-dire que le chrétien peut vivre selon la chair, vous allez mourir, mais, gloire à Dieu pour le mais, si par l'Esprit Vous faites mourir les actions du corps.
0: Vous vivrez. Vous vivrez pour Christ. Vous vivrez sa justice. Vos membres seront offerts, vos facultés, pour accomplir le plan de Dieu et non celle du diable. Et en obéissant à notre chair. Et nous voyons ce qu'il reste à faire pour le chrétien, c'est de prendre son chemin, le chemin de la croix, et de se livrer et d'accepter la mort qu'emmène l'Esprit en nous. Galates 5, 24. Nous pouvons lire. Il nous dit, ceux qui sont au Christ, qui sont sauvés, par la foi, qui voient l'œuvre qui s'est accomplie à la croix, parce que nous avons lu dans Romains 6, que à la croix, nos vieille nature a été crucifiée. Ça, c'est notre position dans l'esprit à la croix quand Jésus mourait à notre place. Mais là, il parle de notre état aujourd'hui. Il dit, ceux qui sont au Christ Jésus, les chrétiens, ont crucifié la chair avec ses passions et ses désirs. Okay. Hein, c'était ce qui s'est passé à la croix, Romains 6. Mais là, maintenant, il nous demande de nous engager, comme Paul nous a demandé aussi, dans Romains 6 également, de nous engager et de nous offrir afin de crucifier la chair avec ses passions et ses désirs. Si elles ne sont pas crucifiées, si elles ne connaissent pas la mort, elles vont se le relever et elles vont nous séduire et nous faire être vaincus. Mais Dieu nous appelle à la victoire. C'est ça le but de notre partage, que le chrétien se lève et réalise qu'il ne permettra pas d'être séduit par sa propre chair, par ses propres convoitises. Hein? Et je vais terminer dans 1 Pierre, chapitre 4, versets 2 et 3, qui nous dit « Car celui qui a souffert dans la chair, c'est-à-dire qui connaît en lui cette mort, de ne pas laisser la chair le dominer, mais qu'elle se soumette maintenant, et que nous nous offrons à Dieu, quand il accepte cela, il a fini avec le péché, afin de ne plus vivre selon ses désirs humains, mais de vivre selon la volonté de Dieu aujourd'hui, pour le temps qu'il lui reste à vivre sur cette terre. C'est ça la victoire du croyant. Pour le temps qu'il est là sur cette terre, à glorifier le Seigneur, à offrir ses membres comme des instruments de justice, à avoir cette victoire sur sa propre chair et de pouvoir se consacrer entièrement au service de Dieu pour faire sa volonté. Nous rendons grâce à Jésus pour cette grande victoire à la croix. Vraiment, nous lui sommes reconnaissants. Mais il faudrait bien qu'on le vive aujourd'hui. Il nous a offert cette victoire. Mais nous venons payer le prix aujourd'hui et d'accepter la mort afin de manifester cette victoire dans notre vie ici-bas. Que le Seigneur vous bénisse. J'étais content d'être avec vous. On se revoit à une prochaine session.
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1: Je vous demanderai de vous mettre debout pour la lecture de la parole de Dieu. Et je vais vous lire dans 1 Jean 2, le verset 15. Tout d'abord, je vais le lire en créole mauricien et en puis après en français. Pas content, ça le monde, je reprends. Pas content, ça le monde là, ni ben kixeuse qu'il a dans lui. Si quiqu'un content, ça le monde là, l'amour pour nous, papa bondier, pas dans ce l'équerre. En français, n'aimez point le monde ni les choses qui sont dans le monde. Si quelqu'un aime le monde, l'amour du Père n'est point en lui. Amen.
2: Voilà. Alors, n'aimez pas le monde ni ce qui est dans le monde. Si quelqu'un aime le monde, l'amour du Père n'est pas en lui. C'est quand même curieux parce que dans un autre verset, Jean 3,16, que vous connaissez par cœur, Dieu a tant aimé. Alors, y aurait-il une apparente contradiction? On va essayer de régler ça, évidemment. La parole de Dieu que vous avez et que je vous inviterai à ouvrir dans quelques instants propose de nombreuses histoires relatant ce qui arrive quand nous décidons d'ignorer cette expression que vous connaissez bien, « ainsi parle l'Éternel ». C'est ainsi qu'on se laisse peu ou prou, comment je pourrais dire ça ? Nous laissons peu ou prou la culture populaire nous dicter ce qui est bien et ce qui est mal. La Bible aussi raconte l'histoire de celles et ceux qui ont rejeté le monde avec leurs coutumes ou traditions coupables et qui n'ont pas voulu vivre que de pain seulement, mais ils ont voulu vivre de toute parole qui sort de la bouche de Dieu. Alors vous le savez, Jésus a été le parfait modèle et au cours des âges, nombreux sont ceux qui n'ont pas voulu suivre ses coutumes et ses traditions jusqu'à craindre la mort. D'autres ont éprouvé les moqueries, le fouet, les chaînes, la prison. Ça devrait vous rappeler un petit souvenir comme verset. Ils connurent la lapidation, ils ont été tués, ils ont été sciés, ils ont été habillés de peau de chair. Peut-être que les biblistes voient de quel verset je fais allusion. Opprimés, maltraités, eux dont le monde n'était pas digne. Hébreux 11, 36. Alors ce Jean 3,16, qu'est-ce qu'on en fait par rapport au verset que je vous propose ? Est-ce que ça veut dire que Dieu aime le monde, mais que nous ne devons pas l'aimer ? Dans la Bible, il faut être très clair, les mots ont un sens, et si on ne pose pas la définition des mots, on va se perdre vous et moi. Le terme « monde » dans la Bible a plusieurs occurrences. Premièrement, la terre, l'univers physique, les planètes, le cosmos, puisque c'est ça en grec, un cosmos, le monde, la galaxie, c'est ça, le monde, n'est-ce pas ? Hébreux 1 et Jean 13. Mais quand la Bible emploie le terme « monde » dans la Bible, c'est aussi pour faire référence aux hommes, aux femmes qui ont rejeté le Christ. Matthieu 18, Jean 15 et 1 Jean 4. Quand la Bible dit que Dieu aime le monde, il s'agit évidemment des gens qui y vivent, n'est-ce pas ? En tant que ses enfants, nous devons, et on l'a dit ce matin, nous aimer les uns les autres. Ce n'est pas facile, mais c'est une injonction de l'Éternel. Et je vous demande de vous rappeler de la parabole du bon samaritain, n'est-ce pas ? Qui montre selon moi clairement que nous ne pouvons pas aimer de manière sélective. Or, nous faisons exactement le contraire, nous aimons ceux qui nous ressemblent et nous ne sommes pas disposés à passer du temps et à aimer ceux qui ne nous ressemblent pas. Moi, je suis blanc de peau et pourtant, j'ai tout compris du créole, puisque étant natif de Pointe-à-Pitre, l'ancien hôpital, eh bien, très jeune, tout petit, j'ai appris le créole. Et mon papa ne voulait pas que je parle le créole à la maison. Ça devrait rappeler des souvenirs à certains. Donc, sitôt que je descendais jouer aux billes avec mes copains, hop, je renclenchais sur le créole. Mon papa était professeur de français, vous pouvez comprendre le problème. Nous devons nous aimer les uns les autres, quelle que soit encore une fois la couleur de notre peau. Le terme « monde » fait donc plus souvent référence au système satanique qui nous empêche d'adorer Dieu. Jean Calvin, le grand réformateur que vous connaissez, voici ce qu'il a dit, une phrase qui m'a interpellé. Le cœur humain est une fabrique d'idoles. C'est vrai, le cœur humain est une fabrique d'idoles. Nous pouvons faire des idoles de tout, 1 Corinthiens 10. L'amour du monde, oui, c'est donc une forme d'idolâtrie. N'en déplaise peut-être à certains qui n'auraient pas percé les mystères du texte que je vous propose. L'amour du monde, la façon dont le monde pense, la façon dont le monde s'habille, la façon dont le monde réagit, ça, c'est une forme d'idolâtrie. Nous devons aimer les gens du monde, mais évidemment nous méfier de tout ce qui pourrait prendre l'avantage ou trop d'importance, évidemment, tout ce qui peut faire écran entre Dieu et moi. Il y a des millions de croyants qui sont persécutés dans le monde, pas encore en France, mais croyez-moi, ils le sont déjà dans certaines parties du monde. Au Moyen-Âge, on estime à 50 millions de personnes qui furent simplement tuées parce qu'elles possédaient une Bible, parce qu'elles voulaient se faire, plutôt ne pas, comment je pourrais dire ça, ne pas aller se repentir auprès d'un prêtre ou tout simplement se faire baptiser par immersion. 50 millions de gens au Moyen-Âge sont morts, ne serait-ce que d'avoir ça dans leur maison. Chers amis, je ne sais pas si je vais vous décevoir ou pas, mais il n'y a que deux cultures sur cette terre, deux cultures sur cette planète, comme il n'y a que deux hommes pour Dieu. Quand Dieu regarde la planète Terre, il ne voit que deux hommes. J'espère que je ne vous apprends rien. Il voit Adam, le premier Adam, et Jésus-Christ, le second Adam. Il ne voit pas autre chose que ces deux êtres. Évidemment, dans ces êtres, la race humaine, parce qu'il n'y a pas des races, il n'y a qu'une seule race. Mais certes, les couleurs de peau sont différentes. Quand j'entends les races blanches, les races noires, la race jaune, je ne sais pas de quoi la personne veut parler. Il n'y a qu'une seule race humaine, celle que le Christ est venu sauver. Jésus n'est pas venu sauver plus les noirs, les jaunes, les bleus, les marrons, les verts que les blancs. Il est venu sauver une race humaine. C'est pour ça que les mots que nous employons sont très importants, parce qu'à l'époque actuelle où tous les mots peuvent fâcher, griffer quelqu'un, il faut faire attention. Mais ça, c'est pas négociable. Le Christ à Golgotha, c'est toute la race et les couleurs de peau à Golgotha. La première culture, elle est propre à ce monde dans lequel nous vivons avec ses pratiques coupables et qui sont différentes, c'est vrai, selon les formes et les pays dont vous êtes né, tout simplement, où vous vous trouvez. C'est la culture dominante, c'est la culture de masse, c'est la culture populaire. L'autre culture dont nous devons nous revendiquer, eh bien, c'est la culture qui est conforme à la parole de Dieu. Matthieu nous dit que la majorité de ce monde rejettera la culture de la parole de Dieu. Et selon moi, il est écrit nulle part dans la Bible que le peuple de Dieu est appelé à suivre la culture de ce monde. La Bible ne nous demande pas non plus d'harmoniser l'évangile et la culture contemporaine. Au contraire, à chaque fois que l'on a essayé d'harmoniser les deux, c'est la vérité qui a été altérée. Je pense que vous me comprenez et que vous avez encore un peu d'attention. Tenez bon. Je n'ai pas l'habitude de commencer à prêcher à 12h30. Je pense que là, je suis en train de battre un petit record du monde. Hein. Donc, gardez votre attention. Avez-vous remarqué que quand un temple hindou, et j'ai beaucoup aimé la réflexion du frère tout à l'heure, quand il a dit que lui, personnellement, ne mélange pas ses origines et sa foi chrétienne. Gardez ça en background dans l'esprit. Avez-vous remarqué que quand un temple hindou est construit dans un pays chrétien, ce temple hindou reste totalement hindou? Quand on construit une mosquée ou une pagode bouddhiste dans un pays de culture chrétienne, l'islam et le bouddhisme restent fidèles à l'intégrité de leur foi. Avez-vous remarqué ça? Mais quand on construit un temple chrétien dans un pays païen, c'est quand même curieux que ce temple chrétien soit influencé par la culture païenne. Moi, j'ai une pagode bouddhiste à Sèvres. Si je devais aller les voir le jour de leur culte, je ne verrais aucune influence européenne, occidentale, caucasienne. Je suis allé en Mongolie, c'est pareil. Je peux vous assurer que là-bas, il n'y a rien qui rentre. Mais chez nous, il y a tout qui rentre. Ça demande quand même une certaine réflexion. Est-ce que le christianisme serait devenu si faible que ça? À vous de répondre à cette question. Et d'ailleurs, au support de ce que je vous dis, vous avez le texte d'Éphésiens 5, verset 11, que vous connaissez bien. Ne participez pas, c'est la version Semeur, ne participez pas aux pratiques stériles qui favorisent les ténèbres. Pas moi qui le dis, c'est l'apôtre Paul. Alors, quel rapport le chrétien né de nouveau, je précise né de nouveau, peut-il entretenir avec la culture, avec sa culture? Parce que c'est vrai que moi, j'ai grandi, eh bien, avec tout ce qui se passait en Guadeloupe, Exil One, les Vikings, les Gramax, Typical Combo, Tabou Combo, ça devrait rappeler à certaines personnes des souvenirs. J'ai grandi, j'écoutais la radio avec ça, n'est-ce pas? Et puis je me rappelle, à l'époque, les grandes courses cyclistes, alors il y avait Alain Pauline, pour les plus vieux, Saturnin Molia, j'ai grandi avec tout ça. Et le fameux western à 17h sur la seule chaîne en noir et blanc. Ça vous rappelle des souvenirs, le dimanche vers 17h? Je vois que ça fait sourire. J'ai grandi avec ça, avec toute cette culture. Mon enfance a été très douce en Guadeloupe. Elle a été merveilleuse, très très douce. Il y avait une douceur de vivre, il y avait quelque chose qui pouvait que nous les enfants, nous pouvions nous épanouir. Il y avait ce petit... Je suis très nostalgique. Très nostalgique de cette époque. J'ai grandi avec ça, j'ai été nourri avec ça. Mais à un moment donné, le Christ est venu frapper à la porte de mon cœur, il m'a dit, c'est très bien, tu as pu naître sur cette île ensoleillée, seulement moi je te propose un autre soleil. On l'appelle le soleil de justice. Et c'est, ça s'est passé dans un avion entre Pointe-à-Pitre et Paris-Orly. Là, ça cognait dur pendant 8 heures. 8 heures de vol. Ça a cogné tellement dur que dès que j'ai mis les pieds à Paris-Orly, le premier samedi qui suivait, je filais dans une église parce que tout est remonté à la surface. Tout l'enseignement de mon père, Chauvel, Rézé, tout est remonté. Véritablement tout. Je n'ai pas le même parcours que mon frère, mais ce que nous avons appris, ce que nous avons vu et constaté, ce que nous avons vécu, ça m'a fracassé. Et dès lors, j'ose croire que je fais la volonté de Dieu depuis mon âge de 30 ans à peu près. Pourquoi je vous dis ça? C'est parce qu'il y a des chrétiens qui pensent aussi que leur propre culture, ou que la culture en général, c'est ni bon ni mauvais. La culture, c'est la culture. C'est comme ça. Mes chers amis, chers frères et sœurs, la culture n'est pas neutre. La culture n'est pas neutre. La culture, elle est bonne ou mauvaise. Et ce n'est pas un jugement de valeur de ma part. Je ne fais pas une hiérarchie des cultures. Non, le texte Ecclésiaste me dit « Dieu fera passer toute œuvre en jugement de tout ce qui est caché, soit en bien ou en mal. » Il n'y a aucune culture ou tradition ou coutume qui est neutre. L'expertise de Dieu sur nos vies inclut chaque aspect de nos pratiques culturelles ainsi que de nos traditions. D'ailleurs, il nous faut faire un distinguo tout de suite. La culture, c'est l'ensemble des connaissances, c'est du savoir-faire, ce sont des croyances, ce sont des valeurs, des comportements qui sont partagés par un groupe humain de la société. La tradition, c'est différent de la culture. Et encore coutume, c'est encore autre chose. Alors soyons clairs sur les mots. La tradition, c'est un ensemble de valeurs, de pratiques, de coutumes, de savoirs transmis, cette fois-ci de génération en génération, de façon assez organisée. Et puis en réfléchissant encore une fois à tout ça, je me disais, mais alors, serait-il possible que nous soyons coupables de prêcher notre culture au lieu de notre évangile? Posez-vous cette question aujourd'hui, qu'elle vous taraude, qu'elle vous fasse réfléchir tout au long de ce sabbat. Est-ce que dans votre témoignage ici à l'église, sur le boulot, ailleurs, vous avez plutôt tendance à prêcher votre culture, Guadeloupe, Martinique, Guyane, Cap-Vert ou ce que sais-je, ou l'évangile? Nous acceptons plutôt que l'évangile puisse changer un certain nombre de choses dans nos vies, n'est-ce pas? Mais il y a des choses que nous n'acceptons pas forcément, pas facilement, simplement parce que nous considérons que ça relève de ma culture, n'est-ce pas? Et en réfléchissant à ce message, j'ai pensé à des coutumes ancestrales que vous connaissez. Prenons par exemple l'excision. L'excision qui continue d'être pratiquée en Afrique, en Asie, en Orient. J'ai pensé à la castration pour nous les hommes. Et oui, on pratique la castration hors médicale. Il existe la castration chimique et la castration physique. On pratique parfois la castration. On le faisait pour trouver des eunuques, déjà à l'époque de Jésus. Mais aujourd'hui, il y a des pays. La castration, c'est tout simplement qualifié par l'ONU d'une torture. Et nous, les hommes, nous pouvons comprendre ce que ça représente, comme pour l'excision pour les femmes. Mais j'ai aussi pensé à toutes ces coutumes, par exemple les mariages arrangés, les mariages forcés de jeunes adolescents de 13-14 ans qu'on a déjà mariés à des hommes de 35-40 ans. Selon ma coutume, il n'y a pas de mal. C'est comme ça au pays. Il n'y a pas de mal. Mais si. Et puis j'ai aussi pensé à la polygamie, sujet sensible pour nos frères d'Afrique et d'ailleurs, adventistes, qui évidemment nous ressortent Abraham et Salomon. C'est tellement facile de ressortir cet exemple biblique. Mais moi, je pourrais leur dire que dans la Bible, il existe aussi la loi du talion, œil pour œil, dent pour dent. Alors on va la remettre au goût du jour, cette loi. Bien sûr que non. Et puis, quelque chose aussi qui fait débat, ça nous touche moins. Ça me touchait à mon époque, l'époque de mon père, dans les années 60-70, c'est la circoncision. Aujourd'hui, c'est pratiqué encore dans le judaïsme, mais ça fait débat. Peut-on faire cela à un enfant, à un bébé, dans son intégrité physique, car il s'agit de son intégrité physique, oui ou non? Voyez, toutes ces choses, excusez-moi, mais le péché a un rapport avec tout ça. Que cette coutume, cette tradition soit d'origine même religieuse pour la circoncision ou autre, le péché, si vous acceptez son évidence et son existence, alors vous accepterez aussi intellectuellement qu'il est entré dans les coutumes, dans les traditions et dans la culture. Je suis toujours un petit peu choqué quand un adventiste continue de faire le vidé. Février, carnaval, qu'est-ce que tu fais avec Vaval sur la place de la Victoire? Ça vous choque ou pas? Ne baissez pas les yeux, assumez hein, si vous faites le vidé. Hein. Le dieu Vaval, alors il y a Jésus et il y a Vaval alors maintenant. Ça vous embête? Mais je l'ai couru moi, tout petit. Enfin en tout cas j'étais spectateur, j'étais trop jeune. C'est très enraciné dans la culture antillaise, le carnaval, qu'il soit d'ailleurs du Brésil ou d'ailleurs, peu importe tous les carnavals, mais comprenez ce que je veux vous dire, le péché n'est pas neutre, et le péché s'infiltre dans nos modes de vie, dans nos styles de vie. Pas évident, la culture de ce monde que nous devons aimer, c'est-à-dire les gens qui s'y trouvent. La culture de ce monde, elle est en conflit avec la culture de Dieu. Et on ne peut pas faire cohabiter ces deux cultures. On ne peut pas les faire concilier. La culture prédominante de ce monde et l'évangile, ça colle pas, parce que le royaume de Dieu n'a rien à voir avec les royaumes de ce monde, ni avec les styles de vie que vous et moi, nous pouvons adopter, car nous sommes très influençables sur beaucoup de choses. Vous connaissez le texte de Romains 12, j'avance un petit peu, verset 2, c'est pas moi qui le dis, c'est encore une fois l'apôtre Paul. Ne vous conformez pas à quoi ? Au monde présent, c'est Summer, mais vous avez vos versions qui sont bonnes. Ah, c'est quand même le poil à gratter, ça. On est dans ce monde, on doit aimer les gens. Pour les aimer, faut-il les ressembler ? Si je leur ressemble, jusqu'où je peux aller ? Popo, mais tout ça, c'est... ça fait trop de choses à réfléchir. Et pourtant, il en va parfois pour certains de leur salut. Le problème auquel nous sommes confrontés dans ce siècle, selon moi, ce n'est pas de savoir si on doit manger avec nos doigts, avec des baguettes, avec des fourchettes, avec je ne sais quoi, assis, couché, debout, à table ou pas à table. Non, je pense que le problème, c'est encore une fois, est-ce que nous allons vivre l'évangile tel qu'il est présenté dans la parole de Dieu ? Au reste, frères, Philippiens 4:8, vous connaissez ce verset. Tout ce, moi, il m'achève ce verset. Tout ce qui est vrai, tout ce qui est honorable, juste, pur, aimable, approbation, vertueux, digne. Non, je t'ai plus, la cour est pleine. Stop, Paul, tu vas trop loin, il y en a trop, je ne vais pas y arriver. Déjà, au bout de deux, j'ai démissionné. Ce qui est vertueux et digne de louange, soit l'objet, mind, l'objet de mes pensées. Vous ne pensez pas qu'il y a encore du travail ? Soyons honnêtes, rien que sur ce verset-là, si je n'avais eu à prêcher que sur ce verset-là, on est à l'ouest. Il va bien falloir un moment que ce peuple soit prêt pour que le Christ revienne. Si l'évangile a si peu d'impact, c'est tout simplement parce que c'est terrible ce que je vais dire, ne m'en voulez pas. Mais c'est tout simplement parce que ce livre ne fait plus autorité dans nos vies. Il ne fait plus autorité. L'autorité ne fait plus autorité. Dans un monde où il faut 20 minutes seulement pour trouver de la drogue, où il y a 200 000 en France par an tentatives de suicide, où 7 millions de Français sont sous antidépresseurs et anti-anxiolytiques, où il y a 10 000 suicides par an, où l'infidélité conjugale est encouragée à travers des sites internet, vous pouvez voir la pub dans le métro ou sur les bus, on encourage l'infidélité. C'est un site internet qui vous procure le lieu, l'endroit, le motif pour tromper l'un ou l'autre. L'infidélité conjugale est encouragée. Trompe ta femme, trompe ton mari, tu y trouveras beaucoup de plaisir. Dans un monde, dans une France où il y a 50 000 morts, rien d'accident de la route, rien qu'à cause de l'alcool. Dans ce monde brutal, méchant, cruel, quel remède vous voulez apporter ? Moi, j'en ai un, la parole de Dieu. Or, aujourd'hui, c'est trop simpliste pour la majorité des chrétiens dans le monde. Comment ça, Christophe ? Un livre va guérir les gens de l'alcool, il y aura moins d'inceste, je n'ai pas parlé de l'inceste, il y aura moins de violence conjugale. Il y a je ne sais combien de milliers de tentatives de viol et d'agressions sexuelles en France. Et tu viens nous dire que ce livre-là va régler le problème. On a perdu l'autorité de la Bible dans nos vies. Parce que ça fait des siècles que l'on commente la Bible à sa propre sauce, à sa guise. On ajoute, on retranche, on ajuste. Et au final, on finit par déformer le message biblique. Aujourd'hui, ce qui compte, ce n'est pas ce que le texte dit, c'est ce que moi, je dis du texte. Voilà, je l'ai constaté. J'en arrive à cette malheureuse conclusion. Je ne donne pas une leçon de morale. C'est ce que j'entends. Le mal ne vient pas de l'écriture, mais le mal vient du peu de crédit que j'ai de l'écriture. Genre, ouvrez vos Bibles. À peine ouvert la Bible, on commence déjà à douter de ce qui est écrit. Parce qu'on est venu nous dire qu'il faut remettre ça au goût du jour. À peine le livre ouvert, je doute déjà de ce qui est écrit. Voilà le mal, chers amis. Le mal ne vient pas de la parole de Dieu, mais il vient de nous. Plus le texte est discrédité, plus vous vous accorderez le droit de douter. Ah ! Et le doute, pour ceux qui connaissent la Bible, ils savent d'où ça vient. Je répète, plus vous allez discréditer de façon insinueuse, hein, parfois c'est jamais frontal, mais il y a la petite musique derrière qui dit plus vous allez vous accorder le droit au doute. Eh bien moi je me rappelle cette citation de Luther, le grand réformateur protestant, qui a dit « Le doute, c'est la prostituée du diable ». Satan se sert du doute. Alors si vous voulez douter parce que vous pensez que vous avez un cerveau et que douter c'est très bien, parce qu'aujourd'hui, quand vous avez des convictions, vous passez pour quelqu'un de présomptueux, de prétentieux. C'est dingue comme les valeurs ont complètement changé. Je crois au sabbat, je crois au sanctuaire céleste, je crois au jugement de 1844, je crois en l'esprit de prophétie. Dis donc, t'es bien présomptueux toi. Oh là là! Mais tu sais que les choses ont changé, tu sais que le monde n'est plus comme le monde. Voyez, tout est inversé, le bien est mal, le mal est bien. J'entends dire aujourd'hui que tel ou tel passage biblique est inaudible, hein, on ne peut pas dire ça comme ça, mais on prend les gens pour des abrutis ou quoi ? Si vous expliquez correctement à la personne, tranquillement, posément, vous pensez que la personne n'est pas en capacité de comprendre certaines choses qui seraient, c'est vrai, peut-être un peu difficiles à entendre ? On prend les gens pour... On nous prend pour des abrutis. Et on vient nous faire la leçon, n'est-ce pas ? Beaucoup d'érudits bibliques travaillent à répandre la méfiance à l'égard des textes bibliques. C'est très subtil, mais le résultat, c'est qu'on insinue que l'auteur biblique n'a pas vraiment voulu dire ça, n'est-ce pas ? Qu'au regard de la situation actuelle, il faudrait peut-être mieux interpréter certains textes. Et ce sont des professeurs de Bible qui tiennent ce genre de discours. Et je me rends compte que comment voulez-vous que les néophytes, les gens, les jeunes, les plus jeunes, ils n'allent pas voir ailleurs ? Si l'herbe est plus verte. Madame White a déclaré cette citation dans l'éducation. Écoutez bien, hein, ouvrez bien vos oreilles. Ne permettez à personne d'être votre cerveau. Ne permettez à personne de penser à votre place. Ne permettez à personne de prier à votre place. Et ne permettez à personne de chercher à votre place. Voilà. C'est une réponse avec amour et douceur, je l'espère. Parce que pour ceux qui connaissent mon caractère, je ne suis pas le plus méchant. Mais je dois bien constater qu'à l'âge où j'avance tranquillement, j'espère qu'il me reste encore quelques années, je ne comprends plus certaines choses. Alors quand je ne comprends pas, voilà. Et je me dis, ah, ce n'est pas ce qui est écrit. Ah, ce n'est pas ce qui est écrit. Je respecte l'orateur. Mais je respecterai surtout ce qui est écrit. Alors la question que l'on peut se poser, c'est est-ce que le christianisme recherche toujours dans les Écritures tout simplement le fondement de sa foi ? Nous avons besoin de fondations. Les cultures, les traditions, les coutumes, elles ne sont pas nées en 3 jours, elles ne sont pas nées en 1 semaine. Elles se sont construites dans le temps. Dans le temps. Et il y a eu de la transmission par l'oral, par l'écrit. Ça se transmet. Eh bien, c'est pareil. La misère pour moi, entre guillemets, du christianisme, car je ne voudrais choquer personne, c'est que les bases de sa foi sont petit à petit sapées. Je ne sais plus tout à fait ce que le texte a dit, mais

finissent par s'entretuer. Et pourtant, c'est une tradition, oui ou non? Vous pensez que c'est un plaisir, entre guillemets, qui plaît à l'Éternel? Alors peut-être qu'il y en a de moins en moins des pitacoques en Guadeloupe ou en Martinique, je ne sais pas. Mais ça m'a toujours, avec le temps, un peu interpellé, n'est-ce pas? On y croit, mais moi je vous parle d'autorité. Cette parole, elle s'est incarnée en un homme, n'est-ce pas? Elle s'est incarnée. Cette autorité s'est incarnée sans faire preuve de violence et d'autorité vis-à-vis de la race humaine. Le Christ a fait le deuil du ciel, entre guillemets, évidemment, pour venir se mélanger à cette race humaine, en endossant sur lui cette race humaine polluée par 4000 ans de péché. Mais aujourd'hui, en fin de compte, qui est le Christ? Pour vous, pour moi. Qu'est-ce que j'attends de lui? Uniquement le paradis? Quand il revient, c'est youpi, c'est chouette, j'ai ma place au ciel. Donc Jésus, c'est uniquement un petit lieu quelque part au ciel. Ou alors les bénédictions dont on parlait tout à l'heure, dans la semaine ou dans le... C'est qui Jésus? Parce qu'il revient. Et je ne vous donne pas une info, nous allons vivre éternellement avec lui. Mais il y en a qui risquent fortement de s'ennuyer hein, au ciel. Ça va être une purge de vivre éternellement avec Jésus. Parce que si tu t'ennuies avec lui sur terre, pourquoi tu t'ennuierais pas avec lui au ciel? Qui revient en fin de compte? Qui revient? Notre monde moderne, il ne connaît rien de la croix ou presque. Pour les uns, c'est une folie. Hein, pour les autres, comme Paul, c'est une pierre d'achoppement, je me dépêche. Et pour les autres, la majorité, c'est un scandale, une cause de rejet, comme dit Paul. Mais j'ai l'impression que parmi beaucoup de chrétiens, et je l'espère pas trop d'adventistes, ce Jésus-Christ... La croix, Golgotha, le sacrifice, c'est devenu comme une espèce d'indifférence. C'est acquis, ok? Il y a eu 2000 ans, c'est acquis, on est sauvé, on ne revient pas là-dessus, on se projette. Non, chers amis, le christianisme ne fera des progrès que s'il revient en arrière et qu'il retrouve encore une fois ses bases. Il y a des croix partout pourtant, il y en a dans les églises, il y en a dans les cimetières, il y en a au bord des routes, on en fait des ornements, on en fait des bijoux, des tableaux de peintres, des films. Et pourtant il y a une vraie ignorance sur qui était sur cette croix. Et Satan il a tout bien manigancé avec cette croix, il savait que cette croix lui assurait sa défaite totale, que c'était pour lui le glas, cette croix Golgotha, ça sonnait le glas, alors... Dorénavant, il allait avec des plans astucieux, emballer cette planète Terre en masquant la réalité du sacrifice sur la croix. Et il a conçu un plan diabolique pour effacer la connaissance du réel sacrifice de ce qui s'est passé. Qu'est-ce qui s'est passé réellement à la croix pour toi? Franchement, creusez cette affaire-là et vous allez voir que votre vie ne sera plus la même. Plus la même. Ce plan diabolique effaçait les merveilles de la croix. Son principe, c'est qu'il fallait contourner la croix pour que l'humanité n'ait même pas un aperçu. Si vous allez en Bretagne ou dans trop de régions de France, vous les voyez ces croix au bord des routes, hein, on appelle ça des calvaires. Mais c'est quoi la réalité de Golgotha dans ta vie? Alors le diable, lui, ça lui pose pas de problème hein, qu'il y ait des stars de la chanson, du cinéma, ou des rappeurs qui ont des immenses croix comme ça, tout simplement pour montrer qu'ils sont chrétiens. Qu'est-ce que tu connais de la croix? Viens, discutons-en. Allez, sans problème, on en discute. Mais la vérité même de la croix, elle n'est pas là. Alors c'est vrai qu'on accepte tout un tas de symboles, mais on en méconnaît l'expérience. Et je crois que l'histoire de l'humanité atteindra son apogée et son objectif lorsque cette vérité de Golgotha va pénétrer dans mon cœur. Dans un couple, quand il y a de l'essoufflement au bout de 30, 40 ans, 50 ans de mariage, ça se sent, ça se voit. Avec mon épouse qui n'est pas là, retenue dans son église, on va bientôt aller déjà sur 30 ans. Je me dis, Seigneur, c'est pas mal, parce qu'autour de moi, il y en a qui ne sont même pas arrivés à 15. Du coup, j'ai doublé. Et je me dis avec mon épouse, Catherine, mais c'est bien 30 ans, est-ce qu'on double? Elle me dit, dis donc, t'exagères, ça va nous faire quand même un certain âge.

0: âge. En plaisantant. Mais je trouve que c'est capital. On ressent bien ce qui se passe dans un couple, dans une relation, quand ça va bien et quand ça va mal. Le Christ veut la même relation, car tu es son époux, tu es son doudou, sa chérie. Tu es ce qu'il y a de plus cher dans sa vie à lui, dans sa vie à lui. Et donc il aimerait bien cette intimité-là. Il aimerait bien que tu le connaisses. Comme dit d'ailleurs Jean 17, 3, la vie éternelle, c'est pas au ciel. La vie éternelle, c'est qu'il te connaisse, la connaissance de Jésus-Christ. C'est ça la vie éternelle. C'est ça la connaissance. Une étude de la croix apporte beaucoup plus de certitude que toute autre chose. Une fois que la nature de Dieu est révélée dans ta vie, c'est sublime. Il y a une qualité, il y a un truc que nous ne recherchons pas ou peu, ou plus beaucoup, parce qu'accaparé par tout un tas de trucs. La vie nous bouffe, la vie nous ruine, la vie nous agace, et pourtant, dans cinq fois dans Ésaïe 14, l'amour de Lucifer pour lui-même, moi je, voilà. Eh bien non, ça c'est de l'amour éros. J'en parle dans certaines méditations pour ceux qui me connaissent. L'amour éros, c'est l'amour que nous pratiquons. Elle a une haine contre l'amour agapé de Dieu. Satan a livré un combat contre l'amour de Dieu. Je vous invite à Je vous invite à retravailler ce qui s'est passé en Genèse, rapidement. On parle beaucoup de désobéissance d'Adam et Ève. Mais au fond, qu'est-ce qui se cachait derrière cette désobéissance ? Satan déteste l'amour. Satan déteste l'amour inconditionnel. Et c'est ça qui se cache derrière cette proposition du fruit, cette acceptation d'abord d'Ève et ensuite. Regardez le sous-texte. L'amour, c'est la guerre pour Satan. Il est l'amour inconditionnel. Il ne veut pas que nous pratiquions cet amour entre vous et moi. Et malheureusement, certains se servent de certaines cultures pour se dresser en disant « Oh là, toi le blanc, toi, oh !» Tu m'as colonisé, ça suffit maintenant, dégage. Ou toi, le vert, le jaune, dégage. Tu m'as fait du mal, dégage. Arrêtons. On n'arrête pas de dire que nous sommes une grande famille, la famille du ciel. Il va falloir en finir aussi avec ces murs que nous érigeons. Petite anecdote. Je suis allé en Guadeloupe il n'y a pas longtemps. Enfin, il y a 2 ans déjà. C'est beaucoup trop d'ailleurs. J'ai dit à ma femme qu'il va falloir que j'y aille. J'étais à la station-service de Mornalo. Je prends de l'essence. Vous savez, là-bas en Guadeloupe, on vous sert. Hein. Donc je commence à taper le créole, la discussion avec le monsieur. Comment ça va? Est-ce que c'est pas trop dur? Et tout ça. On discute et tout. Il me dit, mais on ne va pas à l'école. Je dis, oui, on ne va pas à l'école. On s'en Guadeloupe, on ne va pas à l'école. On discute comme ça. Et puis il se retourne vers un monsieur qui prenait de l'essence, il dit « Gaï Bougla, il n'y a pas les créoles. » Et l'autre répond « De toutes les façons, ça reste un blanc. » Mais je n'y peux rien, ça. J'y peux rien. Cette couleur-là, je ne l'ai pas choisie. Vous n'avez pas choisi la vôtre. Bon, alors le gars m'a dit « Écoute, laisse tomber, c'est pas grave. Nous, on continue par les créoles tranquillement, et puis voilà. » Il a fait mon plein, je suis parti, et puis voilà. Voyez ces petites réactions toutes simples. C'est pas méchant, je suis pas vexé parce que il sait pas que je suis de là-bas, j'ai grandi là-bas, j'ai vécu là-bas. C'est pas grave. Mais c'est ça. Il faudrait pas que ça nous le reproduisions. Le peuple de Dieu n'a pas le droit de reproduire ça. Le peuple de Dieu n'a pas le droit de reproduire ce genre de réflexion. Je termine. J'avais encore beaucoup de choses à vous dire, mais je rassure les anciens et l'Église. C'est la fin. Ce que Satan a détesté le plus, c'est cette pleine révélation de cet amour de Dieu manifesté à la croix. Cette disposition de Jésus-Christ à renoncer à la vie éternelle, c'est-à-dire à mourir de cette seconde mort, voilà quelque chose qui n'est pas populaire, ou qui n'est plus populaire et qui est totalement biblique. La seconde mort n'est pas adventiste. Le Christ était prêt à renoncer à la vie éternelle pour que toi, tu puisses vivre éternellement avec son Père. Moi, je me suis aperçu d'un truc et je termine là-dessus. il y a de plus en plus dans nos rangs des gens sympathiques, authentiques, pas de souci, qui veulent dénaturer ce que Christ a fait à Golgotha. C'est comme si toi, tu as bossé pendant toute une semaine, tu as bossé, tu as charbonné, tu as fait tout ce qu'il faut, et à la fin, le vendredi, ton patron te dit que tu as bossé comme un cochon, que tu n'as rien foutu, hein, et que tu t'es pas décarcassé. Tu reparles un week-end en te disant, mais mince, pourquoi est-il comme ça? Nous faisons la même chose avec Jésus-Christ. Il est allé jusqu'à renoncer à la vie éternelle, c'est-à-dire cette seconde mort. Les versets sont là. Et nous, pour protéger qui il est, sa réputation, fils de Dieu, dit non, il ne peut pas être allé jusque-là. Eh bien, il y a ceux qui pensent vraiment et qui croient en cette seconde mort et les autres. Ça change tout dans ma vie de savoir jusqu'où Christ est allé. Évidemment. Eh bien, Satan veut masquer évidemment ça, comme le reste, comme la doctrine du sanctuaire, comme le jugement, comme beaucoup de choses. Je terminerai par cette citation qui m'a touché énormément. Écoutez-la. C'est un pasteur protestant qui s'appelle George Matheson. Voici ce qu'il dit. Le pouvoir d'attraction est dans la vérité, car Jésus-Christ est la vérité. Écoutez ce qu'il dit, j'ouvre les guillemets. C'est pourquoi le Père ne nous oblige pas à venir à lui. Il veut que nous soyons attirés par la beauté de sa sainteté. C'est pourquoi il veille donc sur tout ce qui pourrait forcer notre choix. Il cache les gloires du ciel, il cache les portes des perles, les rues d'or, il ne révèle pas la mer de verre, il retire de l'oreille humaine la musique des chœurs célestes, il confine le signe du Fils de l'homme au firmament. Vous comprenez, il y a du sous-texte dans ça. Il fait taire le son des heures sur l'horloge de l'éternité. Il marche doucement, doucement pour que le bruit de ses pas à son approche ne puisse jamais conquérir les cœurs par la peur. Voilà notre Seigneur Jésus-Christ, qui aimerait bien qu'on l'aime davantage chaque jour, qu'on le connaisse davantage. Et cet auteur de terminer, le Christ veut conquérir les cœurs, il veut les gagner non par la peur, mais par l'amour. Alors de grâce, chers amis, chers frères et sœurs, je veux simplement dire que Dieu n'a pas écrit une encyclopédie pour nous donner une explication de ce qu'est l'agapé. Il a préféré envoyer son Fils unique, mourir sur une croix, afin que je puisse contempler cet amour. Mais cet amour se vit, se travaille, se découvre, comme dans un couple. Que l'Éternel vous bénisse et vous garde. Amen.
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1: C'est toujours parfait. Il n'y a aucune critique qu'on peut dire de Mozart. Tout est parfait à Mozart. On pourrait peut-être dire qu'il utilise trop de croches, trop de demi-croches. Si on les enlève, c'est pas si beau que ça. C'est pas si beau. Je lis ces morceaux et toute la journée, pratiquement, d'abord, je suis plutôt de bonne humeur et je ne peux que... Je ne peux pas m'empêcher de siffler ça ou de chanter ça toute la journée parce que les paroles sont très belles, très simples et s'affichent un sacré bon moral, quoi. Batti, batti, bel mazzetto, la tua povera gerlina, taro qui, le tue botte ad aspettare. Tout est en italien, de toute façon. Tout est en italien. Ça fait... Toutes les notes légères, c'est un peu comme les voix un peu légères. C'est pas toujours de la comédie ou des choses drôles. Ça peut aussi être quelque chose de mensonger qui laisse suggérer des tas de choses. Le commandeur a été tué par Don Juan. Don Juan s'enfuit avec son valet. Ils sont dans la campagne. Et là s'élève une voix extraordinaire, cette voix c'est donc une soprano, et on entend d'une façon très très puissante, comme je disais, jusqu'à la cinquième galerie, qui est très très haut dans l'opéra.

on entend donc une femme qui crie son désespoir avant qu'on ne la voie. Et elle crie, voilà, si tu reviens encore vers moi, je vais faire un horrible scandale, je vais lui crever le cœur, je vais lui crever le cœur. Elle n'arrête pas de dire, je vais lui percer le cœur.

Ça manque beaucoup. Ouais, ça manque. Mais je comble beaucoup, beaucoup avec les partitions musicales. Beaucoup, beaucoup. Lire des partitions de Mozart, de Bellini, de Handel, c'est pas pour retrouver une ambiance, c'est pour retrouver des émotions. Voilà, je l'ai dit, je crois que c'est que pour ça. Ça me permet d'évacuer après le... Après une cigarette, quelquefois, je suis... ça va, la vie continue. Et si je ne suis pas passé par ces émotions-là, j'ai un manque.

entre en scène maintenant cette femme qui s'avère être la dernière personne que Don Juan a séduite, Donna Elvira.

cette voix qu'elle est puissante, extrêmement féminine. Elle refuse d'avoir été séduite par cet homme. En même temps, quand elle chante, on sent une sorte de nostalgie de ce moment quand même violent qu'elle a vécu avec Don Juan. À la fois, c'est la haine de Don Juan et à la fois l'attirance de Don Juan. Elle a été séduite, abîmée, mais en même temps, c'était peut-être pas si moche que ça, quoi. Donc, la voix s'élève et c'est pas explicable quand elle hurle après cet homme en disant qu'elle va lui percer le cœur. Elle est authentique quand elle chante, quand la voix s'élève, et à la fois elle ment. C'est tout ce qu'on ressent quand on connaît l'œuvre et qu'elle s'avance au milieu de la scène. Parce que nous-mêmes, je crois, enfin moi en tout cas, je ressens toujours cette ambivalence lorsque j'étais abandonné par quelqu'un que j'aimais. C'est à la fois d'être extrêmement en colère et en même temps avoir envie que les choses se répètent malgré tout.

Le 20, le 21, le 22, j'ai marché. Il y avait du soleil. J'étais bien, j'avais pas mal aux pieds. Non. Et je suis pas rentré. Je suis plus rentré.

Quand j'ai perdu mon compagnon, je ne me suis pas dit qu'est-ce que je vais devenir, non. C'était limpide. Je deviens, je vis normal. C'est après que les choses sont arrivées en disant non pas qu'est-ce que je vais devenir, mais à quoi je sers. 20 ans d'épanouissement auprès de quelqu'un, c'est 20 ans qui s'arrêtent brutalement. Moi, je reste encore 3 ans à me poser cette question, sans voir personne, sans parler, sans. En végétant. Le chat meurt, bon, je décide d'arrêter aussi, il n'y avait plus de chat, plus rien qui me rattachait. C'est difficile de dire ça pour soi-même, mais j'étais vraiment carrément en détresse. Trop dormir, trop pleurer, mal manger.

3 photos dans mon sac, c'est tout ce qui me reste. 3 photos. 4 photos. J'étais en short, j'avais des chaussures Zara rouges, un t-shirt, mon sac avec du papier, des clés, des trucs comme ça, et un sac avec plein de bouquins et de DVD à rendre à la médiathèque. Portefeuille, de l'argent, des conneries. J'ai mis à la médiathèque, j'ai rendu les bouquins, j'ai plié le sac de la médiathèque, je l'ai mis dans mon sac. Et j'ai plein de tout ce qui s'est passé après. Je suis assis à la gare routière sur un muret, sans savoir qu'il y avait des tas de gens qui dormaient là. Il y avait le canal, je fumais une cigarette, et quelqu'un est passé, s'est assis un peu plus loin, et j'ai tendu une cigarette parce qu'il avait l'air un peu paumé, il devait peut-être être 4 ou 5 heures du matin. Il est venu prendre la cigarette. Voilà, je crois que c'est sans doute le 21 juin, dans la nuit du 21 juin au 22 juin, qu'il a commencé à se passer quelque chose, je pense. Alors le gars que j'avais rencontré le 21 juin, donc dans cette fameuse nuit, à qui j'avais tendu une cigarette, est devenu mon binôme. Le binôme ne se choisit pas. Après, il se rencontre un peu par hasard. Ça marche pas. Souvent, c'est un échange de regards. Donc, il m'a dit où il dormait. Je ne sais même pas où c'était. Et il m'a emmené voir l'endroit où il dormait. Il y avait d'autres personnes qui dormaient là. Je ne pense pas avoir dormi, mais j'étais là cette nuit-là. Alors que je me sentais curieusement, vraiment curieusement, extrêmement calme, détendu. Je ne voyais pas du tout de quoi on pouvait avoir peur, vraiment. Maintenant, j'ai compris de quoi il avait peur, mais à l'époque, j'imaginais même pas que les gens se baladaient avec un couteau à la main ou des trucs comme ça. Vraiment pas du tout.

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1: J'ai pas choisi, en fait. J'ai pas choisi. Un certain jour, je claque la porte et je pars. Sans imaginer, je vais devenir un lièvre. Je pars. Je pars, point barre. Après, c'est arrivé, au bout de quelques jours, les mots SDF sont arrivés. Pas tout de suite. Donc, c'est pas un choix d'être SDF. C'est devenu une conséquence. Quand la conséquence, je l'ai assumée, c'était un choix de rester. C'était un choix. Après, ce choix s'est transformé en impossibilité de revenir en arrière. Donc, en obligation d'être SDF. J'ai l'impression que j'ai quelque chose à faire, que j'ai un compte à rendre, ou que quelqu'un a un compte à rendre. Je sais pas trop. Donc, conséquence, choix, obligation, choix, obligation. Quelle importance? Quelle importance?

La vie continue. Ma vie continue. En fait, je deviens très à l'aise, détendu. C'est comme si je m'épanouissais dans un monde très à l'aise, très très à l'aise. Des gens viennent me parler. Quelque part, je suis respecté. On connaît mon prénom. On m'appelle dans la rue pour me dire bonjour. Je suis chaque fois surpris. Je dis bonjour Patrick. Je crois qu'il ne pas avoir entendu mon prénom pendant presque 3 ans. Et tout à coup, des tas d'étrangers, super, beaux, sympas, m'appellent par mon prénom. Je crois bien que pendant 3 ans, personne n'a prononcé mon prénom. Je crois bien. Oh oui, j'en suis sûr même. Vraiment, presque tout de suite, je me suis senti mieux quand j'ai décidé de partir, de quitter ces 3 ans de mort en sursis, en quelque sorte. Et je crois qu'une des premières phrases que j'ai prononcées, presque complète, ça a été au bureau de tabac où je me suis décidé à recommencer à fumer. J'ai donc dû demander une marque de cigarette particulière. Je crois que c'est une de mes premières phrases. In Albania 231.

Je sais pas si c'est le fait de dormir dehors ou de n'avoir qu'un sac sur le dos. Ou... Effectivement, je me sens plus libre. Si un mec me mate, je suis prêt à laisser faire. Je sais pas, je suis pas devenu pudique. C'est sûr que je n'ai jamais créé, pendant toutes ces années, je n'ai pas créé une seule fois une relation, je n'ai pas provoqué la relation. Ça me libérait de plein de trucs. Plein de trucs.

J'ai changé de squat, je ne suis plus depuis une semaine sous l'auvent de la gare routière, bien que je sois en sécurité, bien que je m'y sente très à l'aise. Mais il y a un endroit un peu plus bas, sur le boulevard Je ne sais plus comment il s'appelle. Boulevard des Minimes, pardon. En fait, c'est une laverie. La laverie où je vais laver mon linge chaque semaine. Voilà, boulevard des Minimes. Et je suis rentré à 7 heures parce qu'il faisait non pas spécialement froid, mais j'avais besoin de me poser quelque part où il n'y avait personne pour pouvoir réfléchir à un truc ou deux. Je m'y suis senti très très bien, je m'y suis endormi sur le banc et je me suis dit pourquoi pas dormir cette nuit ici. Super, il n'y a personne, en plus c'est impeccable. Voilà, donc le soir vers 10 heures j'arrive là, je pousse la porte claque. Impeccable. T'imagines l'obscurité relative du lieu. C'est quand même obscur. La pièce est noire, mais il y a les lampadaires qui clairent suffisamment pour voir tout ce que j'ai vu finalement.

0: Ça répond à la question où je me place parmi tous ces gens-là. Je me place où ils veulent que je sois. Quand on me parle d'un SDF qui a mal parlé, qui a gueulé ou qui a agressé verbalement un bénévole, je dis toujours au bénévole, ce SDF en question, il ne dort pas depuis combien de temps? Depuis combien de temps il accumule une heure ou deux heures de sommeil par nuit? Que voulait-il vraiment dire en t'agressant? Est-ce que tu es capable de déceler la forme du fond de sa phrase? Un SDF parfois est tellement épuisé qu'il ne sait plus parler correctement autrement qu'en disant va chier ou en utilisant un vocabulaire qui n'est pas du tout celui qu'il utiliserait s'il était reposé, s'il avait bien dormi. Pareil, je me place avec lui. Lilian m'offre un café chez Paul et au moment où je passe, on prend ma commande pour un café et quand Lilian donne sa commande après, on dit « La machine est arrêtée, on ne peut plus vous servir. » Un troisième client derrière dit « Moi, j'offre le café au client précédent. » Et la vendeuse continue en disant « On ne peut pas vous servir. » Je défends les SDF, même si Lilian est crade, même s'ils sont mauvais, il a le droit de boire un café chez Paul parce qu'il a de l'argent pour payer, il a le droit de m'offrir un café chez Paul sans qu'on lui dise de se laver. Là, je défends les SDF. Il y a des trucs trop injustes du quotidien qui font qu'un jour Lilian va aller chez Paul et va leur cacher la baraque parce qu'il en a ras-le-bol, qu'on ne veuille pas le servir, quoi.
1: Mesdemoiselles, Mesdames, Messieurs, la médiathèque ferme ses portes dans moins de 15 minutes. Merci de commencer à enregistrer vos prêts et vous diriger vers la sortie.

me pose des questions. À quoi je sers? En fait, je me retrouvais dehors. C'était un peu suicidaire. Je sais pas comment dire ça. Ça fait 10 ans, plus de 10 ans, que j'ai pris un médicament très important contre des maladies du pancréas. Et mon médecin, qui est un super médecin, avait dit que je ne pouvais pas rester 3 semaines sans le prendre, sans que ça devienne après, sans que ça prenne un cours du mauvais côté, irrémédiable. Bref, si j'arrête de prendre ces médicaments, je vais faire des pancréatites, des crises du pancréas, un cancer, etc. Et tout ça se finira tranquillement, sans douleur, grâce aux pilules de morphine, mais se finira. Donc c'est un petit peu... C'est carrément ce que j'avais programmé au mois de juin. Quand ça arrivera, ça arrivera. Et j'ai pas peur de ça du tout. Pas du tout. J'ai pas peur de ça.

Je trouve qu'il y a quelque chose d'extrêmement vivant dans la mort, dans... mais pas de vivant dans le sens un cœur qui bat, non, vivant dans le sens de animation, de mouvement, de chaleur, des choses qui bougent.

Et ça, c'est assez beau. C'est assez beau. Même le matin tôt, allongé, je suis bien, les pieds au chaud. C'est pas un rêve du tout d'avoir les pieds au chaud, d'être bien allongé, confortable. Pas du tout, pas du tout.

0: je ne vais pas mourir dans un appartement, je ne vais pas mourir autrement que ma provenance sera dehors. Voilà. Et je ferai. Et je ferai.
1: 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Merci aux responsables et aux bibliothécaires de la médiathèque José Cabanis, à Joël Laverny et aux bénévoles de la Croix-Rouge de Toulouse, ainsi qu'à Ludovic Mepa, Benoît Bory, Emmanuel Tornero, Laure Nilus, Yamour Gogdouman et Michel Guérard.
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0: En plein cœur du festival, une émission réalisée par Radio La Sentinelle. Nous sommes au sein du festival Les Chemins de Travers et cette fois-ci je suis avec Gilles. Bonjour Gilles.
1: Bonjour.
0: Alors, vous faites partie de l'association Le Cadeau du Cœur et vous êtes ici pour présenter des petits jeux, mais on va d'abord aller sur l'association. Est-ce que vous pouvez me la présenter? Qu'est-ce qu'elle fait tout au long de l'année? Qu'est-ce qu'elle propose?
1: Le Cadeau du Cœur, donc nous nous sommes créés il y a 5 ans à la suite du Covid, où on a commencé à faire une collecte de boîtes de Noël pour les plus démunis. La fameuse boîte à chaussures où on met quelque chose de chaud, quelque chose de bon, quelque chose de
0: sympa.
1: Et donc, comme ça a pris beaucoup, beaucoup d'ampleur sur Rouen, puisque chaque année, on redistribue 2500 boîtes.
0: Ah oui.
1: Au foyer d'urgence, aux différentes associations qui font des maraudes. Donc, on a continué. Et puis maintenant, on a un collectif de personnes qui, au départ, souvent étaient bénéficiaires, qui maintenant sont devenues bénévoles.
0: OK.
1: Dont notamment une partie sont des personnes qui viennent de très loin, notamment des réfugiés. Et donc, à partir de là, maintenant, avec eux, on crée des sorties culturelles pour découvrir la France, la Normandie, etc. Par exemple, on a été au Mont-Saint-Michel il n'y a pas longtemps.
0: Ah,
1: on leur a montré la mer à Dieppe. On a fait une sortie à Paris il y a 3 semaines.
0: OK.
1: Et au mois d'août, puisque maintenant, nous sommes à la base, c'est un tiers-lieu de différentes associations sur le quartier donc à côté de Saint-Sever. Nous avons créé une fête de l'amitié entre les peuples, une première édition. On a eu 150 personnes qui sont venus, on a eu différents artistes locaux qui sont venus gratos parce qu'ils ont aimé le concept, donc on a fait pas mal de choses. Et à ce moment-là, j'ai sorti les Jeux du Monde.
0: D'accord.
1: Voilà, c'est des jeux qui viennent du monde entier, qui représentent les 5 continents. Et c'est à ce moment-là que, comment s'appelle, les organisateurs du festival d'aujourd'hui, Chemin de Traverse, m'ont proposé de venir ici. Et donc, une fois par mois, maintenant, on organisera sur le quartier d'Orléans, ici, côté des quais, une séance de Jeux du Monde. Donc, les fameux jeux, voilà, ce sont des jeux qui viennent du monde entier. Alors, on va commencer par un jeu qui est normand, qui est de chez nous, qui s'appelle Shut the Box en anglais, mais Fermez la boîte en français. Donc, ce jeu, c'est un jeu qui est historique, puisque c'est un jeu qui a été créé par les Terre-Neuvas quand ils partaient chercher la morue. Et donc, ils fabriquaient des jouets en bois. Et notamment, ils ont inventé ce jeu.
0: Okay.
1: Qui a été repris notamment aussi par les marins britanniques plus tard. Donc, c'est un jeu tout simple où il faut fermer des boîtes avec des chiffres.
0: Très bien.
1: Donc là, on part en Nouvelle-Zélande avec le Muturori. C'est un jeu tout simple. En T, il y a donc 8 pierres. Donc, il y a des noirs et puis des marrons. Et chacun à son tour, on doit déplacer un pion, une case à la fois. Et l'objectif, c'est d'aligner 3 pierres les unes à côté des autres.
0: Okay.
1: C'est tout simple, mais c'est un peu prise de tête. Donc là, on a le fameux billard indien, le carom.
0: J'en avais déjà entendu parler.
1: Voilà, donc c'est un jeu qui vient d'Inde. C'est comme un billard, mais il n'y a pas de queue pour taper dans les boules. Il n'y a pas de boules, c'est des palets. Il y a des blancs, il y a des noirs. Il faut mettre sa couleur dans les trous.
0: Donc j'imagine que c'est en mode pichenette, c'est ça?
1: Voilà, exactement.
0: Ah.
1: On a un lanceur et on tape et voilà, c'est tout simplement. Donc ça, c'est l'Inde. Ça, c'est connu en France. Un jeu qui est très connu aussi en France maintenant, c'est le Kaala ou Awele, qui vient d'Afrique de l'Ouest. Donc là, c'est un jeu de graines traditionnel. On fait des trous, chacun son tour, on pose des graines. Puis l'objectif, c'est de récupérer à un moment donné un maximum de graines.
0: Okay.
1: J'en dis pas plus parce que c'est un jeu où il y a plus d'une centaine de règles différentes.
0: Fonction
1: des pays, des régions, tout ça, etc.
0: Ça va être compliqué.
1: Et moi, j'ai amené la mienne. Alors ça, c'est pareil, ça vient d'Afrique de l'Ouest. Donc c'est un yoté. Moi, j'ai de la chance de récupérer avec une belle boîte recouverte de peau de chèvre. Un peu comme les jeux de dames, sauf que les pions sont à l'extérieur.
0: D'accord.
1: Chacun son tour, on pose son pion où on veut. Et puis à un moment donné, soit on avance son pion, soit on saute l'adversaire. Pour résumer, parce que après, il y a d'autres règles. Donc ça, c'est un jeu français qui est moderne, mais que j'aime beaucoup. C'est le Corridor, fabriqué dans le nord de la France. Donc c'est un jeu de labyrinthe.
0: D'accord.
1: Voyons, il y a un plateau, il est vide. On se dit, il est où le labyrinthe? Mais au fur et à mesure, donc l'objectif, quand on a son pion, c'est de traverser le plateau. Et aussi de bloquer son adversaire avec des murs.
0: Ah.
1: C'est-à-dire que si l'adversaire il avance, moi je vais y mettre un mur. Et chacun fera ça, chacun son tour, et à un moment donné ça devient un labyrinthe Donc c'est très tactique, on va dire, comme jeu.
0: Ah ouais.
1: Voilà. Et donc ça, c'est 100% sympa. Français.
0: Et du coup, pour les auditeurs qui souhaiteraient en savoir un peu plus sur l'association Le Cadeau du Cœur, peut-être les rendez-vous spécifiques, ou peut-être qu'ils pourront essayer ce type de jeu, est-ce que vous avez voilà des petits rendez-vous à nous donner et puis des petites informations sur l'association?
1: Alors, le prochain rendez-vous, donc c'est le 25 octobre. Pour les Jeux du Monde.
0: D'accord.
1: Donc ça se passera dans la salle Cavelier de la Salle.
0: Ok.
1: Sur la rive gauche.
0: Ok.
1: Voilà. Donc ça, c'est le prochain rendez-vous. Donc c'est l'après-midi entre 15h et 17h.
0: Mm-hmm.
1: Et ensuite, nous sommes présents sur les réseaux sociaux.
0: Mm-hmm.
1: Donc Le Cadeau du Cœur Rouen. Donc sur Facebook, sur sur Instagram notamment.
0: Voilà. Bon bah c'est très bien. Donc en fait, il suffit de taper Le Cadeau du Cœur sur Internet. Je pense qu'on vous
1: Rouen,
0: Internet et on vous trouvera assez facilement si nos auditeurs souhaitent vous contacter et rejoindre vos rendez-vous et s'amuser parce que c'est vrai que c'est à la fois c'est très mystérieux. On a envie d'essayer, on a envie de comprendre. Donc n'hésitez pas. Et puis encore, merci aussi pour ce que vous faites au niveau solidaire avec toutes ces boîtes que vous offrez. Comme on dit.
1: Oui, c'est un gros travail, mais. Donc c'est ça, nous le refaisons à partir du mois de novembre. Donc,
0: d'accord.
1: Soyez attentifs, voilà. Soyez attentifs un petit peu dans tous vos magasins, etc. Sur Rouen et la métropole.
0: Très bien. Bah, écoutez, merci beaucoup et puis bon courage pour la suite sur le festival.
1: Merci.
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Bienvenue à tous pour votre flash d'information en ce jeudi et nous allons commencer en Polynésie française. Et oui, un professeur d'université de 50 ans a été condamné mercredi à 4 ans de prison, dont 2 avec sursis, pour recours à la prostitution de mineurs. Les faits remontent à 2017 et 2018. Trois adolescentes âgées de 14 et 15 ans à l'époque ont déclaré avoir eu des relations tarifées avec cet enseignant qui les accueillait chez lui. Il nie les accusations et affirme avoir voulu les aider. Son avocate avait demandé sa relaxe. Les 2 années de prison ferme sont aménageables. Le tribunal lui interdit aussi pendant 3 ans tout contact avec des mineurs. Dans cette même affaire, un homme de 83 ans a été condamné en son absence à 5 ans de prison ferme. Un mandat d'arrêt a été délivré contre lui. On poursuit et on va retourner à Aubagne, cette fois-ci avec le collégien de 14 ans qui a blessé par balle le principal et une enseignante du collège La Canale et qui a été mis en examen, placé également en détention provisoire ce mercredi soir. Selon le parquet national antiterroriste, l'adolescent reconnaît avoir été influencé par des communautés en ligne fascinées par les tueries de masse. Il nie toutefois avoir agi en leur nom et conteste avoir voulu tuer. Le mineur invoque une vengeance après harcèlement qu'il dit avoir subi. Cette version n'est pas corroborée à ce stade, précise le parquet. Son avocat demande également que des expertises approfondissent son état psychologique. L'instruction doit maintenant préciser ses motivations et les circonstances de l'attaque qui a eu lieu lundi. Allez, on poursuit avec les mouvements lycéens et on va parler cette fois-ci du maintien de l'ordre avec le syndicat de police Alliance qui annonce une plainte contre l'État pour mise en danger de la vie d'autrui. L'organisation dénonce des consignes qu'elle juge floues et contradictoires pendant les mobilisations lycéennes. Elle réclame que les responsabilités soient établies dans la chaîne de commandement. Mercredi au Sénat, Sébastien Lecornu a fait état de 937 policiers et gendarmes blessés depuis le début du mouvement, dont 40 mardi. Il n'a pas précisé la gravité ni les circonstances des blessures. Parallèlement, 36 enquêtes ont été confiées à l'IGPN sur des interventions policières en lien avec la mobilisation. Le dépôt de plainte était encore annoncé comme étant en cours. Il doit porter sur les conditions dans lesquelles les policiers ont reçu leur instruction et ont été engagés sur le terrain. On poursuit avec cette fois-ci une enquête qui va être diffusée ce soir et on va parler consommation puisque Complément d'enquête consacre un numéro à Carrefour et aux conditions de travail dans certains magasins confiés à des exploitants indépendants. Des représentants de la CFDT y présentent un livre noir. Ils dénoncent notamment des locaux insalubres et la présence de rats. Selon leur témoignage, un salarié aurait même été mordu. L'émission examine les conséquences de cette gestion sur l'hygiène et les salariés. Interrogé le PDG Alexandre Bompard, défend un modèle qui, selon lui, a permis d'éviter des fermetures d'hypermarchés et de préserver des emplois. Le reportage est annoncé donc ce jeudi à 23h sur France 2 avec les témoignages recueillis et les réponses de la direction. On poursuit et on va partir au Havre cette fois-ci, puisqu'en Seine-Maritime, les blocages lycéens ont aussi eu des conséquences sur la collecte des déchets. Au Havre, environ 600 poubelles ont été brûlées ou détériorées au point de ne plus pouvoir être utilisées selon la communauté urbaine. Le Havre-Seine Métropole estime le coût entre 80 000 et 100 000 euros. Les habitants dont le bac a disparu ou a été endommagé peuvent demander gratuitement son remplacement sur le site de la collectivité. Les délais risquent toutefois d'être plus longs que d'habitude. La ville recommande de sortir les poubelles uniquement lorsqu'elles sont pleines, puis de les rentrer dès que la collecte est terminée. Terminons ce flash avec cette fois-ci une sortie, toujours en Normandie, avec un fruit emblématique de notre région, la pomme. Et oui, et nous allons directement dans la vallée de l'Yerre, à Sept-Meules, qui accueille samedi et dimanche sa 32e fête de la pomme. 49 exposants sont attendus avec des producteurs, des artisans et plusieurs nouveautés. Plus de 20 tracteurs doivent également être présentés rue de Bailly. La presse manuelle fonctionnera pendant le week-end avec au moins 2 pressages prévus chaque jour.
L'ouverture est fixée samedi à 13h et dimanche à 10h, avec des animations également musicales qui accompagneront les festivités. Un repas dansant est proposé samedi soir sur réservation. L'entrée de la fête est gratuite. Les repas, bien sûr, sont payants. Donc n'hésitez pas, si vous aimez la pomme, c'est direction la ville de Septmeule. Allez, on a terminé pour ce flash d'informations et nous vous souhaitons de passer un très bon moment avec la suite de vos programmes sur Radio La Sentinelle.

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0: 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Yeah.
1: Le rhinocéros.
2: Le rhinocéros est mal dans sa peau. Comme il l'avait fait sécher une nuit, un ouistiti y a mis des biscuits. Et depuis, ça gratte. Oh, ça gratte trop.
1: Comme, en plus, il n'est pas vraiment très beau, qu'il a une corne et pas même d'étui pour la ranger quand il dort dans son lit, son humeur n'est pas tout à fait ce qu'il faut.
2: Ah, qu'il voudrait être un hippopotame sur les bords vaseux du grand Limpopo. Avoir un front lisse et une belle âme.
1: Mais ne rêvons pas, il fait bien trop chaud. Le rhinocéros va sur la colline, son petit œil brille d'une lueur maligne.

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1: Eh bien, chantez maintenant, de Paul Balière. Dieu donne des mélodies dans la nuit. Il entoure ses enfants de chants de délivrance. Psaume 32, 7. Il l'a fait pour Paul et Silas à Philippe. Après avoir délivré une servante possédée d'un démon, ces deux serviteurs de Dieu furent traînés devant les magistrats, battus et jetés en prison. Vers le milieu de la nuit, Paul et Silas priaient et chantaient les louanges de Dieu, et les prisonniers les entendaient. Voir Acte 16, 25. Le résultat fut la conversion du geôlier et de sa famille. Madame Guyon fut emprisonnée pour sa foi à Vincennes, de 1695 à 1705. Au lieu de se plaindre de son sort, elle accepta joyeusement la volonté de Dieu. « Lorsque j'étais en prison, écrivait-elle, j'étais dans une paix parfaite. Je chantais des hymnes de louange, et la personne qui me servait les apprenait par cœur à mesure que je les composais. Et nous chantions ensemble tes louanges, ô mon Dieu. Les pierres des murs de la prison scintillaient à mes yeux comme des rubis. Mon cœur était plein de la joie que tu donnes à ceux qui t'aiment et qui sont au sein des plus grandes eaux. » C'est alors qu'elle écrivit l'un de ses plus beaux cantiques.
2: Ayons les regards sur Jésus, notre Sauveur, notre Seigneur, notre modèle aussi. Dans la nuit la plus noire qu'un autre homme ait jamais connue, il a chanté. Matthieu et Marc ont écrit, après avoir chanté les cantiques, ils se rendirent à la montagne des Oliviers. Matthieu 26, 30, Marc 14, 26. La croix était à quelques pas d'obéissance. Son ombre angoissante, funeste, planait déjà sur le jardin de l'agonie. Où l'agneau du sacrifice, affrontant la puissance des ténèbres, a-t-il puisé la force de chanter ? Au-delà de la nuit, il contemplait l'horreur à venir. Plus loin que la croix, il voyait le tombeau vide, méprisant l'ignominie toute proche. Il se fortifiait à la pensée de la joie qui lui était réservée. Plus fort que la mort, sa résurrection scellerait à tout jamais le triomphe du Père.
1: Quels étaient donc ces hymnes entonnés par le Christ ? Jésus a chanté la série des psaumes appelés par les Juifs « Hallel », qui veut dire « louange ». Ce sont les psaumes 113 à 118. On les chantait lors des grandes fêtes, à la fête de Pâques en particulier. Voici quelques versets du psaume 118. « L'Éternel est pour moi, je ne crains rien. Que peuvent me faire des hommes ? L'Éternel est mon secours, et je me réjouis à la vue de mes ennemis. Je ne mourrai pas, je vivrai, et je raconterai les œuvres de l'Éternel. La pierre qu'ont rejetée ceux qui bâtissaient est devenue la principale de l'angle. » Le psaume se termine par ces paroles. « Attachez la victime avec des liens, amenez-la jusqu'aux cornes de l'autel. Tu es mon Dieu, et je te louerai, mon Dieu. » Je t'exulterai. Louez l'Éternel, car il est bon, car sa miséricorde dure à toujours.
2: Considérez le côté positif de vos épreuves. Dieu reste aux commandes. Il ne commet jamais d'erreur. La mer, même en furie, continue de nourrir d'innombrables multitudes de poissons. Les forêts impénétrables abritent d'abondants tapis de merveilleuses fleurs. La gelée, mordante de l'hiver, prépare le sol pour les semailles. Les nuages sombres donnent des gouttes scintillantes qui fertilisent la terre. L'épreuve de l'huître produit la perle précieuse. Les sombres profondeurs de l'océan renferment le corail inestimable. L'épreuve de notre foi produit la patience et travaille à notre perfection. Elle obtiendra louange, gloire et honneur lors de la révélation de Jésus-Christ.

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1: Fidèle aimable auditeur internaute de la radio La Sentinelle, vous qui vous branchez à travers les www.radio-rls.fr ou sur le 97.9 FM, nous sommes très contents de rentrer chez vous pour votre émission tant attendue 180 secondes de foi. Sa parole demeure en nous. Jean chapitre 15, le verset 7. Si vous demeurez en moi et que mes paroles demeurent en vous, demandez ce que vous voudrez et cela vous sera accordé. Wow! Remarquez le lien entre deux choses. Demeurez en Christ et laissez sa parole demeurer en nous. Donc, nous ne pouvons pas séparer une relation profonde avec Jésus d'une relation profonde avec sa parole. La Bible n'est pas seulement un livre destiné à augmenter nos connaissances. Elle façonne notre manière de penser. Elle corrige nos perceptions. Elle révèle notre péché. Elle nourrit notre foi. Elle nous montre Jésus. Mais Jésus ne dit pas seulement « Lisez ma parole ». Il dit qu'elles doivent demeurer en vous. Cela signifie qu'une parole biblique peut nous accompagner toute la journée. Lorsque l'inquiétude arrive, une promesse revient. Lorsque la tentation arrive, la vérité répond. Lorsque nous devons prendre une décision, les principes de Dieu orientent notre choix. La parole cesse d'être alors d'être simplement une page. Elle commence à habiter notre pensée. Aujourd'hui, ne cherche pas nécessairement à lire 10 chapitres. Prends peut-être un seul passage. Lis-le lentement. Pose-toi 3 questions. Que m'apprend-il sur Dieu? Que révèle-t-il sur ma vie? Et que dois-je faire aujourd'hui à cause de ce texte? Lis la parole, médite-la, vis-la. Car lorsque la parole de Christ demeure en nous, notre manière de vivre commence progressivement à ressembler à celui qui l'a prononcé. Lisons cette parole pour grandir chaque jour et demeurer en Christ. Sur ce, je vous souhaite bonne journée. Que le Seigneur vous bénisse.
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Parmi les problèmes importants en éducation, il y a bien sûr celui de l'obéissance. Il ne vous viendrait pas à l'esprit, chers auditeurs, de mettre du sable dans votre montre.

ni de la sciure de bois dans le carter de votre voiture. Pourquoi ? Simplement parce que ces mécaniques ne sont pas faites pour supporter un tel traitement, et vous le savez bien. Pour circuler, il y a des règles à suivre. Pour écrire correctement le français, il y en a aussi. Pour se bien porter, il y a des règles à suivre. Pour vivre en société, il y a des règles à suivre. Pour vivre en famille, c'est la même chose. Or, ces règles ne sont pas toujours évidentes. Il n'est pas évident que le tabac soit un ennemi de la santé. Quant à la priorité à droite, elle n'est qu'une convention. Elle est pourtant nécessaire, et le cycle des saisons nous impose de son côté un rythme contre lequel il serait vain de protester. Pour vivre en famille, il s'agit de respecter des lois, des règlements, des coutumes, des institutions, moyennant quoi il est possible de vivre sans trop de heurts entre gens qui n'ont ni le même âge, ni le même sexe, ni la même habileté manuelle, ni la même force intellectuelle. Il faut que tous les tempéraments de la famille trouvent le moyen de coexister et mieux de s'harmoniser. Depuis la nuit des temps, il est convenu qu'il y a dans la famille ceux qui commandent et ceux qui obéissent. Ceux qui commandent le font parce qu'ils sont plus âgés et plus expérimentés, parce qu'ils ont davantage de connaissances et qu'ils sont par conséquent censés avoir plus de sagesse. La vie familiale et sociale est toujours profondément troublée lorsque quelqu'un veut faire de ses caprices des lois et refuse de se soumettre aux règles qui rendent tolérable la vie en commun. La faculté de renoncer à ses propres désirs pour entrer dans le cadre d'une vie sociale harmonieuse, tenant compte des autres, il faut la donner de très bonne heure aux enfants. Cela commence avec la régularité avec laquelle les parents vont suivre le rythme de vie du petit enfant. Celui-ci a besoin de se nourrir à heure fixe, de dormir à des moments précis. Il n'est pas question de donner le sein ou le biberon selon un horaire fantaisiste. Qu'on ne veuille pas, une fois ou l'autre, réveiller le tout petit qui dort si bien et qu'on attende un peu, soit. Mais nous avons tous dû un jour réveiller le petit dormeur, car c'était vraiment le moment. Cette régularité que s'imposent les parents s'appelle de l'autodiscipline. Rien de bien ne se fait dans la vie sans régularité, et c'est une notion que l'enfant devra acquérir sans même s'en rendre compte. La mère, fatiguée, sait que cette régularité lui coûte un effort, et l'y consent toutefois pour le bien commun. L'enfant l'apprendra d'elle et en bénéficiera sans même s'en rendre compte. Puis viendra le moment où l'enfant devra prendre conscience du fait que dans le milieu familial, plus tard à l'école et dans la société, il y a des choses que l'on fait et d'autres que l'on ne fait pas, que l'on dit ou que l'on ne dit pas. « Mais il est bien trop petit pour comprendre cela, serez-vous tenté de dire. » Votre respect de la volonté de l'enfant est aussi louable que maladroit. De très bonne heure, l'enfant doit apprendre et non comprendre, il comprendra plus tard. Apprendre qu'il ne fait pas la loi. Ce n'est pas parce qu'il pleure, qu'il crie, que tout va lui être servi sur un plateau d'argent. Cela, c'est une des grandes leçons de la vie qu'il vaut mieux apprendre une fois pour toutes et le plus tôt possible. Si vous réfléchissez, vous vous rendrez compte que les actes de la vie sont faciles dans la mesure où ils se font sans effort, car ils laissent l'esprit libre pour affronter les faits nouveaux et les situations inattendues. Ces automatismes se créent avec d'autant plus d'aisance qu'on s'y prendra plus tôt. Pourquoi ne pas profiter de ce que le cerveau du petit enfant n'est pas encore encombré de trop d'impressions pour le lui inculquer? D'autre part, l'enfant doit apprendre qu'il n'est pas le centre du monde et que sa liberté à lui s'arrête où commence celle des autres. Nous ne pouvons donc pas faire que notre volonté, mais devons agir selon des normes. Cela s'appelle obéir. L'enfant n'est pas obéissant de nature, il le devient. Il le devient dans la mesure où s'éveille son sens social et où il trouvera autour de lui des êtres qui le guident. Vous devez donc obtenir l'obéissance de vos enfants. Il ne s'agit nullement de briser leur volonté, mais de la développer par l'exercice.
Il ne faudrait d'ailleurs pas parler de volonté chez l'enfant, car la volonté, c'est quand même autre chose. Il faudrait parler de désir, d'envie, de pulsion, de caprice. Ce sera justement volonté de sa part que de réfréner ses désirs s'ils sont dangereux ou simplement mauvais, de savoir se dire non à soi-même et de soi-même. Maintenant, comment se faire obéir? Un grand éducateur américain de la fin du siècle dernier, Ellen White, écrivait « Les règlements devraient être peu nombreux, mais faits avec soin et surtout rendus obligatoires. Lorsque l'esprit reconnaît qu'il lui est impossible de changer quelque chose, il finit par s'y adapter. » Et voici quelques principes. Le premier, si vous commandez, il faut que vous ayez une raison de le faire. Ne commandez pas une fois ceci et une autre fois cela dans les mêmes circonstances. Deuxième principe, n'ordonnez pas à tort et à travers. Troisième principe, ne répétez pas un ordre donné. Combien de fois n'avons-nous pas entendu une mère se plaindre « Je dois lui répéter 20 fois la même chose ?» Si l'enfant sait qu'on lui répète 20 fois le même ordre, pourquoi obéirait-il à la première? Mais s'il sait qu'on ne lui répète pas un ordre, mais qu'il est puni s'il n'obéit pas, il se le tiendra pour dit, à une condition qui est en somme notre quatrième principe, soyez ferme. Ce qui est promis doit être tenu. Aussi ne vous engagez pas à la légère. Raisonnez vos sanctions, car vous êtes tenu de les exécuter. Ne vous laissez pas attendrir. Vous prendriez l'habitude de la capitulation. Ne confondez pas tendresse et faiblesse. Le cinquième principe, ne donnez pas à l'enfant des ordres qu'il ne peut pas ou ne sait pas exécuter. Assurez-vous qu'il est capable de vous comprendre et capable aussi de réaliser vos désirs. Vous devez bien connaître et bien estimer ses possibilités, ne lui en demander ni trop ni trop peu. Et voici notre sixième principe, vos ordres doivent être clairement exprimés. Assurez-vous que l'enfant a compris, mettez-vous à sa portée. Ne lui racontez pas d'histoires stupides pour le pousser à obéir, des histoires de loups, de gendarmes qui vont venir chercher les enfants désobéissants, de peau qui va noircir, que sais-je encore. Septième principe, le couple doit être uni dans cette œuvre d'éducation. L'enfant doit savoir que l'un sera aussi exigeant que l'autre de ses parents. Sinon, c'est toujours auprès du plus indulgent, du plus faible, qu'il ira chercher protection. Huitième principe, ne vous permettez pas de faire ce que vous défendez à l'enfant. Si vous exigez qu'il range ses chaussures, qu'il ne laisse pas traîner son peigne, faites de même de votre côté. Le commandement s'exerce mieux par l'exemple que par les ordres. Comment voulez-vous qu'un enfant apprenne l'ordre s'il ne le voit pas autour de lui? Comment condamneriez-vous les expressions vulgaires dans la bouche de l'enfant s'il vous entend vous en servir? Principe numéro 9. Laissez faire des expériences à l'enfant. Il ne comprendra jamais mieux qu'il doit se méfier des couteaux qu'après s'être coupé. Il n'aura pas de plus salutaire peur du feu qu'après s'être brûlé. Ne le mettez pas dans du coton, laissez-lui, sagement, en le surveillant, faire ses expériences, qu'il apprenne les leçons de la vie en se brûlant un peu les ailes. Ce sont les seules leçons qu'on n'oublie pas.

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Bonjour à toutes et à tous, heureux de vous retrouver. Aujourd'hui, nous parlerons de Roy Hargrove. C'est un trompettiste disparu malheureusement beaucoup trop tôt. Il est mort en 2018, il était né en 69. Vous voyez, il n'a pas vécu très longtemps. Et pourtant, il bénéficie d'une reconnaissance qui s'affirme de plus en plus. Donc, nous allons le découvrir, ou pour certains, le redécouvrir, parce qu'il est quand même assez connu. Il y a longtemps que je voulais faire une émission sur le trompettiste Roy Hargrove. Une photo pleine page dans le numéro de Jazz Magazine d'octobre, rappelant que Roy Hargrove aura eu 56 ans en octobre 2025, m'a incité fortement à faire cette émission. Sur sa place au sein du jazz s'affirme de plus en plus, je vous l'ai dit. Nous présenterons sa carrière de musicien, parce qu'il faut parler de musicien, pas seulement de trompettiste, de chef d'orchestre, de compositeur, nous le verrons dès le premier morceau que nous écouterons, et de défricheur de nouveaux domaines dans le jazz au sein de sa formation RH Factor, je vous en dirai un mot tout à l'heure, mais qui joue, qui mêle le jazz au funk, à la soul, au rap, au gospel et au yop. Nous l'écoutons avec son quintet régulier au sein de RH Factor et puis en compagnie de certains musiciens qu'il a accompagnés comme Shirley Horn, Sonny Rollins au saxophone. Alors, nous allons commencer par écouter Strasbourg-Saint-Denis. Oui, Strasbourg-Saint-Denis. C'est devenu un standard du jazz. Donc, c'est un morceau de 2008. C'est son morceau le plus connu. Il est joué en quintet des années 70, post-second quintet de Miles Davis, si vous voulez voir ce que je veux dire, celui avec Herbie Hancock et Wayne Shorter. Vous verrez, c'est très réussi. Alors, Strasbourg-Saint-Denis, oui, c'est la station de métro de Paris sur la ligne 4. Et comment vous la connaissez, elle passe par Odéon, Châtelet, Strasbourg-Saint-Denis, Réaumur-Sébastopol. Moi, cette ligne m'a toujours fait rêver par ses noms. Il y a comme une espèce de poésie. Alors, écoutons Strasbourg-Saint-Denis.

Strasbourg-Saint-Denis, Royer Grove à la trompette, était accompagné par Justin Robinson au saxophone, Gerald Clayton au piano, Danton Boller à la basse et Montez Coleman à la batterie. Nous allons écouter un deuxième morceau de cette formation, c'est Star Maker, le fabricant de stars. Alors, je ne sais pas s'il parle de ses musiciens, s'il parle de lui-même, s'il parle de sa musique. Mais nous allons écouter donc un deuxième exemple de ce quintet, à mon avis aussi très réussi, Star Maker.

Alors, un petit mot sur Roy Hargrove avant de passer à sa formation, le RH Factor. Roy Hargrove, donc, il a été découvert en fin de compte par Wynton Marsalis. Vous savez, c'est le trompettiste qui a repris un peu toute l'histoire du jazz, qui joue très bien, qui est très, mais qui a aussi un sens très fort de la tradition. Ensuite, il découvre les trompettistes Clifford Brown, Fats Navarro, Lee Morgan et Freddie Hubbard dans les années 50-60. Et on voit bien que là, c'est en fait toute la tradition qui n'est pas de Miles Davis. C'est la tradition des trompettistes comment, très techniques, virtuoses, mais aussi qui ont un très grand sens de la musique, c'est-à-dire qui ne jouent pas de la virtuosité pour la virtuosité. Et c'est vraiment son cas. Dans les années 2000, il fonde donc, je vous l'ai dit, le RH Factor. Nous allons entendre un morceau tout de suite. Et il avait déjà joué cette musique avec le frère de Wynton Marsalis, Branford Marsalis, qui est un saxophoniste, dans le disque Buckshot LaFunk, qui est une référence à Cannonball Adderley. Il continue de jouer dans son quintet post-bop et aussi dans cette formation. C'est un technicien talentueux, on peut dire même avec une très grande virtuosité, même s'il n'essaye pas de la mettre en avant, vous l'entendrez. Et il interprète les ballades avec une grande sensibilité. Donc on voit que sa technique et sa virtuosité ne l'empêchent pas d'être un peu romantique. Alors nous allons faire plusieurs essais. Le premier morceau que nous allons écouter, c'est le RH Factor. Donc vous voyez, Factor Resus. Mais là, vous l'avez compris, RH Factor. RH, c'est Roy Hargrove Factor. Donc c'est lui-même, c'est le facteur du trompettiste. Et le premier morceau que j'ai choisi, Poetry, donc vous devinez ce que ça veut dire, eh bien, il est accompagné par une des plus grandes chanteuses de soul, Erykah Badu. Il est accompagné par Q-Type aussi, un chanteur de rap, et par Michel Noguecello, j'arriverai jamais à me dire son nom en entier, mais tout le monde l'appelle Michel maintenant, qui est une contrebassiste et qui a joué beaucoup dans ces morceaux-là. Alors, c'est une formation beaucoup plus moderne, jazz, funk, soul, gospel, hip-hop, rap. Cette musique a eu une grande influence, notamment sur Robert Glasper, puisque j'avais fait des émissions sur lui, mais qui viendra après. Écoutons Poetry. 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

sur Poetry, Royal Grove à la trompette est accompagné, et au flugelhorn d'ailleurs. Il joue même aussi un peu des keyboards, donc des claviers. Il est accompagné par, je vous l'ai dit, Q-Tip vocal, Erika Badu vocal aussi, Michel à la basse, Kate Anderson au saxophone alto, Jack Swasbard, un des musiciens qui est un peu français au ténor, donc au saxophone ténor, Marie Carey au Wurlitzer, donc un des claviers, et Jane Lake à la batterie. Alors nous retrouvons une formation assez voisine sur un deuxième morceau que j'ai choisi sur RH Factor, donc de cette formation, ça s'appelle Family. C'est un autre exemple, et Family, c'est un morceau important parce que Roy Hargrove a eu du succès avec ce thème dans son quintet, donc dans la formation plus traditionnelle. Et puis, quand il a créé le RH Factor, eh bien, dans le deuxième, le premier disque s'appelait Hard Grove, donc un jeu de mots aussi sur Roy Hargrove, Hard Grove, Roy Hargrove. Et puis, sur le deuxième, ça s'appelait Distraction. Et vous allez l'entendre, c'est à la fois un thème plutôt proche du jazz traditionnel et joué de manière à la manière de RH Factor. Écoutons, Family.

Sur Family, Roya Grove est accompagné par René Neuville, voix et clavier, par Kate Anderson et David Newman au saxophone. David Newman, il faut le dire, c'était le saxophoniste de Ray Charles pendant très longtemps, le plus connu, celui qui jouait les solos. Et puis d'autres musiciens proches du disque Poetry. Nous continuons à découvrir Roya Grove dans un autre aspect de sa carrière, c'est accompagneur de chanteurs ou de chanteuses. Alors j'ai choisi un morceau, on ne peut pas écouter et diffuser tous les morceaux et tous les chanteurs ou chanteuses qu'il a accompagnés, mais il y a un morceau qui me plaisait beaucoup parce qu'il reprend la tradition du jazz, c'est Basie Street Blues. Et alors, il accompagne Shirley Horn, c'est une chanteuse qui a eu son heure de gloire, un peu moins connue maintenant, mais qui a un jeu avec beaucoup de calme, avec des silences, un peu comme le jeu de Miles Davis à la trompette. Et le disque en question, eh bien, il s'appelle I Remember Miles de Shirley Horn, et il est joué par Shirley Horn, qui joue du piano et qui chante, et puis par Roy Hargrove, qui va l'accompagner et qui fait un contre-chant. Et vous l'entendrez, la section rythmique, c'est-à-dire le bassiste et le batteur qui accompagne Shirley Horn, eh bien, c'est la section rythmique de Miles Davis de l'époque, enfin, de la fin de Miles Davis, Ron Carter et Al Foster. Alors, nous allons écouter Shirley Horn, elle chante, elle joue du piano, et puis Roy Hargrove reste lui-même, ce qui est de mieux, nous pouvons le dire. Nous apprécions ses articulations, sa technique, qui rend si souple son jeu de trompette. Écoutons Basie Street Blues.

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Vous venez d'écouter Busy Street Blues, donc de Shirley Horn, et qui était accompagné par Roy Hargrove. J'ai oublié de vous dire quelque chose sur ce morceau. C'est un morceau de jazz ancien, je vous l'avais dit au début, et que Miles Davis a joué. Miles Davis a très peu joué les morceaux du jazz New Orleans. Il y en a deux qui sont très connus, d'ailleurs Busy Street Blues de Louis Armstrong, et un autre, Wheelman Blues, qui est un des plus beaux morceaux de Louis Armstrong, où il invente le solo réellement, où il change le jazz New Orleans. Les collectifs sont un tout petit peu au début, un tout petit peu à la fin, et le reste, c'est... Et c'est sur un disque qui avait été fait par Michel Legrand, donc tout le monde connaît en France, un très très beau disque de jazz, et où il y a Busy Street Blues et Wheelman Blues. Et là, eh bien, c'est cet hommage à Miles Davis. Après cet hommage à Shirley Horn et à Miles Davis, en un sens, bien qu'il reste lui-même, eh bien, je voulais vous faire écouter Roy Hargrove en compagnie d'un très très grand saxophoniste, Sonny Rollins. Vers la fin de sa vie, Sonny Rollins invitait des... Et sur un disque qui s'appelle Road Shows Volume 2, donc les spectacles sur la route qu'il a pu faire, donc ça veut dire une tournée en fin de compte, eh bien il a invité Ornette Coleman et Roy Hargrove. Et pour cette fois-ci, j'ai choisi un morceau avec Roy Hargrove, vous en doutez, puisqu'on se consacre à lui. Donc c'est un I Can't Get Started, et c'est un classique des trompettistes, tous les plus grands l'ont joué. Il a été, il a été promu par Benny Begarigan, un très bon trompettiste dans les années 37-40, après Dizzy Gillespie, Tom Harrell l'a joué, Roy Eldridge, et surtout Clifford Brown, certainement avec Miles Davis, le plus grand trompettiste des années modernes. Et donc nous allons le découvrir, vous verrez. Sonny Rollins est déjà un peu âgé, puisque nous sommes en 2011, et il doit avoir 81 ans, vous voyez, mais vous verrez, il joue encore bien. Et puis, il est accompagné par Roy Hargrove. Écoutons I Can't Get Started, et le thème entier, c'est I Can't Get Started With You.

Sur I Can't Get Started With You, Sonny Rollins au saxophone était accompagné donc par Roy Argo à la trompette que nous entendons, Russell Malone à la guitare, Bob Crenshaw à la contrebasse et une section rythmique. Alors nous arrivons à la fin de ce jazz de cœur qui se termine donc. Merci de nous avoir écoutés. J'espère que Roy Argo vous aura convaincu, que vous souhaiterez continuer de le découvrir plus complètement et donc d'écouter ses disques. Bonne fin de journée.

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2: La Bible donne beaucoup de modèles. Et il y a des personnes de la Bible qui nous interpellent par leur attitude, leur valeur, leur impact sur la société. Il y a des personnes de la Bible qui me font penser aussi à des personnes dans l'histoire de l'Église. Si je pense à Paul et son épître aux Romains, ça me fait tout de suite penser à Luther et Calvin, qui étaient ces prédicateurs de la grâce, du salut par la foi. Et je vous pose cette question, si vous pensez à certains personnages de la Bible, lequel vous semble donner le message le plus percutant pour notre époque chaotique? Parce que c'est vrai que quand je regarde les informations, quelles qu'elles soient, hein, que ça soit du domaine politique, culturel, mais je trouve qu'on entre vraiment dans un chaos comme jamais auparavant. Alors je n'ai pas vécu l'époque des Romains, hein, même si Astérix et Obélix en donnent un petit aperçu, mais j'ai l'impression qu'on entre maintenant dans un chaos, mais incroyable, dans une décadence comme jamais auparavant. Alors je vous pose la question, est-ce que vous avez l'impression qu'il y a un personnage de la Bible qui pourrait être particulièrement parlant pour nous aujourd'hui? Paul? Jérémie? Jean-Baptiste? Prêcher dans le désert, ne pas être entendu. Oui. Jésus? Ah oui. Et c'est vrai que différents personnages de la Bible peuvent nous parler par rapport à différents événements. J'ai pensé par exemple à Joël, le prophète Joël qui parle de catastrophes, de jugements et annonce l'effusion de l'esprit. Ah, mais s'il y avait une effusion de l'esprit en Europe aujourd'hui, ou aux États-Unis, dans notre Occident. Ou on pourrait penser à Amos qui dénonce l'orgueil, l'injustice sociale, la corruption, l'oppression des pauvres. Amos, un message aussi tellement approprié. Ou Michée. Michée qui dénonce lui aussi l'injustice sociale, qui appelle à changer d'attitude. Et ici, il y a ce verset tellement connu qui dit dans une autre traduction que celle dont on a l'habitude. Le Seigneur te fait savoir ce qui est bien. Voici ce qu'il demande à tout être humain. Fais ce qui est juste. Aimer, agir avec bonté et vivre avec son Dieu dans la simplicité. Joël, Amos, Michée. Alors pour moi, un des personnages qui me parle le plus, c'est Daniel. J'avais fait une série de prédications sur Daniel quand on était en Alsace. Et ensuite, l'Institut biblique de Genève m'avait invité à retourner au Sénégal pour donner des cours. Et une de mes propositions, c'était de donner un cours sur Daniel. Et cette année, l'Institut biblique m'a réinvité à retourner au Sénégal pour un cours. J'avais donné l'Épître aux Hébreux l'année passée, donc il fallait que je change de thème. Et je me suis dit, je vais redonner un cours sur Daniel. Daniel me semble un homme tellement, tellement important pour nos vies d'Église aujourd'hui et le monde dans lequel on vit. Daniel, un homme influent, attaché à des valeurs, sans compromis. Daniel, c'est un homme qui s'adresse à chacun d'entre nous, parce qu'à quelque part, Daniel nous ressemble. Alors on peut être esclave, étranger ou migrant, il va parler aux migrants parce que lui aussi était emmené captif à Babylone. Mais il était d'un arrière-plan, je dirais, classe moyenne supérieure, parce qu'en Israël, il faisait partie des bonnes familles. Il est né dans une famille aisée, certainement qu'il a connu l'abondance, et ensuite il a donc été emmené en captivité, il a vécu la privation. Et si vous êtes jeune, ça peut vous parler, parce que le début de l'histoire de Daniel, on pense qu'il avait peut-être 15 ans, et la fin. Donc si vous êtes plus âgé, à la fin de sa vie, là, il avait 85 ans. Donc ça parle aux jeunes, ça parle aux âgés. Et surtout, Daniel, c'est un disciple normal. Et contrairement à d'autres prophètes, il n'a pas eu un appel extraordinaire. Pensez à l'appel de Jérémie, l'appel de Moïse. Ils ont eu des appels tellement spéciaux. Mais Daniel, il était juste un disciple du Dieu d'Israël, un disciple normal. Il n'a pas eu d'appel extraordinaire. Mais simplement, il voulait, là où il était, que ce soit à Jérusalem ou en Babylone, il voulait être un disciple fidèle à son Dieu. Et en fait, finalement, beaucoup d'entre nous, on n'a pas d'appel extraordinaire. Nous, on n'a pas eu un appel extraordinaire. On est parti au Sénégal. Mais en fait, on a surtout vu des chiffres, vu des éléments qui nous montraient, mais il y a tellement de besoins. Dans cette Afrique francophone à majorité musulmane avec très peu d'évangéliques, où on peut entrer avec un visa de missionnaire, on a vu ces faits, on a prié seul et avec l'église, puis on s'est dit, mais il faut aller là-bas. Parce qu'à Genève, il y a déjà 40 églises évangéliques à l'époque. On n'a pas eu, nous, un appel extraordinaire, et beaucoup d'entre nous, nous n'avons pas d'appel extraordinaire. Mais l'appel que Dieu nous adresse, c'est d'être fidèle, intègre, d'être des personnes d'influence là où nous sommes. Je ne sais pas si vous serez à One, parce qu'il paraît que c'est le sujet de la conférence One, être influent. On pourrait tirer évidemment énormément d'enseignements du livre de Daniel. Et j'aimerais me concentrer ce matin sur Daniel 2, courtement, où il y a ce rêve de la statue expliquée par Daniel. Et là, on voit que Daniel croit qu'il peut faire une différence. Daniel croit qu'il peut faire une différence. Daniel 2, verset 1, nous donne le contexte. La seconde année du règne de Nabuchodonosor, le roi fit un rêve qui le troubla au point qu'il en perdit le sommeil. Le roi fait un cauchemar. Daniel a peut-être 17 ou 18 ans et le royaume est bouleversé parce que le roi a mal dormi. Et il ne se souvient pas, c'est ce qu'il dit, de ce qu'il a rêvé. Il paraît qu'il y a un proverbe de cette région qui dit que le malheur et l'anxiété ne créent que des rêves mauvais. Et puis un autre proverbe, une tradition orientale, disait que si un homme ne peut se souvenir d'un rêve qu'il a fait, cela signifie que son Dieu personnel est irrité contre lui. Donc à l'époque, les rêves étaient très importants, il fallait surtout savoir les interpréter. Et le roi, il appelle tous ces sages, ces magiciens, tous ces gens qui étaient spécialisés dans l'interprétation des rêves. Il invite ces gens à venir le voir pour lui expliquer qu'est-ce qu'il a rêvé et qu'est-ce que ce rêve signifie. Et le roi se fâche parce que personne est capable de lui expliquer ce qu'il a rêvé et qu'est-ce que ce rêve pourrait vouloir dire. Et donc il y a une menace de mort sur tous ces spécialistes des rêves, des interprétations, il y a une menace de mort sur tous ces magiciens, ces sages. Et Daniel fait partie de ces personnes parce qu'il était sélectionné pour faire partie des sages de ce pays. Et face à cette menace de mort de Daniel et de ses compagnons, mais face à cette menace qui reposait sur tous ces astrologues, magiciens, devins et tout cela, Daniel aurait pu avoir eu des attitudes assez différentes de ce qu'on sait. Si vous avez lu Daniel une fois, deux fois, trois fois, vous savez qu'il a eu le culot de dire au roi, écoute, je vais prier et je vais demander l'interprétation. Mais il aurait pu réagir autrement. Il aurait pu, par exemple, avoir un sentiment de vengeance. Il aurait pu dire, ah, j'ai été déporté, j'habite au milieu d'un peuple plein d'idoles, les gens sont enfoncés dans l'occultisme, qu'ils payent pour leurs fautes. Daniel aurait pu se réjouir que enfin tous ces devins, sorciers, magiciens seraient condamnés à mort, que tous ces gens enfoncés dans l'occultisme soient condamnés à mort. En fait, il serait un peu comme Samson. Samson qui, à la fin de sa vie, il a choisi de mourir avec 3000 personnes. Samson, dans Juges 16, il est écrit « Les princes des Philistins s'assemblèrent pour offrir un sacrifice important à Dagon, donc la divinité de l'époque, ou une des divinités. Or, le bâtiment était rempli d'hommes et de femmes, tous les princes des Philistins s'y trouvaient, et sur la terrasse, il y avait environ 3000 personnes. » Verset 29, « Samson toucha les colonnes centrales qui soutenaient l'édifice et s'arc-bouta contre elles, de la main droite contre l'une, de la main gauche contre l'autre, et puis il dit, juge 16, verset 30, « Que je meure avec les Philistins !» En fait, il se réjouissait de ce jugement de Dieu qui tomberait sur tous ces idolâtres. Donc, Daniel, il aurait pu être comme Samson, il aurait pu dire, « Ah, mais c'est super, maintenant, enfin, tous ces magiciens, sorciers, astrologues vont être exterminés par le roi. » Il aurait pu avoir un sentiment de vengeance contre ceux qui l'ont déporté. Il aurait aussi pu être un peu fataliste ou passif en disant « Je ne suis qu'un petit pion, un misérable petit réfugié, esclave en Babylone. Esclave bien nourri, bien éduqué, mais esclave quand même. » Il aurait pu être passif. Et c'est là, je crois, qu'il y a cette leçon tellement importante. Daniel croit qu'il peut faire une différence. Moi, franchement, si je me mets dans la situation de Daniel, je pense que j'aurais un peu penché du côté de la vengeance. « Ah, c'est bien, ça va leur arriver. Bon, tant pis pour moi, mais je vais aussi y passer. » J'aurais été peut-être un peu passif, mais audacieux comme Daniel. Je ne sais pas, hein. Daniel croit qu'il peut faire une différence. Quel courage! Quelle folie! Chapitre 2.

Parce que voyez, il y a les livres bibliques se recouvrent un peu les uns les autres, parce qu'en même temps que Daniel, il y avait un autre prophète qui vivait, c'est Jérémie. Et je me suis demandé quelle influence a eu Jérémie sur Daniel. Jérémie à Jérusalem, Daniel en Babylone. Les deux ont vécu un peu en même temps. Et probablement que Daniel connaissait le ministère de Jérémie, il y a peut-être eu des échos. Jérémie savait peut-être ce que Daniel faisait en Babylone. Et Jérémie a écrit aux exilés de Babylone les mots suivants, Jérémie 29, 7. Il écrit à ces gens de Babylone, c'est-à-dire Daniel y compris, « Recherchez le bien de la ville où je vous ai mené en captivité et priez l'Éternel en sa faveur parce que votre bonheur dépend du sien. » Jérémie, dans une situation très difficile à Jérusalem, il pense à ses exilés de Babylone, il leur dit « Mais vous êtes là-bas captifs, mais même si vous êtes captifs, cherchez le bien de vos ennemis, cherchez le bien de la ville où vous êtes captifs. » Alors ce texte de Jérémie 29, 7, il a été écrit après les événements de Daniel. Mais je me suis quand même demandé, est-ce que cette pensée de Jérémie, avant qu'il écrive la lettre, est-ce qu'elle n'était pas déjà partie à Babylone? Est-ce que Daniel n'avait pas aussi reçu cette pensée qu'il fallait chercher le bien de cette ville où il était captif, chercher le bien même de ses ennemis? J'ai tendance à penser que oui. Donc Daniel demande, face à cette condamnation, face à cette menace de mort, il demande un délai et court chez ses amis pour prier avec eux. Versets 17 et 18 du chapitre 2. Daniel est humble et il prie avec ses amis. C'est pas une tête brûlée qui dit « Ah maintenant, je vais montrer à Nabucodonosor de quoi un juif fidèle est capable. » Ah, il est humble, il va courir vers ses amis pour prier avec eux. Donc non seulement Daniel est rempli de sagesse et de tact, non seulement il est rempli de foi, mais il est rempli de cette humilité, de ce désir de prier avec ses amis pour qu'il y ait une réponse et que lui, ses amis et toutes ces personnes condamnées à mort soient délivrées. Et là on peut donc tirer quelques leçons de ce texte de Daniel 2. Daniel est rempli d'audace et de foi, mais il est aussi sage et prudent. Et donc, quand vous regardez un peu l'histoire des églises, vous voyez qu'il y a parfois des gens remplis de foi, mais avec peu de sagesse. Il y a des gens des fois audacieux, mais pas très prudents. Et je pense que la meilleure chose qui peut arriver dans une église, c'est que les audacieux, ceux pleins de foi, puissent discuter avec ceux qui sont sages et prudents. Et que quand on a ce mélange de foi et d'audace, de sagesse et de prudence, on peut aller de l'avant. Je ne sais pas si vous avez une fois formulé le projet de construire une église pour la paroisse de Versoix. Mais ça, c'est ce genre de choses. Vous voyez, on peut être plein de foi, de rêves, mais il faut de tout dans l'église. Il faut ces gens qui sont remplis de sagesse, de prudence, et ces gens qui sont remplis d'audace et de foi. D'ailleurs, je pense qu'après 40 ans de mariage, j'ai fait l'expérience de ça. Parce que moi, je suis plutôt un petit peu prudent, rationaliste. Et puis ma femme a plutôt tendance à faire des actes de foi. Que je pense pas très réfléchis parfois, mais après l'avenir nous montre que on avait peut-être les deux raisons d'une certaine manière. Un commentateur a dit « La capacité de rester calme en dépit de la brutalité du choc de cette nouvelle, donc cette nouvelle que tout le monde serait condamné à mort, de penser vite et de faire preuve de foi dans un moment de crise sont des aspects de la prudence et de la sagesse manifestée par Daniel. » Donc il faut vraiment qu'on ait toujours ce mélange d'audace, de foi, de sagesse et de prudence. Une autre leçon très importante de cet épisode de Daniel 2, c'est que Daniel cherche le bien de ceux qui l'entourent, même ses ennemis, comme Jérémie l'a conseillé donc plus tard aux exilés. Et face aux menaces, Daniel prie avec d'autres, il voit l'urgence de prier. Et c'est vrai qu'avec mon épouse, on était souvent un peu choqués pendant nos 6 ans en France,

0: peut y avoir les crises les plus graves au niveau politique en France, mais l'Église ne priait pas. Il n'y avait pas de culte où on disait hein, « Seigneur, on te prie pour les élections présidentielles. Oh Seigneur, tu vois tous ces gilets jaunes. » Mais en Suisse, est-ce que nous prions pour nos autorités en croyant que ça fera une différence? Et pour ceux qui ont déjà lu Daniel 2 plusieurs fois, vous savez que donc Daniel reçoit la révélation du rêve. Il sait qu'est-ce que Nabucodonosor a rêvé et il sait qu'est-ce que signifie ce rêve. Et on lit au verset 25 du chapitre 2, le bourreau introduit Daniel auprès du roi et il dit « J'ai trouvé parmi les déportés de Juda un homme qui donnera à sa majesté l'interprétation de ses rêves. » Arioc. J'ai trouvé, Daniel, quelqu'un qui sait interpréter. Oh, il a rien trouvé. C'est Daniel qui est venu le trouver, qui est venu dire, écoute-moi, je crois que Dieu révèle les secrets. Mais Daniel, lui, il s'est pas pris la tête, il s'est dit, bon, Arioc veut prendre la gloire pour lui-même, je vais aller auprès du roi. Et le roi demande, verset 26, es-tu vraiment capable de me révéler le rêve que j'ai eu et de m'en donner l'interprétation? Et là, Daniel souligne que personne ne peut avoir le pouvoir de révéler de tels secrets. C'est Dieu qui donne la réponse. C'est Dieu qui donne la réponse. Nous prions pour que des malades soient guéris, mais nous ne regardons pas la personne qui pourrait, soi-disant, avoir un don de guérison. Et puis que le mérite retombe sur cette personne. Non, nous prions le Dieu qui guérit, parce que c'est le Dieu créateur, c'est lui qui est puissant et qui décide. C'est Dieu qui peut révéler des secrets. La traduction Chouraki, d'ailleurs, traduit ça d'une manière très intéressante. Le découvreur des mystères t'a fait connaître ce qui sera. Nous avons un Dieu qui est le découvreur des mystères. Qu'est-ce qui m'interpelle quand je pense à ce chapitre 2 de Daniel ? En voyant sa prière de foi, l'audace, l'humilité, la foi. Où en suis-je dans ma vie de prière? Et face à la décadence qu'on voit dans ce monde, où toutes les crises politiques et les guerres, est-ce que je crois que mes prières peuvent faire une différence? Est-ce que je recherche le bien de ma ville? Je ne sais pas de quel bord politique vous êtes. Mais est-ce que je recherche le bien de ma ville? Est-ce que je prie pour les chrétiens qui sont engagés en politique? Est-ce que je recherche le bien de mon pays, de mon entreprise? Quand j'étais beaucoup plus jeune, quand j'étais à l'époque mécanicien pasteur, donc j'avais deux mi-temps, j'étais dans une entreprise qui battait de l'aile. Et il y avait un des gars qui travaillait avec la direction, qui était chrétien, qui était pas mal fort en management. Il continue toujours à faire du conseil en management. Et puis, j'ai pensé un petit peu à ce texte de Paul, qui était sur le bateau, qui a dit qu'il fallait prier pour que, oui, le bateau puisse arriver sain et sauf à destination. Et moi, je me suis dit, mais moi, dans cette entreprise, ma petite chrétien là... Alors que l'entreprise Madeleine, est-ce que je n'aurais pas prié pour cette entreprise? Peut-être avec mon ami chrétien qui était aussi là conseiller pour le management. Mais quand ton entreprise Madeleine, quand ton patron fait des âneries, est-ce que tu râles plus que tu ne pries pour lui? Et je pense qu'un disciple résistant, ferme, fort et vigoureux en 2024, c'est un disciple qui se pose pas en victime des circonstances, mais réagit par la foi et la prière. C'est tellement facile de se poser en victime. Alors j'ai aucune idée pourquoi je suis amené à parler de Daniel 2 ici ce soir, mais je vous pose la question, quelle différence croyez-vous que vous pouvez faire aujourd'hui dans votre entourage, votre voisinage, votre entreprise, votre société, Versoix, Genève, la Suisse? Est-ce que vous croyez que vous pouvez faire une différence? Daniel croyait qu'il pouvait faire une différence. Et au sein de notre mission, nous recevons toujours beaucoup de nouvelles un peu du monde entier. Et J'étais frappé de voir, par exemple, comment l'Église a réagi en Turquie après les tremblements de terre, comment l'Église a réagi en Afrique du Nord après le tremblement de terre. Et souvent, les musulmans étaient tellement frappés de voir que les chrétiens se donnaient sans compter. On a un ami qui est médecin, qui est parti dans les villages les plus perdus du Maroc pour aller aider. Et c'est un témoignage extraordinaire. Et quand indistinctement en Turquie, les églises cuisinaient pour les chrétiens et les musulmans, ça touche. Ils croyaient qu'ils pouvaient faire une différence avec leurs faibles moyens alors qu'eux-mêmes étaient démunis. Non pas des victimes, mais actrices. Non pas passives, mais actives. On parle beaucoup de l'Europe post-chrétienne. Qu'est-ce que je pense de l'Europe ? Quelle est mon attitude de chrétien, disciple de Jésus, face à l'Europe, tout ce qui s'y passe en ce moment ? Et la WEC a eu récemment une conférence pour tous les responsables de la WEC en Europe. On n'y était pas, mais on a reçu un petit rapport. Et puis, là-bas, il était parlé de l'Europe. Et puis, il y avait ce défi qui était lancé de ne pas regarder l'Europe comme post-chrétienne, mais pré-réveil. Ça change tout. Et moi, des fois, je râle après tout ce qui se passe pas en Europe, quoi. Mais est-ce que je crois que c'est pré-réveil, que finalement, tout ce qui se passe en ce moment, cette décadence, va peut-être amener des gens à chercher une réponse ? Est-ce que je crois que je peux faire une différence ?
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0: Voici le poème des enfants animé par Élise et Iseline. Yeah.
1: Le rhinocéros.
2: Le rhinocéros est mal dans sa peau. Comme il l'avait fait sécher une nuit, un ouistiti y a mis des biscuits. Et depuis, ça gratte. Oh, ça gratte trop.
3: Comme, en plus, il n'est pas vraiment très beau, qu'il a une corne et pas même d'étui pour la ranger quand il dort dans son lit, son humeur n'est pas tout à fait ce qu'il faut.
2: Ah, qu'il voudrait être un hippopotame sur les bords vaseux du grand Limpopo. Avoir un front lisse et une belle âme.
3: Mais ne rêvons pas, il fait bien trop chaud. 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

Nous écoutons le concerto pour piano numéro 23 en La majeur de Wolfgang Amadeus Mozart, KV 488, le deuxième mouvement Adagio.

Jérémie, chapitre 39. Lorsque Jérusalem fut prise, la neuvième année de Sédécias, roi de Juda, le dixième mois, Nebuchadnezzar, roi de Babylone, vint avec toute son armée devant Jérusalem et en fit le siège. La onzième année de Sédécias, le neuvième jour du quatrième mois, la brèche fut faite à la ville. Tous les chefs du roi de Babylone s'avancèrent et occupèrent la porte du milieu. Nergal-Sharetser, Samgar-Nebu, Sarsekim, chef des eunuques, Nergal-Sharetser, chef des mages, et tous les autres chefs du roi de Babylone. Dès que Sédécias, roi de Juda, et tous les gens de guerre les eurent vus, ils s'enfuirent et sortirent de la ville pendant la nuit par le chemin du jardin du roi, par la porte entre les deux murs, et ils prirent le chemin de la plaine. Mais l'armée des Chaldéens les poursuivit et atteignit Sédécias dans les plaines de Jéricho. Ils le prirent et le firent monter vers Nebuchadnezzar, roi de Babylone, à Ribla, dans le pays de Hamat. Et il prononça contre lui une sentence. Le roi de Babylone fit égorger à Ribla les fils de Sédécias en sa présence. Le roi de Babylone fit aussi égorger tous les grands de Juda. Puis il fit crever les yeux à Sédécias et le fit lier avec des chaînes d'airain pour l'emmener à Babylone. Les Chaldéens brûlèrent par le feu la maison du roi et les maisons du peuple, et ils démolirent les murailles de Jérusalem. Nebuzaradan, chef des gardes, emmena captifs à Babylone ceux du peuple qui étaient demeurés dans la ville, ceux qui s'étaient rendus à lui et le reste du peuple. Mais Nebuzaradan, chef des gardes, laissa dans le pays de Juda quelques-uns des plus pauvres du peuple, ceux qui n'avaient rien, et il leur donna alors des vignes et des champs. Nebuchadnezzar, roi de Babylone, avait donné cet ordre au sujet de Jérémie par Nebuzaradan, chef des gardes, « Prends-le et veille sur lui. Ne lui fais aucun mal, mais agis à son égard comme il te dira. » Nebuzaradan, chef des gardes, Nebuchadnezzar, chef des eunuques, Nergal-Sharetser, chef des mages, et tous les chefs du roi de Babylone, envoyèrent chercher Jérémie dans la cour de la prison, et ils le remirent à Guédalia, fils d'Achikam, fils de Shaphan, pour qu'il fût conduit dans sa maison. Et il resta au milieu du peuple. La parole de l'Éternel fut adressée à Jérémie en ces mots, pendant qu'il était enfermé dans la cour de la prison. « Va, parle à Ebed-Mélec, l'Éthiopien, et dis-lui, « Ainsi parle l'Éternel des armées, le Dieu d'Israël. Voici, je vais faire venir sur cette ville les choses que j'ai annoncées pour le mal et non pour le bien. Elles arriveront en ce jour devant toi. Mais en ce jour je te délivrerai, dit l'Éternel, et tu ne seras pas livré entre les mains des hommes que tu crains. Je te sauverai, et tu ne tomberas pas sous l'épée. Ta vie sera ton butin, parce que tu as eu confiance en moi, dit l'Éternel. »

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1: De Paul Balière, Dieu s'occupe aujourd'hui de ton affaire. Dans Ruth, au chapitre 3 et au verset 18, « Sois tranquille, ma fille, jusqu'à ce que tu saches comment l'affaire aboutira, car cet homme n'aura de cesse qu'il n'ait conclu cette affaire aujourd'hui même. » Ceux qui se nourrissent chaque matin de la grâce et contemplent la beauté de leur Seigneur peuvent ainsi parler aux autres et fortifier leur foi. « Chère âme, quelle est la chose qui te préoccupe en ce jour? Quelle affaire occupe continuellement tes pensées? Tu t'es confié en l'Éternel pour cette chose. Il te donnera ce que ton cœur désire. Tu as remis ta voix entre ses mains. Il agira en ta faveur. Appuie-toi sur celui en qui réside ta force. Attends-toi à lui sans broncher. Dans la nuit de ton besoin, tu es venu te reposer aux pieds de ton Rédempteur, attendant le matin d'un dénouement heureux. Tu as bien fait. Déjà, il t'a accueilli, toi, l'étrangère. Déjà, il t'a écouté, rassasié, désaltéré. Il a vu ton travail harassant, ton courage, ta persévérance, et il a pris soin de toi. Sa main généreuse et prévoyante a rempli ton manteau, déversant en secret les arts de bénédiction plus grandes encore.
2: C'est pourquoi demeure calme, abandonne tout entre ses mains. Ta part est d'attendre en silence son secours, pour voir avec bonheur comment la chose aboutira. La sienne est de s'occuper de ta situation et de combler ton attente. Il t'aime et il ne se donnera point de repos avant d'être intervenu en ta faveur. Qui peut lui fermer les portes? Il ne sera tranquille que s'il achève ses démarches. Il peut lui-même rencontrer le magistrat, le directeur, le propriétaire ayant pouvoir de décision. Il est ton avocat. Ton Dieu entre dans tous les bureaux. Il examine tous les dossiers, le tien. Il convoque un conseil d'administration et oriente les décisions finales. Est-ce trop que de te demander de croire en sa toute-puissance? A-t-il besoin de faire des fenêtres au ciel pour venir à ton secours? Ce qu'il a commencé, il va l'achever. Il ne sera satisfait que s'il règle ton affaire, et il le fera. Mais quand le fera-t-il? Aujourd'hui même. Lorsqu'il a révélé son nom à Moïse, l'Éternel n'a pas dit « j'étais » ou « je serai », mais « je suis ». Il est l'Éternel présent. Il ne se donnera aucun répit qu'il n'ait terminé ton affaire en cette journée. Et si son « aujourd'hui » n'est pas le tien, ce qui importe, et que sa volonté soit déjà faite dans le ciel. Attends avec patience qu'elle soit faite sur la terre.

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1: Ah oui, fidèle et aimable auditeur et internaute de la radio La Sentinelle, vous qui nous écoutez à travers les www.radiorls.fr ou sur le 97.9 FM, nous sommes très heureux de rentrer chez vous pour votre émission tant attendue, tant aimée, 180 secondes de foi. Commencez là où tu es. Acte 1, le verset 8. Mais vous recevez une puissance, le Saint-Esprit survenant sur vous, et vous serez mes témoins à Jérusalem, dans toute la Judée, dans la Samarie et jusqu'aux extrémités de la terre. Jésus dit à ses disciples qu'ils seraient ses témoins d'abord à Jérusalem, puis jusqu'aux extrémités de la terre. Cela nous rappelle une vérité importante. La mission commence près de nous. Parfois, nous pensons que servir Dieu exige des projets extraordinaires. Pourtant, Dieu agit souvent à travers des gestes simples. Un appel téléphonique, un message d'encouragement, un acte de générosité discret. Tout cela participe. Aujourd'hui, sois concret. Regarde autour de toi qui a besoin d'espérance dans ton environnement immédiat. Parce que la foi s'exprime dans les petites actions répétées avec amour. Ne sous-estime jamais l'impact d'une présence bienveillante. Demande à Dieu de bénir tes relations quotidiennes. Là où tu es, Dieu t'a placé pour être une lumière. Et souvent, les plus grandes transformations commencent par les petits gestes. Allez! Que le Seigneur vous bénisse. Bonne et heureuse journée.
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Il y a quelques jours, nous avions évoqué 9 principes à respecter pour se faire obéir des enfants et nous voudrions aujourd'hui en ajouter quelques autres. Voici donc un 10e principe. Il y a un temps pour chaque chose. Ne mélangez pas tout. Par exemple, vous devez exiger que l'enfant sache quitter un jeu pour venir vous rendre un service ou ranger ses affaires. Mais de grâce, ne l'appelez pas constamment. N'interrompez pas sans cesse ses jeux. Y a-t-il du rangement à faire? Dans ce cas, qu'il range et jusqu'au bout. Après quoi, il doit le savoir, il pourra jouer sans contrainte et sans interruption. Il doit savoir aussi que vous compterez sur lui pour telle aide ménagère, telle course, tel travail. Pas plus que vous l'autoriseriez à jouer pendant le temps de son travail, vous ne devez faire appel à ses services quand vous lui avez donné la permission de jouer, sauf exception, par lesquelles il apprendra aussi à se déranger quand même ce ne serait pas le moment. Je considère ce principe comme étant très important. Et en voici un 11e, commander dans le calme. Ce n'est pas toujours facile, mais l'enfant ne doit jamais avoir l'impression que vos ordres proviennent de votre énervement, car il n'y verra pas de raison véritable et se cabrera. Principe numéro 12, si vous savez punir, sachez aussi récompenser. Ce qui ne veut pas dire payer. Vous ne devez pas payer les services et encore moins l'obéissance. Mais une récompense encourage toujours. Cette récompense se traduira parfois par de simples éloges, en lui montrant le but atteint, le résultat obtenu, parfois par de simples félicitations orales dont vous ne devez pas être avare. 13e principe. Enfin, sachez ce que vous voulez obtenir. Le ton de vos ordres doit traduire une détermination. Mon père racontait volontiers le résultat d'une consultation pédagogique avec un homme qui n'arrivait pas à se faire obéir de son enfant. Il fut conseillé à ce père de tenter l'expérience suivante. Un jour, vous direz à votre fils « Range ton train électrique » avec la ferme intention de le laisser continuer à jouer. Puis un autre jour, vous lui donnerez le même ordre, mais cette fois, avec la ferme intention de ne pas fléchir, et vous comparerez les résultats. Les résultats furent que la première fois, l'enfant n'obéit pas, mais qu'il obéit bel et bien la seconde. N'oubliez pas que les enfants sont très forts pour sentir le vent.

qu'on éprouve pour un patron qui vous énerve, ou celle que vous inspire une belle-mère ou un beau-père que vous n'avez pas réussi à adopter. L'enfant a besoin d'encouragement, il a besoin d'être rassuré. C'est une des raisons pour lesquelles vous ne devez pas vous disputer devant un enfant. Il ne doit pas pouvoir supposer que quelque chose ne marche pas entre vous deux. Et puis voici un 15e, et nous sommes bien obligés de dire que ce ne serait pas le dernier principe, du calme. La sérénité vous donnera de l'autorité. Sachez exactement où vous voulez en venir, ce que vous voulez réaliser chez l'enfant. Il arrive trop souvent que les ordres soient donnés par besoin de se défouler. Je suis toujours surpris de constater l'autoritarisme de beaucoup de moniteurs et de monitrices de colonies de vacances. Ces éducateurs occasionnels, qui sont en général de grands adolescents, sont justement à l'âge de la protestation, de la revendication, de la contestation. Ils contestent l'éducation reçue dont ils critiquent la rigidité, le paternalisme et l'autoritarisme, mais se comportent avec les enfants qui leur sont confiés comme s'ils voulaient se venger sur eux de l'autorité qu'ils viennent de subir. Je me garderai en ceci de critiquer ces jeunes, souvent bénévoles ou peu rétribués. Du moment qu'ils n'ont pas les enfants en main pendant longtemps, cet autoritarisme n'est pas dangereux. Je veux simplement montrer par là que ces jeunes gens qui n'ont pas encore toute leur maturité font de l'autorité, mais ne l'ont pas naturellement. On dit quelquefois que la première heure, et même la première demi-heure, est décisive dans la vie d'un jeune professeur. S'il n'a pas une autorité naturelle, il sera chahuté et risque de l'être toute sa vie. D'où vient donc cette autorité naturelle? Elle est faite de l'aisance et du calme que donne l'assurance. Si vous avez le sentiment et la certitude de dominer la situation, vous avez aisance et assurance. Dans le cas particulier de l'éducation, il ne s'agit nullement de dominer la situation familiale ou parentale, il s'agit de la situation en général, l'absence de complexe dans la vie, l'harmonie intérieure qui vous met à l'aise dans toutes les situations. Dans ces conditions, il n'est pas d'énervement possible, donc pas d'ordre intempestif et décousu. Encore une fois, un enfant gâté ne donnera jamais un être équilibré et harmonieux. Évitez donc de faire, en gâtant vos enfants aujourd'hui, de mauvais éducateurs demain. Il me souvient d'avoir traversé toute la Suisse, ou presque, dans le même compartiment de chemin de fer qu'une jeune femme avec deux enfants, une fillette de 3 ans et demi probablement, et un nouveau-né. Si ce dernier ne lui posait pas encore de soucis quant à l'autorité, il absorbait fréquemment sa mère, bien sûr. La fillette, elle, jouissait donc d'une certaine liberté d'action du fait de cette situation. Pendant tout le trajet, jamais, à aucun moment, la maman n'a élevé la voix pour commander, recommander, expliquer ou gronder. Dans un calme absolu, avec égalité d'humeur, cette maman a dirigé le comportement de la fillette qui, à aucun moment, n'a donné des signes d'énervement, d'indépendance ou de fatigue. Et pourtant, plusieurs heures de train pour un enfant de 3 ans et demi, c'est long. N'oubliez pas que votre calme est communicatif et bienfaisant. Il est tout à la fois tonique et calmant. Que vos paroles et le ton de vos paroles soient rassérénants, encourageants, tonifiants, mais aussi calmants. Donnez à l'enfant l'impression que ce que vous dites a de l'importance et qu'en conséquence, vos opinions ne sont pas à discuter, qu'il sente que c'est vous qui dirigez l'aventure. L'enfant s'intégrera presque naturellement à votre vie, s'incorporera à vos gestes. Un mot encore avant de conclure. Que répondriez-vous à la question « Pourquoi un enfant doit-il obéir ?» Répondriez-vous comme tant d'autres parents « Ici, c'est moi qui commande » ou encore « Parce que c'est comme ça, parce que je l'ai dit, c'est moi le père ou la mère » Dites-vous bien que toutes ces raisons ne valent rien. Vous ne devez pas non plus vous attendre à ce que l'enfant obéisse pour avoir la paix. Vous connaissez ces phrases « Laisse-moi tranquille, va jouer plus loin, ne fais pas tant de bruit, ne parle pas tant. » Ce sont des ordres qui visent votre tranquillité. Certes, vous en avez besoin, mais l'obéissance de l'enfant doit avoir d'autres raisons. On dit aujourd'hui d'autres motivations. Lesquelles? L'enfant doit obéir parce que, à un âge où il manque d'expérience, il doit opérer pour son bien
Et la seule solution est qu'il fasse ce que

ses parents veulent, si ses parents veulent son bien, ce qui est vrai dans la plupart des cas. Ce n'est donc pas pour assurer son autorité que le père ou la mère commandera, donnera des ordres, exigera l'obéissance. C'est toujours pour le bien immédiat, mais aussi pour le bien futur de l'enfant. Vous comprenez facilement que si vous êtes exigeant quant à l'obéissance, lorsque celle-ci vous rend service, n'est-ce pas, moins de bruit, davantage d'aide ou moins de dégâts, et que vous êtes large et tolérant lorsqu'il s'agit du bien de l'enfant, autrement dit lorsque vous n'êtes pas personnellement et directement impliqué, l'enfant n'arrivera jamais à une obéissance sereine. Il faut qu'il puisse, l'âge venant, comprendre les raisons de vos ordres.

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1: Est-ce que tu sais que c'est Dieu qui t'a créé? Il t'a formé et il t'a connu même avant que tu aies né. Il t'a créé pour que tu puisses le louer et le remercier. Est-ce qu'il y a un de vous, un enfant ici, qui aimerait le remercier pour nous? Anthony?
2: Merci Seigneur que tu m'as créé pour te louer, pour te remercier.

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1: Édouard Lalot, maintenant, son concerto pour violon est interprété par David Oistrakh.